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6: 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Les groupes de femmes de la région ont organisé une action de mobilisation sur l'heure du midi ce lundi sur le boulevard Laure à Sept-Îles, à la suite du 18e féminicide survenu au Québec depuis le début de l'année. L'événement rappelle l'urgence d'agir pour la sécurité des femmes. Ce nouveau féminicide survient à peine quelques jours après le lancement du manifeste pour la vie des femmes par le comité Non au féminicide Côte-Nord. Action Chômage Côte-Nord rend public les réponses des candidats à l'élection provinciale à un questionnaire sur la réforme du programme fédéral d'assurance-emploi. L'exercice avait pour but d'inciter ces derniers à prendre position vis-à-vis des revendications des travailleurs saisonniers en région. Plusieurs candidats reconnaissent que l'industrie saisonnière constitue un des piliers de l'économie de la Côte-Nord et que, même s'il s'agit d'une juridiction fédérale, le gouvernement du Québec a un rôle à jouer. L'équipe mixte SQS-PUMGRC a procédé vendredi à des arrestations en lien avec du trafic de cocaïne à Ouachat et à Sept-Îles. Jimmy Chiasson, 28 ans, et deux femmes dans la vingtaine ont été arrêtées. Des perquisitions ont été menées dans un véhicule, une résidence à Ouachat et un logement à Sept-Îles. Elles ont permis la saisie de cocaïne, d'argent et de cellulaires. Et maintenant, la météo sur la Côte-Nord ce soir et cette nuit. C'est nuageux avec 40% de probabilité d'averse et le minimum est de 8 degrés.

Excellente soirée tout le monde, c'est Élie Bombardier qui vous parle. J'espère que votre semaine a très bien débuté. Vous le savez, hein, les nouvelles qui se passent par chez nous, vous pouvez les retrouver sur macontenant.com. Également, un gros événement qui s'est passé la semaine passée, une opération anti-drogue menée à Ouachat et Sept-Îles qui a mené à 3 arrestations vendredi dernier. Les policiers ont perquisitionné 2 résidences et 1 véhicule, saisissant notamment environ le 32 grammes de cocaïne, de l'argent, 2 téléphones cellulaires. 2 femmes ont été libérées en attente de la suite de l'enquête, tandis qu'un homme de 28 ans devait comparaître. Si vous voulez voir l'article, ben tous les détails sont sur Maco.

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2: 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Les groupes de femmes de la région ont organisé une action de mobilisation sur l'heure du midi ce lundi sur le boulevard Laure à Sept-Îles, à la suite du 18e féminicide survenu au Québec depuis le début de l'année. L'événement rappelle l'urgence d'agir pour la sécurité des femmes. Ce nouveau féminicide survient à peine quelques jours après le lancement du manifeste pour la vie des femmes par le comité Non au féminicide Côte-Nord. Action Chômage Côte-Nord rend public les réponses des candidats à l'élection provinciale à un questionnaire sur la réforme du programme fédéral d'assurance-emploi. L'exercice avait pour but d'inciter ces derniers à prendre position vis-à-vis des revendications des travailleurs saisonniers en région. Plusieurs candidats reconnaissent que l'industrie saisonnière constitue un des piliers de l'économie de la Côte-Nord et que, même s'il s'agit d'une juridiction fédérale, le gouvernement du Québec a un rôle à jouer. L'équipe mixte SQS-PUMGRC a procédé vendredi à des arrestations en lien avec du trafic de cocaïne à Ouachat et à Sept-Îles. Jimmy Chiasson, 28 ans, et deux femmes dans la vingtaine ont été arrêtées. Des perquisitions ont été menées dans un véhicule, une résidence à Ouachat et un logement à Sept-Îles. Elles ont permis la saisie de cocaïne, d'argent et de cellulaires. Et maintenant, la météo sur la Côte-Nord ce soir et cette nuit. C'est nuageux avec 40% de probabilité d'averse et le minimum est de 8 degrés.

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6: 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Les groupes de femmes de la région ont organisé une action de mobilisation sur l'heure du midi ce lundi sur le boulevard Laure à Sept-Îles, à la suite du 18e féminicide survenu au Québec depuis le début de l'année. L'événement rappelle l'urgence d'agir pour la sécurité des femmes. Ce nouveau féminicide survient à peine quelques jours après le lancement du manifeste pour la vie des femmes par le comité Non au féminicide Côte-Nord. Action Chômage Côte-Nord rend publique les réponses des candidats à l'élection provinciale à un questionnaire sur la réforme du programme fédéral d'assurance-emploi. L'exercice avait pour but d'inciter ces derniers à prendre position vis-à-vis des revendications des travailleurs saisonniers en région. Plusieurs candidats reconnaissent que l'industrie saisonnière constitue un des piliers de l'économie de la Côte-Nord et que, même s'il s'agit d'une juridiction fédérale, le gouvernement du Québec a un rôle à jouer. L'équipe mixte SQS-PUMGRC a procédé vendredi à des arrestations en lien avec du trafic de cocaïne à Ouachat et à Sept-Îles. Jimmy Chiasson, 28 ans, et deux femmes dans la vingtaine ont été arrêtées. Des perquisitions ont été menées dans un véhicule, une résidence à Ouachat et un logement à Sept-Îles. Elles ont permis la saisie de cocaïne, d'argent et de cellulaire. Et maintenant, la météo sur la Côte-Nord ce soir et cette nuit. C'est nuageux avec 40% de probabilité d'averse et le minimum est de 8 degrés.

Excellente soirée tout le monde, c'est Élie Bombardier qui vous parle. J'espère que votre semaine a très bien débuté. Vous le savez, hein, les nouvelles qui se passent par chez nous, vous pouvez les retrouver sur macontenant.com. Également, un gros événement qui s'est passé la semaine passée, une opération anti-drogue menée à Ouachat et Sept-Îles qui a mené à 3 arrestations vendredi dernier. Les policiers ont perquisitionné 2 résidences et 1 véhicule, saisissant notamment environ le 32 grammes de cocaïne, de l'argent, 2 téléphones cellulaires. 2 femmes ont été libérées en attente.

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2: 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Les groupes de femmes de la région ont organisé une action de mobilisation sur l'heure du midi ce lundi sur le boulevard Laure à Sept-Îles, à la suite du 18e féminicide survenu au Québec depuis le début de l'année. L'événement rappelle l'urgence d'agir pour la sécurité des femmes. Ce nouveau féminicide survient à peine quelques jours après le lancement du manifeste pour la vie des femmes par le comité Non au féminicide Côte-Nord. Action Chômage Côte-Nord rend public les réponses des candidats à l'élection provinciale à un questionnaire sur la réforme du programme fédéral d'assurance-emploi. L'exercice avait pour but d'inciter ces derniers à prendre position vis-à-vis des revendications des travailleurs saisonniers en région. Plusieurs candidats reconnaissent que l'industrie saisonnière constitue un des piliers de l'économie de la Côte-Nord et que, même s'il s'agit d'une juridiction fédérale, le gouvernement du Québec a un rôle à jouer. L'équipe mixte SQS-PUMGRC a procédé vendredi à des arrestations en lien avec du trafic de cocaïne à Ouachat et à Sept-Îles. Jimmy Chiasson, 28 ans, et deux femmes dans la vingtaine ont été arrêtées. Des perquisitions ont été menées dans un véhicule, une résidence à Ouachat et un logement à Sept-Îles. Elles ont permis la saisie de cocaïne, d'argent et de cellulaires. Et maintenant, la météo sur la Côte-Nord ce soir et cette nuit. C'est nuageux avec 40 % de probabilité d'averse et le minimum est de 8 degrés.

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0: Il est 5h58, nous sommes le mardi 29 septembre 2026. Merci de commencer cette journée en notre compagnie, bien branchée au 100 000 matins sur Haut Partout dans l'Est du Québec. Mathieu Guimond, Stéphanie Gagné, avec vous autres jusqu'à
1: 9h. Hey, bon matin.
0: Fait noir comme dans le derrière d'un ours ce matin.
1: Pas mal comme ça que ça marche.
0: Et tabarnouche, hey, ça me frappe sérieusement ce matin, là, à quel point on est encore en plein milieu de la nuit noire.
1: Mais c'est que c'est gris aussi. Il y aura dégagement un peu plus tard, ça donne pas de chance, une bonne dose d'humidité. Il y a eu de la pluie lors des dernières heures, si ça tombe pas encore chez vous. Puis, ben, la levée du jour est prévue à 6h30. La levée du corps, c'est peut-être maintenant, tranquillement, avec un bon café, là, mais au moins, vous vous faites en bonne compagnie, t'sais, parce qu'on est content de vous accompagner.
0: Tu sais, quand tu pars ta cafetière, là, puis t'as prévoit d'avance, ouais, là, puis que là, c'est l'odeur du café dans la maison qui te réveille. Ah, oh, ouais, c'est pas un réveil désagréable, ça. Et nos voix sensuelles.
1: Wow.
0: On parle d'averse encore au menu, ouais, pour Rimouski aujourd'hui, avec des averses qui devraient cesser en matinée, dégagement par la suite pour un max à 15. En Matanie, scénario semblable, les averses cessent ce matin, ça se dégage avec un max à 13. Et sur la côte nord, c'est du temps généralement nuageux avec un 30% d'averses tôt ce matin, avec un dégagement qui va se faire justement en matinée, avec un maximum prévu à 16 degrés. On est à 8 degrés, c'est il pour quartier, 10 en Matanie, et on est à 8 petits degrés également dans le secteur de Rimouski et les environs. Pas mal d'affaires pour vous autres ce matin.
1: Le sport qui va faire jaser très, très fort aussi. Ben, le premier match du Canadien ce soir.
0: Ben, déjà rien que là, il y a de quoi nous intéresser avec Gilbert Delorme, ouais, mais également les adversaires du Canadien hier. Alors, on fait un petit coup, un peu, je dirais, avec ce méga échange impliquant Kirill Marchenko et Matthew Nyes entre les entre les Maple Leafs de Toronto et les Blue Jackets de Columbus. Matthew Nyes, le Canadien, a failli mettre la main sur ce gars-là au dernier repêchage. Et Kirill Marchenko, ben, le Canadien était intéressé à aller chercher ce gars-là. C'est que les Leafs leur ont passé ça sous le nez, mais c'est une méga transaction, ce qui fait que, assurément, début de saison, échange, de quoi entretenir Gilbert Delorme pour une demi-heure, facilement. Alors, ratez pas ça, 7h30 dans notre segment La Game de ce matin. On va également jaser de café, parce qu'aujourd'hui, c'est la journée nationale du café.
1: On en a déjà un de coulé. J'ai pas encore pris ma première gorgée, toi, Mathieu?
0: Ben non, moi, ben trop bouillante. Ouais, tu sais, je fais l'huette du palais, moi.
1: Format volcanique.
0: Oui, c'est ça. Oui, mais c'est encore à température volcanique.
1: Mais je connais très peu de gens qui n'ont pas besoin de café.
0: J'ai été longtemps,
1: t'as été
0: comme,
1: longtemps
0: ça,
1: comme ça.
0: J'étais l'exception qui confirmait la règle, le seul morning meal au Québec qui carburait pas au café.
1: Isabelle, notre ancienne collègue, qui prenait un thé ou une tisane le matin. Je disais, mais c'est contradictoire avec ce que t'as besoin. Voyons donc.
0: Oui, mais si la, elle, ça y faisait du
1: voilà,
0: bien.
1: Mais moi, la camomille, ça me fait l'effet contraire.
0: Ouais,
1: je dis
0: c'est
1: ça,
0: clair,
1: je dis rien.
0: C'est clair,
1: alors,
0: je veux pas que tu prennes une camomille.
1: Mais on a des préférences. Tu sais, moi, mon café que j'ai ce matin, c'est pas mon préféré, mais il est essentiel. Mais quand je veux me gâter, il y a des spots où tu te dis, là, ils font du café avec amour. Tu sais, tout juste, ils donnent pas un petit bisou dans la crème là, pour être sûr que tu considères que c'est le meilleur en ville.
0: C'est alors, correct, le petit bisou dans la crème, c'est pas nécessaire.
1: Là. Un bisou soufflé.
0: Ouais, c'est ça.
1: Mais bon, on veut savoir c'est quoi, vous autres, pour vous, là, le meilleur spot ou le meilleur café à boire. Puis votre recette, tiens, pour que ce soit le café parfait.
0: 88-724-9870 et les pages Facebook de Haut dans l'Est du Québec. On a également l'occasion de vous proposer un autre son mystère aujourd'hui avec notre jeu d'eau qui s'appelle Un bruit! J'aime mieux un bruit qu'un son.
1: Ben correct.
0: Là. Ouais. Un son, je trouve, ça fait comme un peu trop céréales au son. Là, t'sais. Les céréales santé.
1: Trop santé.
0: Ouais, c'est ça. Isabelle Huot sort de sa corps. On va chanter également de séries ce matin. Pas de séries dans la Ligue nationale de hockey. Non, on n'est pas rendu là. Hey, on va laisser la saison commencer.
1: Wow.
0: Mais surtout, qu'est-ce qu'on fait quand il y a comme un trop long temps d'attente entre deux saisons d'une série qui nous passionne? C'est peut-être pas nécessairement une si bonne affaire que ça.
1: Parce que ce serait pas payant pour les cotes d'écoute de ces séries-là. Tu sais, quand t'attends 3 ans et demi là, pour
0: ben
1: Stranger
0: non.
1: Things, là.
0: Ben non, c'est pas une bonne idée.
1: Tu viens même pas c'est quoi un démon gorgon, là. C'est pas bon signe.
0: Coudon, c'est qui, lui? Donc, ah oui, c'est vrai, quand tu es obligé d'écouter l'autre saison. Avant,
1: mon chum, il est plus perdu que moi, je te confirme. Je réponds à ben des questions dans ce contexte-là. Alors, on va revenir sur ce phénomène-là aussi.
0: Et puis, on va avoir aussi les commentaires de notre collègue de haut en Montérégie, Max Lalonde, qui devient animateur des soirées du mercredi soir pour le hockey sur Amazon Prime, qui va débuter demain. Méchant beau trip, méchant beau défi de carrière. Alors, on a les commentaires de Max à vous proposer un peu plus tard ce matin. Qu'est-ce qui retient l'attention dans l'actualité? Campagne électorale, Monsieur Trump, les alcools québécois et d'autres produits canadiens qui sont maintenant bloqués à la frontière, puis bien d'autres affaires qui retiennent l'attention ce matin. On vous en fait un petit bilan après la musique de Zach Chico dans les prochaines minutes. Mais pour tout de suite, c'est le paradis. Et c'est avec Karin que ça commence cette journée-là. Dans vos 100 000 matins de ce mardi 29 septembre.

0: 6h08 pour commencer cette journée dans les 100 000 matins sur Haut, partout dans l'Est du Québec. Qu'est-ce qui retient l'attention dans l'actualité au démarrage de ce mardi 29 septembre? On revient sur cette opération policière qui a eu lieu hier dans le secteur du boulevard Joubert-Ouest à Sébec. La Sûreté du Québec était présente de façon massive dans le secteur. Il y a même eu un périmètre qui a été érigé de manière préventive. J'ai vu passer sur les réseaux sociaux publication de la ville de Sébec en rouge avec l'espèce de petit flash pour dire, si vous êtes dans le périmètre, sortez pas de la maison, restez chez vous, fermez les portes, gardez ça bien étanche, sortez pas tant qu'on vous a pas donné le signal, tant que la Sûreté du Québec vous aura pas donné le signal.
1: C'est quand même pas rassurant, là.
0: Mais c'est qu'on sait toujours pas ce matin, c'était quoi? Qu'est-ce qui s'est passé? Parce que la Sûreté du Québec qui a pas divulgué l'information supplémentaire pour ne pas nuire à l'opération. Et là, bien sûr, ce matin, le boulevard Joubert qui est à nouveau accessible à la population. Et puis, l'espèce de confinement qu'on avait demandé de faire aux citoyens c'est de Sébec s'est rentré dans l'ordre. Mais il y a encore pas mal de questions. Et assurément, dans une petite municipalité comme Sébec, assurément qu'il y a plein d'histoires qui doivent circuler à savoir qu'est-ce qui s'est passé pour ceux-là qui étaient là aux premières loges. Vous en avez peut-être plus une petite idée que nous autres ce matin, mais la SQ qui est avare de commentaires sur ce dossier qui a retenu l'attention dans la Matapédia.
1: Vote par anticipation, plus d'un électeur sur 8 a déjà voté, donc quelques 13,73% d'entre eux ont déjà exercé leur droit de vote après l'une des deux journées qui y étaient dédiées. Ça a été le cas, je l'ai fait moi hier, c'était dans un autre centre communautaire qu'à l'habitude, à Saint-Valérien, c'est là que ça s'est passé.
0: Hey, Stéphanie, ça a été tellement populaire à certains endroits que Jean-Saint-Pierre, notre journaliste sur la Côte-Nord, me rapportait qu'il y a des travailleurs d'élection qui ont manqué de bulletins de vote à Havre-Saint-Pierre.
1: Ah, voyons!
0: Tu manques de bulletins de vote!
1: C'est que t'es pas prêt à faire
0: ça
1: face à la vague.
0: Que, ça veut dire qu'il y a eu du monde qui se sont pointés en tabarnouche. Élections Québec, d'ailleurs, qui va confirmer les taux de participation aux élections dans chacun des comtés là pour le vote par anticipation un peu plus tard aujourd'hui.
1: Faut dire qu'il y a aussi là sur campus les 29-30 septembre, donc aujourd'hui, demain et 1er octobre, possible pour les étudiants aussi de voter. Là, il y aura suivi, bien sûr, si vos jeunes sont concernés. Puis le 5 octobre, les bureaux de vote vont être ouverts de 9h30 à 20h pour la journée officielle.
0: Et de la façon que ça fonctionne pour le vote pour les étudiants, parce que je me suis renseigné, ma fille voulait justement venir voter en fin de semaine. Fait comme, tu peux faire ça directement là-bas. Oui, mais elle va le faire pareil. Mais bon, ça, c'est une autre histoire. Mais tu sais, t'es en congé, un congé de 3 jours, pas loin de ses chats, c'est ça. Mais toujours est-il que les jeunes vont tout simplement présenter une preuve de résidence, de leur résidence permanente, genre ma fille, c'est chez nous, son adresse officielle. Donc, en présentant une preuve de résidence officielle de chez nous, on va lui permettre de voter dans le comté de Rimouski et non dans le comté de Lévis, où est-ce qu'elle est présentement, ou peu importe la place d'où vous venez ici dans l'Est du Québec, dans un établissement collégial, c'est de la façon que ça va fonctionner. Alors, renseignez-vous, ça fait une façon justement de pouvoir avoir votre mot à dire, vous autres aussi, les étudiants, dans le cadre de cette élection-là.
1: Tant qu'à commencer avec la portion régionale, on peut parler de l'arrache-cœur qui a lieu aujourd'hui, marché au courir pour un électrocardiogramme. L'acquisition qui représente un investissement de 27 000 $. Généralement, l'événement a lieu comme au printemps.

0: Val dit que c'est une des il dit que on est un pays où est-ce que bon on se croit tout permis, on prend avantage des Américains, ils font de la majorité de leur commerce avec nous. En ce qui nous concerne, c'est une toute petite fraction. C'est drôle, c'est pas ce que les chiffres disent, mais bon, ouais. Ça c'est une autre histoire. Et qu'on est un des pires pays avec lequel commercer, même contrairement à la Chine. Pourtant, il y a beaucoup de différents commerciaux entre les Chinois et les Américains, mais là ça a l'air que non. On est pire qu'eux autres. Selon les dires du président américain hier, qui en avait long à dire encore une fois sur le dossier du Canada, Trump qui a adouci le ton par la suite pour faire preuve d'optimisme, il dit « Je pense que ce qui va se passer d'ici 3-4 semaines, les Canadiens vont vouloir lever leurs droits de douane et ils vont même s'excuser. Ils vont venir en disant « Ouais, finalement, on n'avait pas raison. Excusez-nous, monsieur le président, blablabla. » Alors, dans les probabilités que ça arrive,
1: on a plus
0: Trump.
1: De colonnes que ça quand même. Là.
0: Je pense que vous rêvez peut-être un petit peu en couleur ou que votre camomille est décidément beaucoup trop forte rendue à 80, M. Trump. D'ailleurs, il y a des interdictions d'importation canadienne qui entrent en vigueur aux États-Unis. Ça concerne notamment certaines boissons alcoolisées, des produits laitiers dérivés, des motocyclettes, entre autres. Hein? Et entre autres, on parle aussi de véhicules de style trois roues. On vise beaucoup, je trouve, avec ça, avec cette mesure-là, BRP, là, okay, avec ces produits récréatifs là, qui risquent d'en prendre pour leur rhume. Et donc, du côté canadien, le ministre Dominique Leblanc qui a déclaré que la priorité absolue, ça restait de protéger et de soutenir les travailleurs, les agriculteurs, les familles et les entreprises canadiennes face à ces mesures injustifiées. Alors, c'est une nouvelle escalade dans le cadre de cette fameuse guerre commerciale entre les deux pays. Et il y a des moves aussi qui sont faits de la part de M. Trump pour plaire à son électorat à quelques semaines du fameux vote pour les élections de mi-mandat. Alors, on va continuer de suivre ça, assurément, avec beaucoup d'attention.
1: Et rapidement, il y a eu rencontre de politiciens dans le Grand Rimouski avec Colombe Saint-Pierre qui a réuni des candidats autour d'une tablée politique pour nous parler de ses combats à elle. Le collectif Mange ton Saint-Laurent avec quatre candidats qui se sont présentés, soit Johan Saint-Pierre du Parti québécois, Julia Briand-Ruet de l'équipe Christine Fréchette, Coalition Avenir Québec, Virginie Chevalier-Archambault de Québec solidaire et Gilles Gagné de Climat Québec, équipe Martine Ouellette. L'ambiance était ben décontractée. C'était au restaurant de Colombe qui n'a pas ouvert ses portes cet été, on sait. Donc,
0: elle a ouvert ses portes, les candidats, par exemple.
1: Voilà, mais il n'y avait pas
0: les
1: de bouffe.
0: Ah, moi aussi, je me serais présenté.
1: Il n'y avait pas d'émulsion quelconque.
0: Ah, pas cuisiné pour eux. Ah,
1: de salicorne.
0: Ça, c'est plate,
1: non.
0: Ça.
1: Donc, on parlait de candidats qui étaient en faveur de la démocratisation de l'industrie de la pêche et qui va favoriser une distribution des produits dans la province plutôt qu'à l'étranger, parce que c'est ça le nerf de la guerre, parce que 80% des produits de la mer du Québec sont exportés. Alors, une rencontre qui a été très intéressante et archivée sur le site de Radio-Canada.
0: De toute façon, pour vous tenir au courant de ce qui retient l'attention chez nous, vous pouvez vous rendre, bien sûr, sur les sites web Magaspésie, Montmartre, Macôte-Nord pour en savoir plus sur l'actualité. Puis on a un premier bulletin qui s'en vient dans une dizaine de minutes pour vous tenir au courant de ce que vous devez savoir pour commencer ce mardi 29 septembre. Mot du jour, Mme Gagné, votre mot sera...
1: Conseil.
0: Du, de mon côté. Pourquoi conseil et pourquoi du? On vous explique tout ça après avoir enfilé un petit coton ouaté avec Bleu Jeans Bleu dans vos

0: 8 et 10 degrés ce matin. Ouais, tu vas être bien dans ton coton ouaté. C'est le conseil qu'on peut vous donner au démarrage de ce mardi 29 septembre dans vos 100 000 matins. Conseil et le mot du jour de Madame Gagné ce matin. Vous avez un bon conseil à nous donner, Madame Gagné?
1: Non, c'est que tu m'as donné de bons conseils.
0: J'ai fait ça, moi.
1: Ouais, c'est toi qui
0: depuis quand je fais ça?
1: Ah non, mais tu le fais souvent. Écoute, quand j'ai un char, généralement, c'est parce que je me suis fié à tes conseils.
0: Ah, ben, il y a Marc Bouchard aussi pas loin, là. Ça pour un auto.
1: Un mélange des deux. Ouais. T'as raison. Mais c'est pour mon prochain cellulaire.
0: Oh, quand même. Attends un peu, je vais me lancer des fleurs.
1: Wow! T'es fort.
0: Quand même.
1: C'est que, je vous en ai parlé à quelques reprises. On fait des vidéos de temps en temps qu'on publie sur nos réseaux sociaux. Mon téléphone me dit toujours mémoire faible.
0: Bon, là, et ton téléphone, il est plus que dû. D'ailleurs, je pense, quand tu t'es renseigné à quelques reprises auprès de conseillers en cellulaire en ville, quand t'as donné le nom de ton modèle, ils ont tout fait comme, hein, ça existe?
1: Le gars chez Walmart t'a dit, écoute,
0: j'ai vécu la même affaire quand j'ai changé le mien, là, quand je disais, c'est quoi ton téléphone? Un Samsung S10. Regardez, it's been a while, hein? Ouais, c'est ça. On t'offre nos machines longtemps.
1: Alors, voilà. J'ai un Google Pixel 3A.
0: Oui.
1: Et tu sais, j'ai pas un besoin de fou.
0: Ils sont rendus à 11, là.
1: Ouais, ils sont rendus à 11. et là, Mathieu me dit, tu sais, Stéphanie, il dit, regarde via Marketplace, puis tu sais, de plus en plus acheter dans l'usager.
0: Ben oui. Ma fille, ma blonde, c'est ça qu'ils ont fait.
1: Ça te permet de rajeunir ton téléphone sans virer fou non plus, puis c'est exactement ce qui va se passer. Je m'achète un Google Pixel 8. Là, ma capacité, c'est 65 gigs, puis j'étais à 64 là, de matériel dans mon affaire.
0: Puis
1: le prochain, il va avoir 128. Devrait être correct pour un bout. Et au lieu
0: Tu vas le remplir de photos de chiens, là.
1: Ben non, je suis pas si pire que ça.
0: Oui, t'es gaga complètement.
1: Non, je suis pas si pire. Mais les photos les plus récentes de mon chien datent de au moins 2 semaines.
0: Non, t'es complètement gaga parce que là, tu commences à envoyer ça sur les murs Facebook des stations hauts dans l'Est du Québec. Regardez mon chien. Oh, il est beau, mon petit chien.
1: On s'égare.
0: Non.
1: 250$ au lieu du gros paiement puis d'un contrat de 2 ans.
0: C'est parce que le contrat que t'as, là, ton forfait que t'as, il fait ton affaire. Le prix fait ton affaire. Pourquoi tu t'embarquerais après ça dans un contrat où est-ce que là, on t'augmente la facture? Tu sais, puis il y a des téléphones, il y a des gens qui changent là pour des raisons professionnelles qu'aux 2 ans. Ou encore, il y a des gens qui font comme une espèce de rotation là, qui achètent pas vraiment un téléphone, mais ils leur donnent à la compagnie après. Il y a des deals à saisir sur l'occasion.
1: T'es
0: pas obligé d'avoir une machine flambant neuve.
1: C'est exactement ce qui se passe. La personne qui me vend son téléphone, son employeur lui en fournit un, puis ils ont dit, soit on t'offre une ligne ou encore on t'offre aussi un nouveau téléphone. Il a pris l'option d'en avoir un neuf, puis moi, je vais en avoir aujourd'hui.
0: Ah bon, okay, le deal se fait aujourd'hui.
1: Bisouner là-dedans, peut-être, encore ce soir, puis demain.
0: C'est incorrect, là.
1: Sinon, je vais peut-être avoir encore besoin de conseils de ta part pour que tu m'aides.
0: Moi, essayer de te répondre au mieux de mes connaissances.
1: Ouais, okay. C'est bon. Merci pour les conseils.
0: Moi, de mon côté, mon mot du jour, c'est dû, parce que tu connais l'expression chose promise, chose
1: due.
0: Oui, c'est ça. Je t'avais promis de t'apporter quelque chose il y a très longtemps. Ça n'avait pas eu lieu. Alors, voici.
1: Les macarons!
0: Je t'offre une boîte pleine de macarons nowhere. Écoute, c'est épouvantable.
1: Y a une Goldorak!
0: C'est le seul qui est beau, Stéphanie, parce que les autres, c'est toutes des affaires qui datent des années 70 ou des années 80. Des macarons de compagnie. Hey. Là, probablement, t'en as un avec une grosse tête d'Amérindien dessus.
1: Non,
0: là. Ça, c'était Rimouski Transport. Mon père travaillait là. C'est pour ça qu'il y a des macarons de ça.
1: Moi, je carnaval à Mont-Joli du 24 au 28 février. 82!
0: Alors, c'est ça. Fouille là-dedans. Et puis, en exclusive, vous pourrez voir une petite vidéo ce matin. Il y a des vidéos, il y a des macarons de la Saint-Jean là-dedans.
1: Mais... Ça, je me souviens de ça, des caisses populaires, des jardins, vivre la musique. Il avait donné ça à l'école.
0: Là, je sais pas pourquoi t'as dit Desjardins, puis là, mon Siri sur ma tablette, il vient d'ouvrir mon application Desjardins. Ouais, c'est ça. Alors, fouille dans ça.
1: Il y a le festival d'été des Célacs.
0: Les Célacs, écoute, là, tu sais.
1: Il y a eu un festival d'été des Célacs.
0: Festival d'été de Québec, festival d'été des Célacs, yes sir, tu sais. Ça fait que fouille là-dedans, et puis on va faire une petite vidéo de tes trouvailles.
1: Les bestaves, oui, c'est
0: ça. Mais ça a comme aucun bon sens. Ça fait que fais un tri dans ça, puis sors-moi les plus percutants dans ça. Amuse-toi, c'est chose promise, chose due. Bonne journée de la part de Irving. Ouais, ça, tu le garderas tantôt. Ça fait que, à suivre un peu plus tard ce matin, petite vidéo de Stéphanie qui découvre Les archives personnelles macaronesques. Ça se dit-tu comme mot?
1: Oh, ben, ça se dit.
0: Non, ouais, des vieux macarons. Non, mais écoute, j'ai fouillé un peu là-dedans là, hier soir. Là,
1: le fait
0: que je peux pas croire que j'ai tombé là-dessus. Alors, à suivre sur les pages Facebook de haut un peu plus tard ce matin.

0: OK, on vous avertit, notre vidéo de macarons va probablement durer 20 minutes parce que Stéphanie est polie depuis tantôt. Elle fait comme, ça, t'as la fin, ça me rappelle de quoi? Écoute, c'est pire que moi. Moi, je les ai depuis des années. Moi, il y a des affaires qui ne me rappellent absolument rien dans cette boîte de macarons en tout genre.
1: Mais moi, là, j'ai eu un petit buzz. J'accrochais ça sur mes rideaux de chambre, des macarons.
0: OK, t'étais dans ta chambre d'étudiante, là? T'avais pas de chum
1: impliqué dans tout ça? Non, j'avais
0: pas un appartement officiel.
1: Ah, j'avais 10 ans, là.
0: OK, ben c'est ça.
1: Il y avait les macarons de la caisse de jardin, du Gros-Québec, tu sais.
0: Ah non, il y en a... Hey, écoute...
1: Price veut vivre.
0: Oui.
1: Tous ensemble, travaillons fort.
0: Oui, puis j'en ai vu un, c'est la 232, c'est en 82 qu'on la veut. Ça, c'est...
1: Oh!
0: Je sais pas ce qui se passe.
1: Hey,
0: j'avais 2 ans.
1: Là.
0: Ouais, c'est ça. Ils ont pas fait de macarons pour la 20, là, tu sais. Mais bon, vidéo à suivre dans les prochaines minutes dans vos 100 000 matins. Stéphanie sort ses plus percutantes, là.
1: Donnez-moi quelques minutes avant de faire la vidéo, là. Je veux faire les bons choix.
0: On parle actualité. Ce que vous devez savoir au

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7: La compagnie TELUS pose un geste de visibilité des cultures autochtones à l'approche de la Journée nationale de la vérité et de la réconciliation de mercredi. TELUS a choisi des œuvres d'une jeune artiste établie à Ouachatmaq Maliotenam pour embellir 3 véhicules en service sur la côte nord. Au terme d'un rigoureux processus de sélection, la jeune artiste Inou Naskapi de 22 ans, Félicia Volant-Dubé, s'est démarquée avec des peintures sur 3 thèmes, le Tewekan, les mocassins et le caribou, pour raconter l'histoire de son peuple. Le silence lourd de la campagne électorale envers les Premières Nations témoigne d'une forme sournoise de racisme systémique, s'insurge le grand chef de la nation Wendat, Pierre Picard. Il était à la tête hier d'un rassemblement des leaders des Premières Nations devant l'Assemblée nationale. Le vice-chef des Inuits de Ouachatmaq Maliotenam, Johnny Regis, s'est joint au groupe pour déplorer la place insuffisante accordée aux enjeux autochtones dans la campagne électorale. Et puis la 3e édition de l'Oktoberfest, prévue samedi à Baie-Comeau, célébrera l'arrivée de l'automne au profit de Centraide Côte-Nord. Dévoilée récemment, la programmation réunira musique, animation, gastronomie et plusieurs activités pour les familles. De son côté, la nouvelle équipe de Centraide Duplessis se donne un objectif ambitieux de 1,5 million de dollars, maintenant fusionner les deux entités de Centraide Côte-Nord, ambitieux de ramasser près de 3 millions d'ici mars. Détails sur macotenord.com.
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8: Pour cette île et encore Port-Cartier pour ce mardi, journée généralement nuageuse, 30% de risque d'averse pour ce matin. Il y aura dégagement par la suite avec un maximum de 16. 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Pièce de théâtre qui est à l'affiche à la salle Jean-Marc Dion de Sept-Îles. C'est dans le fond un spectacle qui s'inspire du vécu en politique de l'ex-députée Catherine Dorion et de son ex-attaché politique Vincent Massé-Gagné. Les détails, sallejmd.com.
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9: 6 ans 34, merci d'être là dans les 100 000 matins. Écoutez, moi, je suis témoin d'échanges déjà de macarons. alors que la vidéo n'est même pas encore tournée, hein, de Stéphanie qui explore ces merveilleux macarons que je lui ai apportés ce matin.
8: Je ne suis pas la seule fan. Mais tu sais, je peux pas dire que j'en ai plein, là, mais j'ai des coups de cœur, je les porte, puis tu sais, je choisis des vêtements. J'en ai un, c'est marqué 3 pistoles sur mon manteau. mais là, je vais pouvoir faire une petite rotation.
9: Yes! Vidéo à venir sur les pages Facebook de Haut dans l'Est du Québec pour que vous puissiez voir c'est quoi. Il y a des dérapages pas pires dans le monde du hockey mineur au Québec. On en jase dans

0: minutes dans vos 100 000 matins sur Haut, partout dans l'Est du Québec. Vous êtes à la radio de Lara Gonzalez. Les boys vous retrouvent aujourd'hui à compter de midi pour votre heure du lunch avec quand même pas mal de choses à jaser. Hein? Début de saison du CH à Toronto ce soir. Le gros échange Marchenko-Nice entre les Blue Jackets puis les Leafs. Tous des sujets qu'on va aborder avant les boys de la RAC Gonzalez. Ouais. Oui, parce que Gilbert Delorme va être de passage dans sur nos ondes. Parce que
1: un jour dans nos studios.
0: Probablement un jour, il va venir faire son tour, Gilbert. Mais sera de passage sur nos ondes 7h30 pour notre rendez-vous avec lui dans notre chronique La Game. Ratez pas ça. Mettez ça, ça s'en vient dans un petit peu moins d'une heure dans vos 100 000 matins.
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0: On parle de hockey mineur ce matin dans le journal La Presse. C'est un dossier complet où on jase des dérapages dans les arénas du Québec alors que plusieurs parents renouent avec cette tradition-là. Je dirais, c'est quasiment devenu comme une espèce
1: de... Un mode de vie,
0: oui, c'est ça, durant les saisons de hockey mineur, de prendre le chemin des arénas, d'aller voir les jeunes jouer au hockey. Mais des fois, on embarque un petit peu trop dans le game, puis on est un peu trop émotif, et c'est là que ça fait des débordements qui retiennent l'attention dans la presse ce matin.
1: Puis... ce qu'on peut dire, l'angle du débordement qu'on veut mettre en lumière ce matin dans cette série de dossiers dans la presse, c'est l'alcool dans les arénas.
0: Ouais.
1: Dans les gradins, comme au bar sportif, c'est le titre d'un des articles. On dit même que c'est plus profond que juste le hockey, parce que le problème, c'est les matchs de fin de soirée. Lorsque dans l'aréna, ben, on a cantine, petite bière qui est proposée, parfois, puis je dirais presque automatiquement, il y a une bonne bière qui arrose tout ça parce que ben les parents, tu sais, eux, c'est leur week-end, là. Ils décompressent un peu en allant voir les enfants jouer au hockey.
0: Ouais, mais là, attends un peu, là. Il y a décompressé, puis être décomplexé, de dire n'importe quoi aussi, puis d'agir en imbécile. Là, il y a une mosuse de marge de manœuvre, là,
1: à
0: travers ça.
1: On a questionné beaucoup, mais beaucoup de monde. Puis là, on nous dit toujours...
0: Moi, des intervenants dans le monde du hockey, que ce soit des coachs, des gérants, des arbitres qui se font enguirlander à longueur de fin de semaine.
1: Aussi, là.
0: Ben, eux autres, là, ils savent qu'il y a une job à faire en tabarnouche, puis de la sensibilisation qui doit être faite auprès des associations de hockey mineur, des organisations de tournois, pour essayer de contenir ces débordements-là. Puis tu sais, ça fait des années qu'on dit aux parents, « Hey, gérez-vous, là,
1: Il y a même
0: jeunes...
1: des messages qui sont envoyés, des messages audio qui disent, vous souvenez-vous que ce sont des mineurs qui sont sur place, sont sur la glace,
0: mais
1: on demande de l'indulgence des parents. »
0: Ça fait des années qu'on répète ça, de dire, « Hey, vos jeunes, c'est des jeunes, ils sont sur la glace pour apprendre, oui, mais pour s'amuser aussi. Ils sont pas dans la Ligue nationale.
1: Non.
0: Calmez-vous le pompon, tabarnouche, tiens. Et ça fait des années qu'on comprend pas le message dans les arénas québécois.
1: Il y a pas de statistiques qui permettent de déterminer si les violences dans les arénas sont en hausse au Québec avec les textes qui sont divulgués dans la presse. Il y a plusieurs intervenants qui ont été interrogés qui estiment que l'ingrédient qui contribue à alimenter les tensions, c'est l'alcool qui est consommé. Puis, et c'est pas juste dans le monde du hockey, le président de Baseball, Morrissey, dit que l'alcool est souvent en cause de ce genre d'événements. Des parents qui ont crié contre un arbitre de 14 ans dans un match de baseball, de jeunes de 9-10 ans. Puis, ils s'en sont pris même à un entraîneur. Puis, c'est là que ça a débordé. Il y avait de l'alcool. Parce que parfois, les parents amènent aussi de l'alcool dans les gradins, là, tu sais, quand c'est...
0: Ouais, à l'extérieur, genre, là,
1: oui,
0: c'est sûr,
1: ça,
0: c'est peut-être
1: soccer,
0: un peu plus dur à
1: gradins,
0: contrôler, là, ouais.
1: Tu mets ce que tu veux dans ta bouteille d'eau. Ouais, tu comprends bien. Et on est allé à la rencontre d'entraîneurs pour l'équipe de Sportaid qui sont là. C'est un organisme qui est supposé de supporter autant les coachs que les familles. Puis l'outil qui pourrait améliorer la relation avec les parents, c'est de parler de l'enjeu de la consommation d'alcool dans les environnements sportifs. Et tu sais, moi, je suis coach de basket, mais ça se passe dans les gymnases.
0: Mais
1: donc,
0: c'est dans les écoles.
1: Je comprends qu'il n'y a pas, il n'y a pas d'alcool.
0: Ben
1: mais il y a quand même débordement des parents passionnés. Il y en a tout le temps. Moi, je le vois très peu parce que je suis concentrée sur mes jeunes, mais j'en entends parler, là, des parents qui sont pas contents de la façon d'un coach s'adresse aux jeunes et tout.
0: C'est, hey, ils sont pas dans NBA.
1: Non, non, non.
0: sont là pour avoir du fun et apprendre les bases d'un sport. Y a-tu moyen de se calmer le pompon? Ils joueront pas pour les Raptors, là.
1: Mais l'affaire qui est dans. Puis je comprends là, que c'est un enjeu. Moi, je dirais pas d'alcool lorsque ce sont des mineurs qui sont sur la glace. Mais
0: tu sais,
1: à l'Océanique, ce sont des mineurs, là, donc ça marcherait pas. Mais c'est de l'argent. C'est beaucoup de revenus, la bière, dans les arénas.
0: Mais dès qu'on parle d'organisation de hockey mineur et de tournoi, dès qu'il y a des joueurs qui sont en âge mineur, en bas de 18 ans, ça a de l'as. Moi, l'alcool n'a pas sa place.
1: Je suis d'accord avec toi.
0: Que ce soit dans un match en fin de soirée. D'abord, un match en fin de soirée, tabarnouche pour les jeunes.
1: Ils doivent avoir les mollets
0: pour
1: vous, là.
0: Attends un peu, là. Y a-tu moyen d'avoir les horaires pour faire en sorte... Je sais bien qu'on a les enjeux de disponibilité sur nos glaces qui sont importants partout au Québec, dont ici, dans l'Est du Québec. Ouais. Ça arrive qu'il y a des matchs de hockey mineur qui sont disputés en soirée, mais ça n'a pas sa raison d'être. Ça pourrait pas être à des heures plus normales, mais dès que c'est des mineurs qui sont sur la glace, pas d'alcool, zéro une barre, à sec. T'as pas d'affaires à boire dans les estrades quand c'est des jeunes qui sont ça de l'as. Je dis pas une fois rendu à 20h, 21h, pis c'est une game de hockey senior. Ah, là, OK, c'est des adultes. Mais dès que c'est des mineurs qui sont là sur la glace, terminé.
1: Puis tu sais, en même temps, tu dis ça, Mathieu, mais moi, je me dis, même dans le senior, là, quand tu prends une bière, puis là, ça peut venir au point des fois,
0: non,
1: parce que ça peut brasser dans le Seigneur. Je suis d'accord que ça prend d'adultes.
0: Bon, on parle d'adultes pour tout le monde.
1: Mais
0: oui, il y a des débordements.
1: Ça peut déraper, c'est sûr. Puis tu sais, c'est 192 permis d'alcool qui sont délivrés dans des arénas qui accueillent des matchs de hockey mineur au Québec. Et ça permet la consommation d'alcool, pas uniquement dans l'espace restreint, mais dans l'ensemble de l'aréna. Tu peux être assis sur ta petite chaise en bois, puis boire ta bière. Mais tu sais, ça veut dire que c'est 183 000 personnes qui peuvent consommer de l'alcool dans les Arena du Québec, c'est 8,5 fois la capacité du Centre Bell.
0: Et le pire dans tout ça, Stéphanie, là, c'est que c'est une minorité, encore une fois,
1: mais qui
0: fait parler, qui fait des affaires qui ont tout simplement pas leur place puis qui ont tout simplement pas de bon sens dans les arénas. Et c'est une majorité de parents qui vont payer pour les conséquences, les gestes de cave qui sont faits par des gens qui sont pas capables de se contrôler, alors qu'il y en a une majorité qui sont capables de contrôler leurs émotions, puis pas se mettre à hurler, puis pas essayer de se battre, puis pas virer une brosse une fin de semaine de tournoi, là, tu sais, qui gardent le contrôle à travers tout ça. C'est une majorité de parents qui sont comme ça, mais il y en a une petite minorité qui fait que toutes les autres ont mauvaise presse.
1: Ouais. Puis tu sais, t'apporterais-tu un petit café Baileys ou un petit verre de vino pour regarder ton enfant pratiquer le violon le samedi matin? Pas mal la même affaire, là. Dis-toi que ça ressemble pas mal à ça, tu sais.
0: Oh, come on, le prof! Il a pas fait une fausse note dans tel passage de la 9e symphonie de Beethoven. Voyons, là.
1: Come on, ref!
0: Alors, le message, gérez-vous dans vos arénas tabarnouches, partout dans l'Est du Québec.
1: Buvez de la camomille.
0: Ouais,
1: wow.

0: Rappelez-nous à 6h47 en ce mardi 29 septembre, le dossier de ces parents qui ont de la misère à gérer dans les arénas québécois qui retient l'attention dans l'actualité ce matin. Et ça vous a fait réagir justement ces propos rapportés dans la presse. D'ailleurs, je vais vous mettre le lien de l'article sur les sites web de haut dans notre section tel que mentionné sur nos ondes. Et dans les commentaires qu'on a reçus ce matin, Stéphanie?
1: Ben, c'est en lien aussi avec la consommation d'alcool dans les arénas. Il y a Martin de Sept-Îles qui dit, on peut parler aussi de la drogue. Il y en a qui fument leur petit joint dans le parking avant
0: d'aller... Ça sent le skunk quand tu rentres dans l'aréna.
1: Ça ramollit un peu, mais c'est pas tout le monde qui réagit de la même façon, à la consommation d'alcool. Puis un autre par texto anonyme qui dit, pas d'alcool dans les arénas, c'est nivelé par le bas. Puis j'en parlais tantôt, dans le junior majeur, il y a des mineurs aussi, là, on le sait. Il y en a qui ont 16, 17, puis fraîchement 18 ans. C'est loin d'être la solution. Peut-être que les arénas ont juste à être moins tolérants du dérangement.
0: De mettre les gens
1: dehors de l'aréna.
0: Ça, c'est clair. Mais on s'entend que dans un match de hockey mineur, un mardi soir, qui va se charger de sortir la personne dérangeante dans l'aréna? Ouais. Et là, le bug. Parce que là, t'appelles les policiers. Mais les policiers, des fois, ils ont d'autres choses à faire que d'aller régler des chicanes d'aréna. Alors que, tu prends l'exemple du hockey junior majeur, ben les organisations junior majeur, tu sais, on prend l'exemple de l'Océanique, mais le Drakkar, ils ont des équipes qui sont là pour assurer la sécurité. Puis s'il y en a qui sont trop fatigants, ben regarde, ils vont aller se faire avertir par la sécurité. Puis si ça exagère, ben ils vont se faire sortir tout simplement parce que eux autres ont des équipes dédiées à ça. À la sécurité des arénas, là, c'est un petit peu différent, mais je comprends le principe, je comprends le point de vue de cette personne-là par texto ce matin.
1: Je voudrais pas être gestionnaire d'équipe mineure, ni gestionnaire d'aréna.
0: Non, mais c'est un débat qu'on doit avoir, parce qu'à un moment donné, ça a comme pas de bon sens, puis une situation comme celle qui est décrite dans le journal La Presse de ce matin, je veux dire, s'il y a des parents qui voient ça et qui vivent ça à chaque fin de semaine, ben, ça se peut qu'il y en ait qui abandonnent le sport du hockey aussi à travers ça, là.
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0: 6h55, c'est un beau début de journée qu'on passe ensemble, bien branché à haut dans l'Est du Québec. Ben oui, un beau début de journée parce que vous êtes avec nous autres. Côté météo, c'est correct, sans plus pour commencer la journée. C'est pas mal gris encore, mais la bonne nouvelle, c'est que ça va se tasser un peu plus tard aujourd'hui sur l'Est du Québec.
1: La semaine n'est pas finie, il y a d'autres belles journées à venir.
0: Non, effectivement. Qu'est-ce qui retient l'attention dans l'actualité en ce début de journée de ce mardi 29 septembre? On en fait le bilan dans un instant avec Louis-Philippe Arnois aux actualités Arsenal Média. On va parler de sport aussi avec, entre autres, premier match du Canadien ce soir à Toronto. Toronto qui est allé chercher des renforts un petit peu pour faire suer le Canadien. Et on va parler d'honneur pour des joueurs de l'Océanique qui se sont illustrés au cours de la première semaine d'activité.
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4: Bon mardi, c'est Louis-Philippe Arnois Harel. Le président américain Donald Trump a intensifié sa guerre commerciale avec le Canada en imposant des interdictions pures et dures sur les importations de certains produits canadiens. Ces interdictions, annoncées précédemment, concernent notamment certaines boissons alcoolisées, des produits laitiers dérivés et des motocyclettes, entre autres. Elles sont entrées en vigueur à 00h01, heure de l'Est. Les restrictions commerciales imposées aux produits canadiens ne devraient pas avoir d'impact significatif sur la croissance économique du Canada à court terme. Or, elle marque une nouvelle fracture dans les relations entre Ottawa et l'administration Trump. La ministre fédérale des Services aux Autochtones, Mandy Gold-Mastie, est restée évasive sur la possibilité de criminaliser le négationnisme concernant les pensionnats. Cette question survient après une manifestation de présumés nationalistes blancs à Kamloops, en Colombie-Britannique. Des individus masqués ont déployé une banderole remettant en cause les inhumations sur les anciens sites des pensionnats. Une députée néo-démocrate a déposé un projet de loi qui criminaliserait la négation des pensionnats, comme pour la négation de l'Holocauste. Et pour terminer, au Québec, des documents internes indiquent qu'une sous-culture s'est formée au sein d'agents radicalisés d'un poste de police de Montréal, situé dans un quartier multiculturel, avant que celui-ci ne soit secoué par des allégations de racisme et de fautes professionnelles. Ces documents révèlent des détails concernant les raisons qui auraient pu conduire la direction de la police à désarmer et à démanteler une unité de patrouille composée de 16 membres d'un poste de Montréal-Nord. Des notes indiquent que certains agents ont dénoncé des fautes professionnelles présumées commises par leurs collègues, reflétant la façon dont la police constatait l'apparition de fissures dans l'omerta policière. Ces documents internes confirment également que la police disposait de preuves suffisantes pour prendre des mesures à l'encontre des membres de l'unité de patrouille un jour avant de la démanteler et d'en informer le public. C'est ce qui complète vos actualités Arsenal Media. Passez une bonne journée sur nos ondes.
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6: Ben, c'est ce soir que ça commence la saison 2026-2027 dans la Ligue nationale de hockey avec 5 matchs au programme. La Floride affronte la Caroline à partir de 17h ce soir. Les Rangers de New York affrontent les Bruins de Boston 20h. 22h duel sur la côte ouest canadienne avec les Canucks de Vancouver qui rendent visite aux Oilers à Edmonton. Et Chicago rend visite aux Golden Knights de Vegas 22h30 le match de ce soir. Mais celui que tout le monde va surveiller au Québec, c'est le duel Canadien Maple Leafs à Toronto. C'est ce soir à compter de 19h pour le début de la rencontre. On aura sûrement l'occasion de s'en parler également avec l'ami Gilbert Delorme un peu plus tard ce matin dans notre segment La Game. Chose certaine, le Canadien va surveiller ce qui va se passer aujourd'hui à Toronto parce que on se pose la question. Est-ce que la nouvelle acquisition Kirill Marchenko sera présent dans l'uniforme des Maple Leafs? Selon TSN, les Leafs vont faire tout en leur possible pour que Marchenko soit en uniforme dès ce soir pour jouer avec les Leafs. Et c'est un échange qui fait jaser, l'échange Marchenko-Matthew Knies qui se retrouve. Knies passe des Leafs de Toronto aux Blue Jackets de Columbus et Marchenko fait le chemin inverse de Columbus à Toronto. C'est que ces deux joueurs que le Canadien avait ciblés, Matthew Knies, c'était quasiment réglé au dernier repêchage, l'échange, puis ça a pas marché. Et Marchenko, ça faisait longtemps qu'on en parlait. Il y avait des rumeurs comme de quoi que le Canadien était intéressé à l'avoir. Et là, ils se sont fait couper l'herbe sous le pied par leur rivaux de Toronto. Alors, on va assurément surveiller ça avec beaucoup d'intérêt ce soir. On parle aussi de baseball majeur, les séries qui débutent ce soir. On va surveiller les matchs qui seront présentés. D'ailleurs, ça débute ce soir. Ça débute aujourd'hui même à compter de 14h pour le match de premier tour. Les Phillies de Philadelphie affrontent les Braves d'Atlanta, les White Sox de Chicago qui affrontent les Astros de Houston. Duel à surveiller ce soir, les Red Sox de Boston qui affrontent les Yankees de New York, c'est à compter de 20h, et les Cubs de Chicago qui affrontent les Padres de San Diego à compter de 22h. Et on termine en parlant de hockey junior, deux beaux honneurs pour des joueurs de l'Océanique qui ont été nommés sur l'équipe de la semaine grâce à leur bonne performance la fin de semaine dernière. C'est le capitaine de l'Océanique, Mathis Dubé et Justin Beaulieu qui ont été nommés sur l'équipe de la semaine dans la LHJMQ. En deux rencontres, Dubé a enregistré 3 buts, 3 passes. Quant à Beaulieu, en défense qui a inscrit 4 points, soit 4 passes lors des deux rencontres qui ont été présentées pour l'Océanique. Alors, un très bon début de saison pour ces deux joueurs chez les porte-couleurs de l'Océanique de Rimouski.
0: On est à 8 degrés à Rimouski sur un maximum de 15. Quelques averses qui vont cesser ce matin. Il y aura dégagement par la suite. À Matane, 9 degrés. Max à 13, quelques averses aussi qui vont cesser ce matin. Ensuite, le dégagement pour cette île, max à 16 et on est à 7. Ce sera généralement nuageux. Les risques d'averses à peine à 30% pour ce matin et dégagement aussi en matinée.
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0: parler de cette alerte concours sur notre page Facebook avec présentation des macarons, mais il y avait quelque chose qu'il fallait que je vous offre.
1: Alerte concours, hey, tu y vas. Tu y vas pas de main morte avec le dos de la cuillère, comme disait Jean Perron à l'époque.
0: Non, ça, un voyage pour aller voir Céline, même affaire.
1: On n'a pas le même sens des valeurs, Stéphanie.
0: Mais je vous dirais que pour les nostalgiques, vous allez être bien contents.
1: Pour savoir de quoi Stéphanie parle, allez voir les vidéos qui sont disponibles sur les pages Facebook de Haut 98.7, 95.3 et 99.1 avec le tour d'horizon, les coups de cœur macaronesques de Stéphanie avec cette batch de vieux macarons que j'ai apporté. Ça faisait longtemps que j'avais dit « Hey, je vais t'apporter ça, j'ai trouvé ça dans mes archives. » Puis c'est ça, on a fait ça ce matin. Alors allez voir ses coups de cœur et allez voir c'est quoi le fameux macaron que Stéphanie veut vous offrir par concours ce matin.
0: C'est-tu le matin de Rimouski, là? Sinon, je vous l'envoie par la poste.
1: Bon, oui, on a... Il reste des timbres dans le bureau du boss.

0: 7h11 dans vos 100 000 matins avec les Foo Fighters. Learn to fly, ça te part bien une journée. C'est gracieuseté haut dans l'Est du Québec.
1: On vous rappelle, alerte concours aussi grâce à notre vidéo sur nos réseaux sociaux. Je dis ça, allez faire un tuto. Ça pourrait être payant.
0: Avis aux nostalgiques d'un certain dessin animé.
1: Les geeks.
0: Ah oui, hey, c'est bol, c'est geek, ça tu dis, oui. Moi, je me souviens pas d'avoir regardé cette série-là, mais j'avais le personnage qu'il y a sur le macaron, là.
1: Ouais, ouais, oui.
0: J'avais ça. Okay. J'avais ça chez nous dans mes jouets, mais bon, mon frère avait passé avant puis il l'avait détruit, puis mais je jouais quand même encore avec.
1: Bon,
0: parce que c'était impressionnant, mais c'est ça. Mais personnellement, j'ai jamais écouté un épisode de ça, mais j'avais ça comme jouet.
1: Tu sais, quand t'as la toune.
0: Oui, je me souviens de la toune là, mais tu sais, quand t'as un frère de 7 ans plus vieux que toi, ça se peut que t'hérites de certaines de ces bébelles, mais que ces bébelles-là soient pas trop en état de marche. Ouais. Alors, allez voir la vidéo pour savoir de quel personnage il s'agit. Puis, si le macaron vous intéresse, ben, faites-nous signe. On le donne aux plus offrants.
1: Le premier qui nous texte.
0: Oui, c'est ça. Allez voir les vidéos sur les pages Facebook de Haut dans l'Est du Québec.
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0: Oh. On est le mardi 29 septembre et aujourd'hui, c'est la journée nationale du café avec, bien sûr, la boisson par excellence de bien des matins, de bien des avant-midi, de bien des après-midi aussi. Ah, pourquoi pas un petit café aussi sur l'heure du dîner, une fois que t'as mangé, comme une espèce de petit digestif. Bref, toutes les occasions sont bonnes pour boire du café. T'as besoin d'un petit wake-up. Un petit café.
1: Mais moi, le seul défaut des petits expressos, puis le cortado, moi, j'aime bien ça. Ma soeur me montrait ça, là. C'est l'expresso avec une dose d'eau. Tu peux...
0: Ouais, ben tu l'allonges un peu.
1: Genre.
0: Ouais, c'est ça.
1: Puis peut-être que je me trompe. Mais je trouve que c'est jamais assez.
0: Mais en termes de quantité, c'est clair que c'est pas...
1: J'en veux plus.
0: C'est pas comme la grosse tasse. Et là, toi, t'as un verre qui mesure...

0: ça allait. Hein, mais c'est ça.
1: Il a ri de toi un peu en voulant dire t'as poussé.
0: Mais non, mais il avait dit pourquoi quelqu'un commanderait ça? Tu sais, neuf sucres, neuf crèmes, c'est comme. Tabarnouche, c'est plus du café rendu là. Yann, non, moi c'est noir. Faut, c'est pur. Ah non,
1: moi, c'est
0: rien dedans,
1: quand
0: pas
1: c'est un bon café, je veux noir. Sinon, Marty nous dit, moi, quand je bois un café, c'est parce que j'ai super chaud.
0: Okay.
1: Alors, j'ai besoin d'un bon café glacé.
0: Ah,
1: elle dit, je vais m'en chercher un chez McDo de différentes saveurs. Rendu deux intersections plus loin, je l'ai déjà fini.
0: Ah oui, il en reste plus. Hein?
1: Ah ouais, mais c'est bon. Tommy Arsenault dit un café noir en déjeunant au 560. Lui, c'est là que ça se passe, c'est sur la Côte-Nord. Vincent Labelle nous parle du latte vanille au McDo. Le mocha dans la machine du Arthur, puis les lattés, les mochas de la machine de l'hôpital.
0: Ah, OK.
1: Ben, j'espère que tu travailles à l'hôpital.
0: Non, mais tu t'accommodes du café qui est disponible aussi à un moment donné.
1: Ah, mais il y a des fois, je me souviens, la dernière fois que je suis allée à l'hôpital à Rimouski, la machine à café, là, elle voyage dans le temps en plus. Là. Non,
0: à dire, voyage dans le
1: dire,
0: temps?
1: Elle est rendue super techno. Là.
0: Ah, okay.
1: On est loin de la petite machine.
0: OK,
1: là,
0: je pensais que tu avais Marty McFly qui te servait un café avec Doc Brown à côté.
1: Non,
0: là,
1: non, mais on a investi dans la qualité du café parce que, tu sais, des fois, tu en as besoin quand tu vas à l'hôpital. Là,
0: déjà que tu es à l'hôpital. Là,
1: voilà. Je me souviens que j'avais été bien surprise du changement radical de la qualité du café. Uh-huh. Alors, bravo. Sinon, Émilie Doiron Pro dit le mochaccino de chez Marché Mello. Elle, c'est bon.
0: OK.
1: Il y a sinon l'espace des saveurs qui nous a été proposé par Azazias Barreau Anna.
0: Mais il y a partout des bons cafés.
1: Oui,
0: chaque région, chaque ville a son petit spot où est-ce que tu fais comme, OK, quand je vais prendre un café là, je sais qu'il va être bon. Tu sais, je sais qu'il s'accroche. Puis tu sais, nous autres, on est des fans de café. Là. On s'entend. Nous autres, on a une tradition ici, dans les 100 000 matins, que chacun notre tour, on achète du café, puis on fait ça dans notre cafetière.
1: Mais je trouve que le mien est trop fort, là, mais bon.
0: Non, il est correct. Non, okay. Moi, je l'aime bien. Mais tu sais, je veux dire, j'achète pas du café première qualité pour les batchs de café qu'on se fait. Stéphanie, je suis désolé de te l'apprendre.
1: Non,
0: ben, des fois, j'apprends le moins cher et je le moue moi-même. Je fais comme, OK, regarde, on va sauver un petit peu là-dessus. Là. Non, mais c'est parce que moi, j'y vais au moins cher. Mon café de job, c'est le moins cher possible. Mais une fois rendu à la maison, par exemple, oh, attention, on se paye du bon café, parce que ma blonde est une fan de café. Je te dirais même que notre première rencontre a eu lieu dans un café. Je ne buvais pas de café, mais je suis allé la rencontrer dans un café.
1: Pareil.
0: Ça a été payant, ça va faire 22 ans qu'on est ensemble. Mais t'sais, on est des fans de café, ce qui fait qu'on choisit vraiment nos cafés. On n'est pas des alchimistes du café. Tu sais, il y en a qui vont optimiser la saveur de chaque grain. Je pense à notre collègue Jerry de l'autre bord. Là.
1: Hey,
0: lui, c'est un alchimiste du café.
1: Il y a une affaire là avec du bois dans le milieu puis une espèce de cruche d'eau, une crusse de verre. Là.
0: Non, mais c'est super. Je suis sûr que son café, il est incroyable. Mais c'est terriblement long avant d'arriver au processus d'avoir du café. Mais toujours est-il que nous autres, le café de la brûlerie du quai à Carleton-sur-Mer, il est écœurant.
1: Oui.
0: On voulait y aller cet été juste pour aller boire un café. Là, finalement, on a eu d'autres priorités. Mais c'est un des spots à café.
1: Ouais.
0: Sinon, on en a acheté récemment en voyage dans le coin de Québec, la maison Smith. Qui est un micro-torréfacteur.
1: Saint-Jean, ça me semble.
0: Ben, nous autres, c'était pas loin du stade TELUS, dans le quartier universitaire, là, pas loin de l'Université Laval. Et on n'a pas nié de quoi en goûtant ce café-là, on a acheté un sac. Sinon, on a des très bons ici aussi à Brûlerie, ici au centre-ville.
1: Du bon latte au moussonneur, puis le chapeau moustache aussi.
0: Hey, on a un quartier des cafés à Rimouski, tabarnouche, tiens. Avant, il y avait un Tim, on l'a flushé, mais je veux dire...
1: La mafia du café!
0: Non, mais t'as des cafés à peu près dans un rayon de 500 mètres.
1: T'en as plein!
0: T'as que ça, des cafés, puis là, on parlait d'en rajouter. Mais tu sais, tabarnouche, attends un peu, là, on a des bons... j'aime bien le chapeau moustache aussi.
1: Oui!
0: Qui fait du fichu de bon café ici à Rimouski.
1: Dans t'sais, la Nathalie, toujours dimanche, la boulangerie, toujours dimanche, on fait des bons cafés là-bas.
0: On a arrêté en prendre un là-bas il n'y a pas longtemps cet été. Oh, oui, c'est vrai, il était bon. Tu sais, ce qui est le fun, là, nous autres, au centre-ville, c'est que quand ils font la torréfaction, là, tu sais, chapeau moustache en fait, puis la brûlerie en fait, ben, on a l'odeur qui remonte jusqu'au bureau.
1: Oui,
0: puis là, quand on sort du bureau, oh, le bon café, tabarnouche. Vous autres, c'est où est-ce que vous buvez le meilleur café dans l'Est du Québec? Puis comment vous le buvez.
1: La cafetière en face du cégep aussi, ben ça oui. revient. Cindy Véro, Céline Gaudreau nous en parle.
0: Y a pense jamais.
1: La brûlerie de l'Atlantique à Matane, quand oui. on passe pas loin du bureau de la SQ, là.
0: Oui, ben il y a une grosse bâtisse flambant oui. neuve. Ben oui, ils sont durs à manquer.
1: Il est très, très bon,
0: là.
1: Lui.
0: Alors, vous autres, c'est où votre meilleur café dans l'Est du Québec? Puis vous le buvez comment? C'est notre question du jour.
1: Oui.
0: Pour la Journée nationale du café, continuez de commenter, hein,

0: Classe moyenne à 7h22 dans les 100 000 matins sur haut partout dans l'est du Québec. Un petit début de journée grisounet, mais la bonne nouvelle, c'est que tout ça, ça va se tasser avec du soleil qui est prévenu un peu plus tard durant la journée. En tout cas, il y a un dégagement qui se fait tard ce matin sur Rimouski, sur la Matanie. Pour la Côte-Nord, vous êtes un petit peu plus chanceux. Le soleil il est déjà pas mal présent à travers ces quelques nuages-là. On a un max de 15 pour aujourd'hui, un minimum à 7 pour ce soir, la nuit prochaine sur Rimouski. Je vous parle de ça de par le fait que c'est ce soir qu'a lieu l'arrache-cœur, oui. Finalement. C'est une super événement, 22e présentation. On monte l'avenue de la cathédrale sur 5 kilomètres, mm-hmm. Et c'est au profit de la Fondation Santé Rimouski. Et au départ, normalement, on fait ça au printemps, l'arrache-cœur, mais je trouve que c'est une fichue de belle idée de le faire à l'automne.
1: Ben, c'est pas voulu au départ, là, parce qu'il y a eu...
0: Non, c'est Dame Nature n'a pas collaboré là, la journée où est-ce qu'on l'avait prévu habituellement, soit au courant du mois de mai, fin mai, début juin, qu'on fait ça d'habitude de l'arrache-cœur. Mais je pense qu'on va y prendre goût de le faire à ce temps-ci de l'année, de par le fait que quand on le fait habituellement au printemps, tu montes la cathédrale, fait chaud, t'arrives en haut de la cathédrale, puis tu te fais bouffer par les mouches. Aujourd'hui, vous aurez pas ce problème-là. Vous vous ferez pas bouffer par les bébêtes en haut de la cathédrale. Puis ça va être un petit peu plus frais aussi pour faire l'ascension de l'avenue de la cathédrale. C'est quand même une bonne pente là, tu sais, qu'on a à monter dans le cadre de l'arrache-cœur. Alors, salutations au comité organisateur, à toute l'équipe de la Fondation Santé Rimouski qui travaille fort pour présenter cet événement-là. Les coureurs partent à 6h30 à soir, puis par la suite, les marcheurs à 6h32. On a vraiment un timing serré, mais de toute façon, les coureurs vont arriver avant les marcheurs, ça c'est clair, à la vitesse qui galope, eux autres là. Même s'il y a un pan de mur à monter, eux autres continuent à courir. Impressionnant. Juste à pied, je suis déjà juste essoufflé à penser à monter la cathédrale. Imaginez au pas de course. Alors, salutations au comité organisateur et aux nombreux participants qui vont répondre présents ce soir dans le cadre de ce 22e arrache-cœur au centre-ville de Rimouski. On parle actualité dans un instant.
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6: La compagnie TELUS pose un geste de visibilité des cultures autochtones à l'approche de la Journée nationale de la vérité et de la réconciliation de mercredi. TELUS a choisi des œuvres d'une jeune artiste établie à Ouachatmac Maliotenam pour embellir 3 véhicules en service sur la côte nord. Au terme d'un rigoureux processus de sélection, la jeune artiste Inou Naskapi de 22 ans, Félicia Volant-Dubé, s'est démarquée avec des peintures sur 3 thèmes, le Tewekan, les mocassins et le caribou, pour raconter l'histoire de son peuple. Le silence lourd de la campagne électorale envers les Premières Nations témoigne d'une forme sournoise de racisme systémique, s'insurge le grand chef de la nation Wendat, Pierre Picard. Il était à la tête hier d'un rassemblement des leaders des Premières Nations devant l'Assemblée nationale. Le vice-chef des Inuits d'Ouachatmac Maliotenam, Johnny Régis, s'est joint au groupe pour déplorer la place insuffisante accordée aux enjeux autochtones dans la campagne électorale. Et puis la 3e édition de l'Oktoberfest, prévue samedi à Baie-Comeau, célébrera l'arrivée de l'automne au profit de Centraide Côte-Nord. Dévoilée récemment, la programmation réunira musique, animation, gastronomie et plusieurs activités pour les familles. De son côté, la nouvelle équipe de Centraide Duplessis se donne un objectif ambitieux de 1,5 million de dollars, maintenant fusionner les deux entités de Centraide Côte-Nord ambitionne de ramasser près de 3 millions d'ici mars. Détails sur macotenord.com.
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7: Pour cette île et encore Port-Cartier pour ce mardi, journée généralement nuageuse, 30% de risque d'averse pour ce matin. Il y aura dégagement par la suite avec un maximum de 16. 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Sinon, Resident Evil aussi qui est à l'affiche. Et les aventuriers voyageurs où on peut voir Rêve d'Afrique. Détails, ciné-centre de cette île via les réseaux sociaux et le web.

0: Chambre, je présume que Gilbert Delorme doit se sentir comme un petit gars à veille de déballer ses cadeaux de Noël. Ah! La saison de hockey qui part ce soir avec le premier duel de la saison canadien Leafs.
1: Ah, mais je pense qu'on va lui poser la question, est-ce qu'il est aussi fébrile à travers les années à chaque début de saison?
0: Lui qui en a vécu comme joueur en plus, oui, là, en comme plus. Observateur, oui. Mais tu veux mon opinion là-dessus? Je pense qu'il est aussi fébrile.
1: Une jeune fillette.
0: Ah, c'est clair. On va jaser du match de ce soir contre Toronto. Pour le Canadien. Et de l'échange aussi, Marchenko, Nice. C'est des joueurs qui étaient dans les plans du Canadien qui se sont fait couper l'herbe sous le pied par les Maple Leafs. On en jase dans notre segment La Game avec Gilbert après Shinedown et Young Again dans vos 100 000 matins.

0: Young Again avec Shinedown à 7h34. Hey, bon début de journée. Vous êtes dans les 100 000 matins sur haut partout dans l'Est du Québec. Vous avez des salutations, des vœux d'anniversaire. N'hésitez pas, hein, 88-724-9870. On a notre question du jour aussi. On veut savoir, il est où le meilleur café dans l'Est du Québec? Vous autres, vous buvez comment? Bon, OK, c'est à Côte-Nord. Vous n'avez pas besoin de nous le dire. Vous le prenez avec une paille. Ah! On est déjà au courant.
1: Mais je peux pas croire un expresso avec une paille. Là, ça
0: c'est venu. Tout est possible.
1: Ah, voyons.
0: On vous juge pas, mais on...
1: Mais c'est spécial, là,
0: bon, oui. Non, mais
1: là.
0: Je comprends le pourquoi de la paille. T'sais, si t'es en déplacement, ça peut être une...
1: C'est plus sécuritaire.
0: Oui, ça peut être une très bonne idée. Alors, allez-y de vos commentaires. On va revenir là-dessus d'ici 9. Je me suis trompé de piton. Non. Arrête-moi ça. OK.
1: Quel débutant.
0: Là, on part. Hey, my God. Trop énervé de parler de hockey, je pense.
1: Ah, c'est ça. La game.
0: Et pour notre segment La Game, il doit être énervé comme un petit enfant sur le bord de déballer ses cadeaux la veille de Noël parce que c'est le premier match ce soir pour la saison du Canadien et la saison dans la Ligue nationale de hockey. Mesdames, messieurs, notre gamer, monsieur Gilbert Delorme.
1: Gilbert,
0: es-tu capable de contenir tes émotions ce matin?
2: Ben, écoute, ça va être difficile. C'est comme ça à toutes les années. À chaque fois que la saison commence, que ce soit, comme joueur, c'est un petit peu différent parce que comme joueur, t'as une petite nervosité supplémentaire, tu veux bien faire et
0: ben,
2: tout ça.
0: Ben, c'est clair, tu veux partir la saison du bon pied comme joueur, Gilbert, là.
2: Mais comme fan, là, vas-y, là, on est excité. Puis même, je te dirais, là, je vous dirais, là, quand le Canadien n'avait pas de club, là, ben, on est excité pareil.
1: Qu'est-ce que tu veux?
0: C'est ça, être fan.
2: Ah oui, puis tu sais, le Canadien, là, un bon club. Fait que, mais en même temps, les Leafs à Toronto, tu sais, ils ont fait quand même une grosse transaction hier.
0: Hey, parle-moi de ça, cet échange-là. Puis je te dirais, c'est un échange qui doit faire chier un petit peu le Canadien, excusez l'expression, là, mais c'est parce que Marchenko puis Nice, on les avait dans l'œil chez le Canadien de Montréal, on aurait été intéressé de mettre la main sur ces gars-là.
2: Ben, absolument.
0: Même que Nice, on avait une transaction, mais ça avortait à la dernière minute, là.
2: Exactement. Tu sais, puis je me demande, mon avis, moi je pense que les Blue Jackets de Columbus, moi, Matthew Nice, je l'aime beaucoup. J'aime beaucoup Matthew Nice. Fait que moi, honnêtement, je pense que les Blue Jackets de Columbus ont eu le meilleur dans cette transaction-là.
0: Ah oui, OK.
2: C'est un bon joueur de hockey, mais tu sais, le côté, en anglais, on dit le côté grit, le côté papier sablé et tout ça, là, tu sais, c'est quelque chose que les Maple Leafs de Toronto ont pas beaucoup. Puis, tu sais, un gars comme Matthew Nice apportait beaucoup de cet élément-là. En plus d'être un bon patineur, quand même un gars qui est capable de marquer des buts, tu sais, puis brasser quand c'est le temps de brasser. Moi, j'étais un petit peu perplexe. Moi, je pense que les Blue Jackets, tu sais, Matthew Nice, j'aime beaucoup Matthew Nice, Marchenko, c'est un bon joueur de hockey, mais en même temps, s'il va se présenter tous les soirs, ça, j'ai mes réserves là-dessus. Fait que, j'ai bien hâte de voir, puis j'ai bien hâte de voir s'il va être dans le line-up ce soir.
0: Ouais, ben là, en tout cas, on dit que Toronto va tout faire pour réussir à l'habiller ce soir. Son chandail est prêt, là. Il reste juste à l'enfiler, là, tu sais.
2: Ben, c'est ça. Puis en même temps, tu sais, est-ce que il va avoir des affinités avec ses coéquipiers? Tu sais, probablement pas pratiquer avec les gars. Je sais pas. Peut-être que ce matin, il va avoir un petit morning skate là avec les joueurs. Probablement qu'il s'est rendu à Toronto hier, puis il va pratiquer peut-être ce matin un peu. Mais en même temps, c'est pas beaucoup pour aller chercher des affinités avec des coéquipiers. Avec qui on va le faire jouer?
0: Mm-hmm.
2: Est-ce qu'il va jouer avec Austin Matthews? Parce que Matthew Knight joue souvent avec Austin Matthews. Je ne sais pas. J'ai hâte de voir, chose certaine, regarde, le Canadien, là, je pense que le Canadien, il ne faut pas vraiment se préoccuper de, tu sais, il y a une transaction et tout ça de l'autre côté. Je pense que du côté du Canadien, c'est important de, tu sais, puis moi, j'aimais ça quand on s'occupait de nos affaires. Mm-hmm. Tu sais, souvent les coachs, les assistants-entraîneurs vont parler trop de l'autre équipe. Là, ils gardent, préparez donc votre équipe, faites ce que vous voulez faire sur la glace, établissez votre plan de match, puis l'autre club s'ajustera à vous autres. Tu sais, souvent, moi, je trouvais que on passait beaucoup trop de temps à se soucier de qu'est-ce que l'autre club était pour faire comparativement à qu'est-ce que nous autres, on va faire. Fait que moi, je pense, du côté du Canadien, regarde, on va jouer notre game, là.
1: Ouais.
2: Les Leafs de Toronto s'ajouteront à nous autres. Puis je pense que c'est comme ça, Stéphanie, qu'il faut approcher la game. Puis le Canadien, c'est un bon club. Donc, ajustez-vous à nous autres si vous êtes capables. Fait que j'ai hâte de voir, ça va être le fun. Ben, game de hockey ce soir, ça va être le fun.
0: Puis dans l'échange qui a été fait aussi, Marchenko, nice, là, moi, il y a quelque chose qui me... Quelque chose qui, ben, pas qui me gosse, mais qui me titille, c'est dans les trucs qu'on a envoyés avec Marchenko pour les Maple Leafs. Moi, je me pose la question, l'utilité d'un Elvis Merzlikins dans l'uniforme des Maple Leafs de Toronto. Parce qu'on sait, les gardiens de but à Toronto, c'est pas une valeur aussi sûre que, mettons, Montembeau et Dobèche devant le filet du Canadien, là. Ça peut être comme une espèce de petite tasse dans la manche de Toronto que celui-là, il pourrait comme venir leur donner plus un coup de main qu'on pense dans l'alignement, Gilbert?
2: Ben écoute, on est allé chercher Sergei Bobrovsky là, cet été.
0: Non, c'est clair, ça peut pas nuire, mais là, un petit aspect profondeur un peu.
2: Oui, absolument, parce que tu sais, les goalers à cette heure, les goalers goalent plus 65 games là, comme Martin Brodeur, 70 games, 75 games.
0: Mais non, mais ils arrivent en fin de saison, ils arrivent dans les séries, ils ont la langue à terre, les gars, ça n'a pas de sens.
2: Exactement. Là. Fait que est-ce que Merzlikins est capable de donner du bon hockey aux Leafs de Toronto dans un rôle de backup? Probablement. Il a connu des bons moments là, du côté de Columbus. Mm-hmm. Ça, il était quand même bien. Fait que j'ai hâte de voir ce que ça va donner. Chose certaine, tu sais, les gros morceaux, c'était vraiment le Matthew Nice puis Kirill Merchenko, là, c'était vraiment les gros morceaux. Puis ailleurs, mais tu sais, Miles Wood, mais c'était un gars de profondeur, c'était un gars d'énergie. Mm-hmm. Fait que on verra. Ça peut s'avérer des belles surprises, ça, ces gars-là aussi. Mm-hmm. On sait jamais, là, tu sais. Puis si jamais, mettons, on le sait pas, là, peut-être que Bobrovsky se fait blesser en partant, whatever, ben l'autre va être appelé à gauler plus. Fait que regarde. On verra, mais j'ai hâte de voir comment ça va tourner, tout ça. Moi,
0: la saison est longue, Gilbert. Il y a 84 games cette année, là. T'sais.
2: Ouais. Sérieusement, moi j'aime la transaction du côté. J'aime la transaction du côté de Columbus. Matthew Nye, j'aime vraiment ce joueur-là.
0: Ouais.
2: Puis il me semble que c'est le genre de joueur que t'as besoin, là. Tu sais, quand t'arrives en playoff, là, puis ça commence à jouer dur, là, puis ça commence à sonner des coups de coude sur la gueule, puis toute la patente. ça prend ça en playoff. Puis moi, je pense que... je donne l'avantage à Columbus dans cette transaction-là. Même si Merchenko, il a du talent, et ça y sort par les oreilles, mm-hmm. mais le talent tout seul, c'est pas tout, là. T'sais, ça prend d'autres choses aussi.
1: Hey, je veux savoir, à soir, tu vas être où, toi, pour le match?
2: Ben moi, j'ai invité les boys de BPM Sport à ici, là, on est à Saint-Lambert, on a déménagé hier.
0: Les gars dans l'arrêt Gonzalez en ont parlé en masse, je pense qu'on connaît le studio, là, ils nous ils ont assez décrit.
1: Ils sont trop, ils sont fébriles, là, c'est ça.
2: Ouais, et c'est pas tout à fait encore fini, mais c'est bien, puis tu sais, comme pour moi, je reste à Saint-Bruno, fait que c'est pas tellement loin, mais moi, j'invite les boys, ma gang du matin, là, les deux, Anthony, Hugo Reich, il y a même... Ben Roger qui travaille avec moi, puis Max Lalonde, ils sont invités. Les boys ont fait venir de la piste, venez-vous en chez nous, on regarde la game, puis tout ça. Fait que ça va être le fun. C'est un petit get-together, là. On essaie de faire ça à chaque année.
1: Okay.
2: Souvent, on se ramasse dans un genre de sports bar à Montréal, mais là, cette année, ça n'a pas donné. Fait que là, regarde, je les ai invités chez nous, puis c'est bien correct.
0: Gilbert, ta prédiction pour le match de ce soir?
2: Ça va être. Moi, je prédis que le Canadien va jouer un bon match. Ça va être. Sais-tu quoi? J'ai un genre de 5-2 dans ma tête.
0: OK.
2: J'ai un genre de 5-2 pour le Canadien dans ma tête.
0: Okay.
2: Je pense. Ouais. 5-2, là, ça serait parfait. On pourrait respirer un petit peu en troisième période. Pas besoin de se plonger les ongles trop tôt.
1: Je pense à l'humeur des joueurs, toi.
2: Ça serait bien parfait.
1: C'est bon, ça.
0: Ben, Gilbert, on va avoir l'occasion de s'en parler demain puis voir si ta prédiction s'est réalisée. Surtout, on a pris ça en note. Donc, Gilbert nous prédit une victoire du Canadien 5-2 ce soir contre les Maple Leafs de Toronto. On va voir si ça va se réaliser. C'est une prédiction qui est aussi valable qu'une autre, Gilbert, là.
2: Ben, moi, regarde, je me croise les doigts puis d'attirer dans ça dans les airs, mais je suis confiant. Ce Canadien va avoir une bonne saison. Faut pas oublier l'année passée, on a connu une très, très bonne saison.
0: Non, c'est ça.
2: La première game de l'année, on l'avait perdu à Toronto, là. Au mois de décembre, ça allait pas tellement bien. On était dernier dans l'Atlantique.
0: Mm-hmm.
2: Regarde. Puis on a pris du poil de la bête tranquillement. Mais je pense que cette année, c'est important de bien commencer la saison du bon pied. Puis regarde, on a un bon club. Comme j'ai dit tout à l'heure, ajustez-vous à nous autres. Parce que Calvo, ça va aller vite, puis on va faire des étincelles. Ça va être le fun.
0: Une victoire contre Toronto, ça part toujours bien. Une saison aussi, Gilbert. On va s'en parler demain dans notre segment La Game. Yes. Toujours le fun de jaser avec toi. Bon match pour ce soir, puis on se retrouve demain même heure pour une autre chronique.
2: À demain, les amis. Bonne game ce soir.
0: Salut, Gilbert. Salut. Gilbert Delorme, notre gamer, mesdames, messieurs, que vous allez pouvoir réentendre dans notre section en rattrapage parce que notre chronique sera disponible là un petit peu plus tard, cet avant-midi, pour la prédiction de Gilbert pour le match canadien Maple Leaf ce soir. Vos prédictions, vous autres, c'est quoi? 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

0: 7h47 avec la formation Sublime dans les 100 000 matins partout dans l'Est du Québec. Ce matin, si vous allez sur nos pages Facebook, vous allez voir une petite vidéo où Stéphanie écume littéralement une espèce de vieille collection de macarons.
1: Un cadeau en or.
0: Ok, tu le vois de même.
1: Okay. Ben oui, je suis vraiment contente.
0: Non, mais moi, je pensais que c'était cadeau empoisonné un peu, mais bon, mais c'est parce que pas ça, tu feras ce que tu veux avec les macarons. Non, mais écoute, il y a toutes sortes d'affaires, des événements défunts dans l'Est du Québec, même des choses à savoir un peu plus politiques qui se retrouvent là-dessus. Bon, oui, il y a même un macaron, des macarons de la Saint-Jean, macarons du PQ, j'en avais même un du PLQ, je me souviens plus ce qui est passé. Écoute, là, il y a toutes sortes d'affaires dans cette boîte à macarons-là.
1: Festival des Cellacs, ça, je pensais pas qu'il y avait
0: non,
1: ça.
0: Non, moi non plus, festival d'été des Cellacs. Ah.
1: Après le festival.
0: C'est là que ça a parti, le festival d'été de Québec. Ça a commencé au Cellac, ils ont transféré à Québec. Non, c'est pas vrai. Mais quand même, une belle petite collection. T'as sorti tes perles et il y en a un qui s'est démarqué dans les macarons à un point tel que Stéphanie a fait comme, écoute, c'est une pièce d'anthologie et on vous l'offre, littéralement.
1: Mais il faut aller voir la vidéo.
0: Ah ben c'est clair. Puis il y a un mot de passe que Stéphanie, tu nous donnes dans la vidéo, vous nous textez ça.
1: Bah, je vous dis quoi faire.
0: Oui, c'est ça, au 88-724-9870. Allez voir la vidéo, allez voir c'est quoi le fameux macaron qui est un macaron légendaire. C'est la vie aux geeks. Vous avez probablement regardé ce dessin animé-là quand vous étiez ticu. Alors, allez voir ça. C'est sur les pages Facebook de Haut dans l'Est du Québec. La petite dernière de Vincent Vallière à venir dans les prochaines minutes. Et on va jaser d'un de nos chums sur Haut, qui s'appelle Max Lalonde, qui va relever un pas pire défi, un rêve de petit gars qu'il va réaliser.
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1: 7h56 dans l'actualité sportive et je dirais même un petit peu culturelle. Hein. Ça résume un petit peu de. Ça relève quasiment un petit peu du potin ce matin. On a dévoilé qui allait être l'équipe qui allait travailler sur les matchs du mercredi soir dans la Ligue nationale de hockey qui seront dorénavant présentés sur Amazon Prime. Et il y a un petit peu de haut dans les matchs qui vont vous être présentés à partir de demain soir, parce que l'animateur de ces soirées-là, c'est un collègue du réseau haut. Lui, il anime les 100 000 matins en Montérégie. Il s'appelle Maxime Lalonde. Et notre ami Max a décroché ce contrat-là. Il va se retrouver à la télé les mercredis soirs pour animer les matchs de hockey sur Amazon Prime. Vraiment une fichue de bel job. Puis Max a eu l'occasion de jaser avec un de nos collègues du réseau haut, Alexis Lefebvre, un peu plus tôt hier, pour avoir ses commentaires par rapport à hier. On a annoncé la nouvelle, on a dévoilé l'équipe qui va assurer la présentation des matchs du mercredi sur Amazon Prime, parce qu'il y avait des rumeurs qui circulaient, tout ça, et puis ça a été confirmé hier. Et donc Alexis a eu l'occasion de piquer une petite jasette avec Max. On fait entendre des extraits de l'entrevue, entre autres c'est un véritable rêve de petit gars qui se réalise pour notre ami Maxime.
2: Deuxièmement, oui absolument, c'est un rêve devenu réalité. Puis, tu sais, quand on est arrivé avec ce projet-là il y a à peu près un mois, je te dirais que les bras me sont tombés, parce que dans la conversation avec les patrons de TVA Sport, dans le fond, parce que c'est l'équipe de TVA Sport qui va produire les matchs pour le compte de Prime Video, quand on m'a mentionné qu'en faisant les matchs, ben ça incluait 7 matchs du Canadien de Montréal. Tu sais, le petit gars qui a grandi en allant au Forum avec son papa, en allant au Centre Bell avec son papa, qui a grandi en regardant des légendes de la télé animer ces matchs-là, j'ai vraiment pogné quelque chose. Puis tu sais, c'est la nouvelle ère de la diffusion télé, c'est la nouvelle ère de diffusion du sport, Prime Video, dans la façon dont ils ont de faire les affaires. J'étais même de le constater, parce que j'étais avec eux depuis un mois maintenant. C'est exceptionnel la qualité de présentation télé qu'on aura pour vous autres à compter de ce mercredi pour notre premier match entre les Islanders et les Maple Leafs.
1: Puis on s'entend que Prime, ils ont les moyens aussi. Ils ont les moyens de leurs ambitions. Là, ça, c'est clair que ça doit pas nuire. Là.
3: Je me souviens, même quand Martin Matt avait fait la série Vitrerie Joyale, il a constaté à quel point budget, there's no limit. Là.
1: La job, proprement dit, que Max va faire lors de ses présentations du mercredi soir sur Prime, ça va être quoi? Il nous l'a décrit un peu, ça va être quoi son mandat?
2: Moi, j'anime le show. Moi, je m'occupe de l'avant-match, des entractes, de l'après-match, avec à mes côtés Guillaume Latendresse, qui effectue un retour à l'analyse des matchs de hockey au desk, dans le fond, qu'on appelle le desk dans le jargon, le bureau, à mes côtés, avec Jean-Sébastien Giguère. Fait que Guillaume d'un côté, Jean-Sébastien Giguère de l'autre. Les 7 matchs du Canadien seront décrits par Alain Crête, à ses côtés, l'analyste Jean-Luc Grandpierre, qui va venir de Columbus à toutes les semaines pour faire ça. Et les autres matchs qui sont pas ceux du Canadien seront décrits par Michael Roy, puis Mapper, Marc-André Perrault, lui, son rôle, ce sera durant les matchs du Canadien. Il va être reporter au Centre Bell pour ces matchs-là, pour les entrevues, justement.
1: Je t'avouerais que le fan des Nordiques en moi est titillé un petit peu. La voix des Nordiques pour décrire des matchs du Canadien, Alain Crête, ça reste quand même le descripteur légendaire des Nordiques. Là, de voir qui est passé de l'autre bord, va falloir revenir, ça fait 30 ans qu'ils sont partis, mais quand même, ça pince un petit peu le cœur. Je faisais remarquer à Max, je dis, c'est dommage, hein, vous commencez votre aventure en présentant une game de Toronto, c'est à quoi il a éclaté de rire.
3: Parfait, là, c'est ça.
1: Mais, tu sais, un pareil contrat, parce que c'est un gars occupé, là, tu sais, il travaille à radio le matin sur O, il est en avant-midi sur BP. PM, nos collègues à Montréal. Là, le mercredi soir, les matchs de hockey, ils dorment quand? La famille, dans tout ça?
3: Il y en a quand même juste 7, là, comparativement.
1: Non, il y a des matchs à tous les mercredis, Stéphanie.
3: Okay.
1: Il y a juste 7 games du Canadien. Mais le mercredi, à tous les soirs, il va y avoir...
3: Peu importe c'est qui l'équipe.
1: Oui, c'est ça. Il va y avoir une game en français sur Amazon Prime. Puis, on a demandé à Max, bon, sommeil, famille, où c'est que tu casses ça? Voilà sa réponse.
2: Écoute, oui, on va dormir quand on va pouvoir, puis la fin de semaine, ça va être à la maison, collé sur les enfants à courir, les sports, le hockey, puis les cours de danse, puis tout ça, là, fait que ça va être ça, mais tu sais, je pourrais pas faire ça si j'avais pas une conjointe exceptionnelle, des enfants exceptionnels aussi qui comprennent que là, papa est en train de réaliser ses rêves, fait que je veux les remercier vraiment de leur permission de faire ça.
1: Ben, très content pour lui, un fichu de beau défi à relever, puis on va regarder ça avec beaucoup d'attention. Bon, OK, c'est un match des Maple Leafs, mais on va regarder ça quand même pour voir comment ça va se dérouler. Cette nouvelle proposition pour suivre le hockey de la LNH à partir de demain sur Amazon Prime avec un petit peu de haut dans la description puis l'analyse des matchs.
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4: Bon mardi, c'est Louis-Philippe Arnoirel. Le président américain Donald Trump a intensifié sa guerre commerciale avec le Canada en imposant des interdictions pures et dures sur les importations de certains produits canadiens. Ces interdictions, annoncées précédemment, concernent notamment certaines boissons alcoolisées, des produits laitiers dérivés et des motocyclettes, entre autres. Elles sont entrées en vigueur à 00:01, heure de l'Est. Les restrictions commerciales imposées aux produits canadiens ne devraient pas avoir d'impact significatif sur la croissance économique du Canada à court terme. Or, elle marque une nouvelle fracture dans les relations entre Ottawa et l'administration Trump. La ministre fédérale des Services aux Autochtones, Mandy Gold-Masty, est restée évasive sur la possibilité de criminaliser le négationnisme concernant les pensionnats. Cette question survient après une manifestation de présumés nationalistes blancs à Kamloops, en Colombie-Britannique. Des individus masqués ont déployé une banderole remettant en cause les inhumations sur les anciens sites des pensionnats. Une députée néo-démocrate a déposé un projet de loi qui criminaliserait la négation des pensionnats, comme pour la négation de l'Holocauste. Et pour terminer, au Québec, des documents internes indiquent qu'une sous-culture s'est formée au sein d'agents radicalisés d'un poste de police de Montréal, situé dans un quartier multiculturel, avant que celui-ci ne soit secoué par des allégations de racisme et de faute professionnelle. Ces documents révèlent des détails concernant les raisons qui auraient pu conduire la direction de la police à désarmer et à démanteler une unité de patrouille composée de 16 membres d'un poste de Montréal-Nord. Des notes indiquent que certains agents ont dénoncé des fautes professionnelles présumées commises par leurs collègues, reflétant la façon dont la police constatait l'apparition de fissures dans l'omerta policière. Ces documents internes confirment également que la police disposait de preuves suffisantes pour prendre des mesures à l'encontre des membres de l'unité de patrouille un jour avant de la démanteler et d'en informer le public. C'est ce qui complète vos actualités Arsenal Media. Passez une bonne journée sur nos ondes.
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6: On surveille les débuts de saison ce soir dans la Ligue nationale de hockey avec, bien évidemment, le match canadien-Toronto-Maple Leafs qui retient l'attention ce soir, 19h, avec les Maple Leafs qui ont fait des acquisitions avec Kirill Marchenko qui passe des Maple Leafs, qui passe aux Maple Leafs en provenance des Blue Jackets de Columbus. Matthew Nyes lui fait le chemin inverse. Est-ce que Marchenko sera en uniforme ce soir contre le Canadien? En tout cas, ça a l'air que Toronto travaille très fort pour qu'il remplisse le chandail, au moins, puis qu'il soit dans l'alignement pour débuter la saison. Alors, on va surveiller ça avec beaucoup d'attention ce soir, 19h. Il y a d'autres matchs également qui vont être à surveiller, entre autres, les Panthers de la Floride qui rendent visite aux champions défendants de la Coupe Stanley, les Hurricanes de la Caroline. Le match est présenté à 17h ce soir. 20h, le duel Rangers de New York contre les Bruins de Boston. Les Canucks de Vancouver rendent visite aux Oilers à Edmonton à compter de 22h. Et les Blackhawks de Chicago rendent visite aux Golden Knights de Vegas à compter de 22h. On parle aussi de football de la NFL avec match du lundi soir qui a été un petit peu à sens unique. Hein? Les Eagles de Philadelphie ont subi une défaite par la marque de 27-7. Gros gain des Bears de Chicago dans le Monday Night Football. On parle aussi ce matin de hockey junior avec deux joueurs de l'Océanique qui se sont illustrés la semaine dernière qui ont été nommés au sein de l'équipe d'étoiles de la LHJMQ grâce à leur performance la fin de semaine dernière. Le capitaine Mathis Dubé, qui se retrouve dans l'équipe d'étoiles, lui qui a enregistré 3 buts et 3 passes dans les matchs contre Shawinigan et Québec le week-end dernier. Et de son côté, le défenseur Justin Beaulieu, qui a inscrit 4 points, soit 4 passes dans ses 2 rencontres. Donc, bel honneur mérité pour ces joueurs de l'Océanique qui sont illustrés au cours de la fin de semaine dernière. Et les séries qui débutent dans le baseball majeur, on surveille ça assurément aujourd'hui avec premier match, 14h, les Phillies contre les Braves à Atlanta. 17h, le duel entre les White Sox de Chicago et les Astros de Houston. 20h ce soir, un duel très intéressant entre des rivaux de toujours, les Red Sox de Boston contre les Yankees à New York. Et on termine à 22h avec un duel entre les Cubs de Chicago et les Padres à San Diego.
7: À cette île, présentement, on a 9 degrés sur un maximum de 16 avec des risques d'averse à 30% pour ce matin. Sinon, ce sera généralement nuageux. On a pour matin dégagement à venir. maintenir cet après-midi, mais quelques averses ce matin avec un max de 13. On est à 9. Sinon, pour Rimouski, max de 15, on est à 8 degrés et quelques averses au menu pour ce matin. Il y a quand même une bonne dose de grisaille. Je vous rassure, il y aura dégagement dans les prochaines heures.
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0: journée d'anniversaire à Zachary Caron, qui a 14 ans, qui est au Paul Hubert et dans le football. Select, bonne fête à toi, mon cher.
1: Vous avez, vous autres aussi, les vœux d'anniversaire 418-724-9870. On s'occupe de ça pour vous autres d'ici 9h ce matin. Également, d'ici 9h ce matin, on va parler série télé. Tu sais, des fois, entre deux saisons d'une série télé, il y a une éternité qui s'écoule. C'est une bonne affaire, on décroche-tu. Il y a des chiffres qui parlent en termes de cote d'écoute, puis... Je pense qu'il y a des diffuseurs, ils vont devoir se poser des questions aussi. Dans un moment également, on va tester vos oreilles. C'est le moment de vous assurer que vos oreilles sont bien réveillées parce qu'on va jouer à notre jeu d'eau. C'est « Oh! Un bruit! » Vous devrez identifier notre son mystère. Ça s'en vient dans un instant après Yellow Card et Bedroom Posters. Collaboration de Good Charlotte dans ce gros hit qu'on vous offre dans vos 100 000 matins de ce mardi sur « Oh! » partout dans

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1: Oh. Ah, merci de commencer cette journée de ce mardi 29 septembre dans vos 100 000 matins sur Haut Côté Actualité. Ben, on connaît maintenant quel est le taux de participation au vote par anticipation aux élections provinciales. Il y a eu 2 jours pour voter, soit dimanche et hier, un peu partout au Québec. Et les chiffres sont sortis. 23,59% le taux de participation au vote par anticipation. C'est pas mal stable par rapport aux dernières élections.
2: On s'attendait à plus.
1: Ouais, c'est ça.
2: C'est ça que je dis.
1: Mais j'ai l'impression qu'il y a certains comtés où est-ce que ça doit être plus. Et d'ailleurs, en parlant des comtés qui nous intéressent dans l'Est du Québec, les chiffres ne sont pas encore disponibles sur le site d'Élections Québec. J'ai pitonné. On a les chiffres pour la première journée qui sont sortis pour les comtés dans l'Est, mais le chiffre complet pour les 2 journées de vote par anticipation qui est pas encore disponible. Ben, surveillez nos différents bulletins d'actualité tout au long de la journée pour justement avoir le chiffre qui sera sorti, qui sera dévoilé probablement un petit peu plus tard aujourd'hui par rapport à ces 2 journées de vote par anticipation. On a-tu bien performé dans l'Est du Québec?
2: Ben, on le souhaite.
1: On aura assurément l'occasion de s'en reparler. Mais là, mesdames, messieurs, ça a l'air de rien. Mais il est rendu 8h15. Ça veut dire il est rendu quelle heure? Monsieur, la grosse voix de la radio?
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1: Et ce matin, on joue à... Oh! Un bruit! Vous ouvrez grand vos oreilles, je vous fais entendre un bruit. Vous devez me dire d'accasser que c'est ça. Et vous nous appelez au 418-724-9870. Vous pouvez tenter votre chance également par texto. C'est quoi ce bruit-là ce matin? C'est parti! C'est une petite facile le matin.
2: Le moteur travaille fort, mais c'est une petite facile.
1: Ouais, c'est parce que j'avais quand même une pile assez épaisse. Vous pensez que c'est quoi ce bruit-là? 88-724-9870. Tiens, je vous l'offre une autre fois. De bingo, là, ça serait le piton du milieu, là, le gratis, là, ça serait ça ce matin. On s'en va au téléphone. Oh, bonjour, à qui je parle?
3: À Daniel.
1: Salut, Daniel, comment ça va?
3: Ça va bien.
1: Daniel, ça va très bien, ma chère. Mm-hmm. Daniel, est-ce que tes oreilles sont en forme ce matin? T'as reconnu notre bruit vedette?
3: Eh ben oui, on s'en sert régulièrement au bureau pour déchiqueter les renseignements personnels qu'on reçoit.
1: Et c'est effectivement... La bonne réponse!
3: Ah, c'est évident comparé à hier. J'ai une Keurig dans mon bureau.
1: Ah, OK, tu l'avais reconnu hier. Ben, comment ça, t'as pas la ligne, Daniel, tabarnouche?
3: Oh, j'ai pas essayé, je la reconnais pas.
1: Oh, Daniel, tabarnouche, t'as pas essayé.
3: Hey, là, moi, tu es une gagnante, tu comprends?
1: Ouais, mais tu me fais de la peine pareil. J'aurais gagné hier, si bon, le monde ont cherché, comme ça, pas de bon sens. La prochaine fois, ne te gêne pas, OK?
3: Oui, je vais appeler pareil. Je vais dire n'importe quoi pour essayer d'être comique.
1: Hey, je pensais, depuis le temps qu'on se connaît, je pensais qu'il y avait plus de gêne entre nous, mais tabarnouche, j'en apprends des bonnes ce matin. Je suis déçu, Dan. Je suis déçu.
3: Oh non, j'aime pas ça, les points.
1: Ben non, c'est les applaudissements pour toi, assurément. Parce que t'as eu effectivement la bonne réponse. T'es déchiqueteuse, c'est...
3: Trop le fun à entendre, vous deux. Passez une belle journée.
1: Ah, ben, c'est super. Merci beaucoup que tu sois à l'écoute, Daniel.
3: Merci.
1: Salut, bonne journée.
2: Ben, Mathieu, faut dire qu'il s'en sert de temps en temps. Des fois, là...
1: La déchiqueteuse?
2: Oui.
1: Ben, j'amène des papiers de la maison,
2: oui,
1: des fois.
2: Il y a même, genre, le petit permis de conduire qui est renouvelé, puis là, faut... Moi, je le déchire à mitaine,
1: voyons. Ben, oui, mais attends, Bernouche, on a la machine pour le faire. Pourquoi pas?
2: Aïe, ça, à peu près pas.
1: On remet ça à nouveau dans...

0: flat à 8h21 dans vos 100 000 matins sur eau. Ce matin, j'ai donné une collection de macarons à mon amie Stéphanie Gagné parce que j'avais remarqué que tu portais fièrement macarons sur ton veston, sur ton manteau. Je fais comme « Hey! » Elle serait peut-être preneuse pour ma vieille collection de macarons Nowhere. Écoute, il y a tellement de cochonneries dans ça. Moi, je sais pas quoi faire avec. Ça fait qu'avant de donner au suivant, j'ai fait comme « Hey! »
1: Stéphanie, donner à gagner.
0: Regarde ce qu'il y a là-dedans, puis pige dans le tas. Ma fille avait déjà fait un pré-triage.
1: Oui,
0: là. Elle avait ramassé, entre autres, celui-là qui était le plus hot. C'était le macaron avec le logo des Rolling Stones. C'est la grosse langue, là, mais les babines à Jagger. Là.
1: Ben, oui.
0: Ben c'est ça, ça elle l'a ramassé. Parce qu'elle savait c'était quoi. Elle m'a fait comme « Oh, lui, il est cool! » Les autres sont un peu moins cool. Quoi qu'il y en avait un particulièrement cool que t'as mis de côté et que t'as mis bien en évidence dans les vidéos qui sont disponibles sur nos pages Facebook ce matin. Et t'as décidé comme ça de le donner, ce fameux macaron-là.
1: Ben, je trouvais que c'était une belle gâterie à vous offrir. Puis c'est un flash que j'ai eu. Donc, petite surprise et il a été gagné.
0: Yes!
1: Et c'est notre fidèle Nancy Didi qui m'a texté le mot « Goldorak ».
0: Parce que c'est un gros macaron. Macaron de Goldorak. Hey, même moi, là, je fais comme... Hey, lui, je le donne dessus, mais je peux pas dire que j'ai tant écouté Goldorak que ça. La preuve, regarde, je vais peser sur Play et je sais même pas si c'est le bon générique qui va partir. Alors, attention, c'est-tu bon, ça? Je sais pas. Je sais pas. Ah ouais, en break, calvasse, maudit vidéo YouTube. Ah ouais, go! C'est le temps!

0: Goldorak qu'il y a sur le macaron, là, moi j'avais ça. Mais c'est un jouet à mon frère, mais tu sais, quand t'as un frère qui a 7 ans de plus que toi, ça se peut que le jeu en question soit moins bon. Le jouet que j'avais, là, moi, le fameux Goldorak, là, le point, normalement, t'appuyais sur un piton, puis pouf, le point décollait. Non, moi, le point décollait plus. Mon frère avait trop joué avec, ce qui fait que ma mère, elle avait collé. Ça fait que le seul bout de la figurine qui rendait ça intéressant pour moi, le fait que tu pèses sur un piton, puis le point revole, non, pas pu en profiter. Alors, bravo à Didier qui pourra fièrement porter son macaron de Goldorak. Enfin, ce matin,
1: ouais.
0: Dans vos 100 000 matins sur O. On donne des cadeaux qu'on peut.
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15: La compagnie TELUS pose un geste de visibilité des cultures autochtones à l'approche de la Journée nationale de la vérité et de la réconciliation de mercredi. TELUS a choisi des œuvres d'une jeune artiste établie à Ouachatmaq Maliotenam pour embellir trois véhicules en service sur la côte nord. Au terme d'un rigoureux processus de sélection, la jeune artiste Inou Naskapi de 22 ans, Félicia Volant-Dubé, s'est démarquée avec des peintures sur trois thèmes, le Tewekan, les mocassins et le caribou, pour raconter l'histoire de son peuple. Le silence lourd de la campagne électorale envers les Premières Nations témoigne d'une forme sournoise de racisme systémique, s'insurge le grand chef de la nation Wendat, Pierre Picard. Il était à la tête hier d'un rassemblement des leaders des Premières Nations devant l'Assemblée nationale. Le vice-chef des Inuits d'Ouachatmaq Maliotenam, Johnny Régis, s'est joint au groupe pour déplorer la place insuffisante accordée aux enjeux autochtones dans la campagne électorale. Et puis la troisième édition de l'Octoberfest, prévue samedi à Baie-Comeau, célébrera l'arrivée de l'automne au profit de Centraide Côte-Nord. Dévoilée récemment, la programmation réunira musique, animation, gastronomie et plusieurs activités pour les familles. De son côté, la nouvelle équipe de Centraide Duplessis se donne un objectif ambitieux de 1,5 million de dollars, maintenant fusionner les deux entités de Centraide Côte-Nord
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16: Pour cette île et encore Port-Cartier pour ce mardi, journée généralement nuageuse, 30% de risque d'averse pour ce matin. Il y aura dégagement par la suite avec un maximum de 16. On est toujours en plein cœur des préparatifs pour le tournoi provincial d'improvisation, le Dindon Doré. C'est au Centre socio-récréatif les 9, 10, 11 octobre prochains. Des matchs en continu à partir du vendredi soir, samedi en journée. Sinon, il y aura demi-finale et grande finale par la suite. On sait que la saison régulière est maintenant commencée pour la lice.

0: Déjà 8h30 en ce mardi 29 septembre. Vous restez là dans un instant. C'est notre tel que vu sur les internets. Entre autres, on va parler de ce sujet qui concerne nos séries télé. Des fois, il y a un délai entre une saison et une deuxième saison. Puis des fois, c'est trop long.
1: Mais au Québec, c'est moins le genre qu'on adopte. Parce que oh, je pense qu'on n'a pas,
0: on n'a pas le luxe d'attendre.
1: Le luxe d'attendre, voilà, ouais, voilà. Clair, mais on vous parle quand même du phénomène un peu partout.
0: Ouais, ça a des répercussions même sur combien de gens écoutent ces fameuses séries-là.
1: Surtout.
0: Puis pas des petites séries, là. Les exemples, et on en jase après Ex-Ambassadors dans vos 100 000 matins à O.

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1: Et on jase de séries télé ce matin avec un article qui montre que quand on attend trop en deux saisons d'une série X, ouais, l'écoute, ben, elle prend une drop. Puis on a les chiffres à l'appui ce matin.
2: C'est que c'est difficile de maintenir l'intérêt du téléspectateur avec toutes les offres qu'on a parce que maintenant, on n'est plus abonné à une seule plateforme.
1: Ah, non, non, mais là, c'est
2: ça,
1: tes
2: offres. Je suis abonné à 4-5 plateformes.
1: Bon, moi, pas là-dessus. Hein?
2: Ouais, c'est ça. Et surtout quand il s'écoule plus d'un an entre deux saisons.
1: La sens que tu parles en particulier du cas de Stranger Things où, oui, est-ce qu'il y a eu 3 ans et demi qui s'est écoulé entre deux saisons.
2: Mais imagine-toi, selon les chiffres, là, c'est 23%, ça a sous-performé de 23% Stranger Things parce qu'on entend la cinquième et ultime saison, on a attendu 3 ans et demi.
1: Hey, mais t'as eu le temps de te replancher la série au complet.
2: C'est mercredi qui a perdu plus de la moitié. Ouais, ouais. C'est 59% de son auditoire qui a été perdu. Okay. Mais il y a eu un buzz aussi. T'sais, les jeunes sont mis à triper là-dessus.
1: Mais là, il y avait la fameuse danse qu'elle faisait qui est devenue comme un mème sur Internet.
2: La toune de Lady Gaga qui est associée à ça. Puis, tu sais, le look, tu sais, combien de fêtes d'enfants ont été thématiques Wednesday.
1: Mais si t'attends trop entre deux saisons, c'est là que tu tues le buzz.
2: Parce que les jeunes ont vieilli aussi.
1: Ben,
2: là, c'était rendu qu'il y avait autre chose de cool plus que Wednesday.
1: Il y a le fait. Puis il y a le fait aussi que, Stéphanie, on est dans une ère où est-ce que tout est instantané. Ça nous prend tout, tout de suite, là. Tu sais, on scroll, on passe à une autre vidéo, tout de suite un autre contenu. Ce qui fait qu'on fait la même affaire pour les séries.
2: Oui.
1: Puis on n'a pas la patience d'attendre si longtemps que ça en deux saisons,
2: toi,
1: parce qu'il y a tellement d'offres.
2: Est-ce que toi, il y a des séries qui ont eu ce phénomène-là? Que c'était trop long d'attendre l'autre saison.
1: Oui, ben je te dirais Stranger Things. Bon, je l'ai écouté là, mais à un moment donné, là, l'attente était longue. Là, de dire ok, c'est quoi qui s'est passé entre les deux, puis
2: c'est
1: tout
2: qui,
1: ça. ouais, c'est ça. Cobra Kai à la fin aussi là.
2: Tu Cobra Kai, moi
1: j'ai. Ça niaisé là. Tu sais, il y a les maudites manies aussi des diffuseurs sur les plateformes là, de faire en sorte que ah ben là, on t'en a montré une moitié.
2: Oui.
1: Ben le reste de la saison. Dans un mois, on va te donner le reste. Donne-moi non, le reste tout de suite, Calvas. Il est déjà prêt, on le sait. Arrête de me niaiser.
2: C'est pour forcer l'abonnement, évidemment.
1: Ben, je sais,
2: mais
1: ça,
2: chez
1: ça
2: nous,
1: me tape ses nerfs.
2: Au Québec, on remarque sauter une année sur les plateformes, il y a un risque de fragiliser l'engagement du public et d'entraîner la perte d'attention. Alors, c'est pourquoi, là, tu sais, on a posé la question, exemple, du côté de Radio-Canada, sur Crave aussi. On fait tout en notre pouvoir pour éviter des longues pauses.
1: Uh-huh.
2: Mais des fois, tu sais, on peut pas faire autrement, des rares exceptions, là.
1: Mais je dirais une pause, mettons, là, de 8-9 mois, là, deux saisons. Bon,
2: ouais,
1: OK, je comprends, faut que tu la produises, la maudite saison. Et on n'a pas la même vitesse de réalisation des épisodes puis d'écriture des séries qu'on peut avoir aux États-Unis ou à l'international avec les plateformes qui ont des gros moyens pour faire en sorte que il y a comme une continuité où est-ce qu'on écrit constamment des nouveaux épisodes puis t'as des équipes qui travaillent là-dessus.
2: Ça,
1: on n'a pas ces moyens-là au Québec, ce qui fait que, tu sais, d'attendre un an, entre deux saisons, on peut comprendre, c'est comme ça que ça marche, tu sais.
2: Mais ce qu'on remarque surtout, puis c'est sûr que t'sais, les Québécois, on dit, on est meilleurs que tout le monde. Là, mais il y a Suzanne Landry qui est elle autour de Crave, qui parle d'augmentation d'auditoire, exemple, pour la deuxième saison de Inspirer, Expirer.
1: Oui.
2: Hausse d'auditoire de 40%. Et moi, j'ai préféré la deuxième saison de la première.
1: Ouais, la première, je trouvais qu'on étirait peut-être la sauce. Là, puis là, c'est quoi? On va en amener une troisième, là, mais...
2: Forte chance.
1: Ouais.
2: Deuxième année de Bellefleur aussi, qui a eu 57% d'auditoires supplémentaires.
1: Mais ça, je pense que le bouche à oreille a beaucoup travaillé parce qu'il y a eu énormément de bien qui s'est dit sur cette série-là. Puis, hey, bonne, qu'est-ce que tu veux que je te dise? Elle est bonne, cette série-là.
2: Puis, parfois, comme on n'attend pas trop longtemps, on a hâte de renouer avec ces personnages-là, de voir leur évolution,
1: voir
2: leur cheminement. Puis, tu sais, on a des shows télé comme c'est pas juste la télé. On a des critiques comme Hugo Dumas dans la presse qui mettent en lumière ces séries-là qui parfois leur donne une chance d'avoir une vie plus longue ou encore plus de crédibilité.
1: Bon, on a notre écosystème particulier au Québec.
2: C'est ça,
1: on a nos propres vedettes. Oui, on aime les vedettes d'ailleurs, mais tu sais, on a notre écosystème artistique auquel on tient quand même.
2: Ouais.
1: Je dis pas qu'il n'y a pas de défi. Il y en a des défis.
3: Il y en a tellement.
1: Sans être là, il y en a en tabarnouche. Ah, mais ouais. Ça, on a cette particularité-là qui fait qu'on est différent. De toute façon, juste en termes de langage, ça aussi, ça fait en sorte qu'on s'attache peut-être un peu plus à nos vedettes.
2: Deux choses, il y a même une saison 2, des fois, qui aide la première saison, le retour d'un abrodeur. Je ne sais pas pourquoi, mais les gens ont voulu se remettre dans le bain, revivre la saison 1 avant d'écouter la saison 2. Ah, ben on a remarqué ça. Et là, on va voir de plus en plus sur les plateformes des séries événementielles. Exemple, là, ou des séries d'anthologie comme Monster sur Netflix ou Plan B, où tu n'es pas obligé d'écouter la première saison ni la deuxième.
1: Mm-hmm.
2: Puis
1: tu peux la prendre de n'importe où.
2: Plan B, j'ai écouté la dernière parce que j'avais entendu des bons mots là-dessus.
1: Ben, y a des petites allusions à la première saison, mais ça ne prend pas tout le plancher. Là.
2: On parle des saisons fermées. Ça, ça peut être payant aussi pour certains créateurs. On verra.
1: Vous autres, y a-t-il une série comme ça que il y a tellement
2: décroché.
1: Eu de temps entre deux saisons, vous avez fait comme de la chenoute. Je décroche. 88-724-98-70. Curieux de vous lire et de vous entendre là-dessus ce matin.

0: 6 nominations au prochain gala de la disque. Il va probablement monter, moi je dis au moins 3-4 fois sur le stage pour aller chercher un trophée.
1: Au moins. Ouais, minute, au mettre beau, là.
0: Jean-François Posé, qu'on vous offrait avec Emmêlé dans ses cheveux, dans vos 100 000 matins de ce mardi 29 septembre. Faut qu'on se parle ce matin. Faut qu'on se parle de notre façon de gérer nos émotions quand on est dans les arénas, quand on est dans les installations sportives pour regarder nos jeunes faire du sport. Faut qu'on jase parce que on a lu le journal La Presse ce matin. On a lu le dossier où est-ce qu'on montre les débordements des gens qui abusent peut-être un petit peu trop de la bouteille pendant les matchs sportifs de leurs jeunes. Et ça cause des problèmes dans les arénas du Québec et dans les autres installations sportives.
1: Mais on essaie de pas niveler par le bas, mais c'est pas facile.
0: Hey, c'est pas facile. Mm-hmm. On jase de ce dossier-là. À lire ce matin dans La Presse, dans notre sujet de la machine à café, dans un moment.
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0: 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La machine à café.
1: On parle de hockey mineur ce matin dans le journal La Presse. C'est un dossier complet où on jase des dérapages dans les arénas du Québec alors que plusieurs parents renouent avec cette tradition-là. Je dirais c'est quasiment devenu comme une espèce
2: de... Un mode de vie,
1: oui, c'est ça, durant les saisons de hockey mineur, de prendre le chemin des arénas, d'aller voir les jeunes jouer au hockey. Mais des fois, on embarque un petit peu trop dans le game, puis on est un peu trop émotif, et c'est là que ça fait des débordements qui retiennent l'attention dans la presse ce matin.
2: Puis... ce qu'on peut dire, l'angle du débordement qu'on veut mettre en lumière ce matin dans cette série de dossiers dans la presse, c'est l'alcool dans les arénas.
1: Ouais.
2: Dans les gradins, comme au bar sportif, c'est le titre d'un des articles. On dit même que c'est plus profond que juste le hockey, parce que le problème, c'est les matchs de fin de soirée. Lorsque dans l'aréna, ben, on a cantine, petite bière qui est proposée, parfois, puis je dirais presque automatiquement, il y a une bonne bière qui arrose tout ça, parce que ben les parents, tu sais, eux, c'est leur week-end, là. Ils décompressent un peu en allant voir les enfants jouer au hockey.
1: Ouais, mais là, attends un peu, là. Il y a décompresser, puis être décomplexé, de dire n'importe quoi aussi, puis d'agir en imbécile. Là, il y a une mosuse de marge de manœuvre, là,
2: à travers ça. On a questionné beaucoup, mais beaucoup de monde. Puis là, on nous dit toujours...
1: Moi, des intervenants dans le monde du hockey, que ce soit des coachs, des gérants, des arbitres qui se font enguirlander à longueur de fin de semaine. Eux autres, là, ils savent qu'il y a une job à faire en tabarnouche, puis de la sensibilisation qui doit être faite auprès des associations de hockey mineur, des organisations de tournois, pour essayer de contenir ces débordements-là. Puis tu sais, ça fait des années qu'on dit aux parents, « Hey, gérez-vous, là,
2: Il y a même des messages qui sont envoyés, des messages audio qui disent, vous souvenez-vous que ce sont des mineurs qui sont sur place, sont sur la glace, mais on demande l'indulgence des parents.
1: Ça fait des années qu'on répète ça, de dire, « Hey, vos jeunes, c'est des jeunes, ils sont sur la glace pour apprendre, oui, mais pour s'amuser aussi. Ils sont pas dans la Ligue nationale.
2: Non.
1: Calmez-vous le pompon, tabarnouche, t'sais. Et ça fait des années qu'on comprend pas le message dans les arénas québécois.
2: Il n'y a pas de statistiques qui permettent de déterminer si les violences dans les arénas sont en hausse au Québec avec les textes qui sont divulgués dans la presse. Il y a plusieurs intervenants qui ont été interrogés qui estiment que l'ingrédient qui contribue à alimenter les tensions, c'est l'alcool qui est consommé. Puis, et c'est pas juste dans le monde du hockey, le président de Baseball, Morrissey, dit que l'alcool est souvent en cause de ce genre d'événements. Des parents qui ont crié contre un arbitre de 14 ans dans un match de baseball, de jeunes de 9-10 ans. Puis, ils s'en sont pris même à un entraîneur. Puis, c'est là que ça a débordé. Il y avait de l'alcool. Parce que parfois, les parents amènent aussi de l'alcool dans les gradins, là. Tu sais, quand c'est...
1: à l'extérieur, genre, là, c'est sûr, ça, c'est peut-être
2: soccer,
1: un peu plus dur à contrôler, là.
2: Tu mets ce que tu veux dans ta bouteille d'eau, hein, tu comprends bien. Et on est allé à la rencontre d'entraîneurs pour l'équipe de Sportette qui sont là, là. C'est un organisme qui est supposé de supporter autant les coachs que les familles. Puis, l'outil qui pourrait améliorer la relation avec les parents, c'est de parler de l'enjeu de la consommation d'alcool dans les environnements sportifs. Et tu sais, moi, je suis coach de basket, mais ça se passe dans les gymnases.
1: Mais c'est dans les écoles.
2: Je comprends qu'il n'y a pas d'alcool. Mais il y a quand même débordement des parents passionnés. Il y en a tout le temps. Moi, je le vois très peu parce que je suis concentrée sur mes jeunes, mais j'en entends parler, là, des parents qui sont pas contents de la façon d'un coach s'adresse aux jeunes et tout.
1: C'est, ils sont pas dans NBA.
2: Non.
1: Ils sont là pour avoir du fun, pour apprendre les bases d'un sport. Y a-tu moyen de se calmer le pompon? Ils joueront pas pour les Raptors, là,
2: mais l'affaire qui est dans... Puis je comprends là, que c'est un enjeu. Moi, je dirais pas d'alcool lorsque ce sont des mineurs qui sont sur la glace.
1: Mais tu sais,
2: à l'Océanique, ce sont des mineurs, là, donc ça marcherait pas. Mais c'est de l'argent. C'est beaucoup de revenus, la bière, dans les arénas.
1: Mais dès qu'on parle d'organisation de hockey mineur et de tournoi, dès qu'il y a des joueurs qui sont en âge mineur, en bas de 18 ans, ça a de l'as. Moi, l'alcool a pas sa place, là.
2: Je suis d'accord.
1: Que ce soit dans un match en fin de soirée, d'abord un match en fin de soirée, tabarnouche pour les jeunes.
2: Ils doivent avoir les mollets pour vous, là.
1: Attends un peu, là. Tu sais, y a-tu moyen d'avoir les horaires pour faire en sorte... Je sais bien qu'on a les enjeux de disponibilité sur nos glaces qui sont importants partout au Québec, dont ici, dans l'Est du Québec. Ouais. Ça fait que ça arrive qu'il y a des matchs de hockey mineurs qui sont disputés en soirée, mais ça pas sa raison d'être. Ça pourrait pas être à des heures plus normales, mais dès que c'est des mineurs qui sont sur la glace, pas d'alcool, zéro une barre, à sec. T'as pas d'affaires à boire dans les estrades quand c'est des jeunes qui sont sur la glace. Je dis pas une fois rendu à 20h, 21h, puis c'est une game de hockey senior, ah là, OK, c'est des adultes. Mais dès que c'est des mineurs qui sont là sur la glace, terminé.
2: Puis tu sais, en même temps, tu dis ça, Mathieu, mais moi, je me dis, même dans le senior, là, quand tu prends une bière, puis là, ça peut venir au point des fois, parce que ça peut brasser dans le seigneur. Je suis d'accord que ça prend d'adultes.
1: Bon, on parle d'adultes pour tout le monde.
2: Mais
1: oui, il y a des débordements.
2: Ça peut déraper, c'est sûr. Puis tu sais, c'est 192 permis d'alcool qui sont délivrés dans des arénas qui accueillent des matchs de hockey mineur au Québec. Et ça permet la consommation d'alcool, pas uniquement dans l'espace restreint, mais dans l'ensemble de l'aréna. Mm-hmm. Tu peux être assis sur ta petite chaise en bois, puis boire ta bière. Mais tu sais, ça veut dire que c'est 183 000 personnes qui peuvent consommer de l'alcool dans les Arena du Québec, c'est 8,5 fois la capacité du Centre Bell.
1: Et le pire dans tout ça, Stéphanie, là, c'est que c'est une minorité, encore une fois,
2: qui
1: fait parler, qui fait des affaires qui ont tout simplement pas leur place puis qui ont tout simplement pas de bon sens dans les arénas. Et c'est une majorité de parents qui vont payer pour les conséquences, les gestes de cave qui sont faits par des gens qui sont pas capables de se contrôler, alors qu'il y en a une majorité qui sont capables de contrôler leurs émotions, puis pas se mettre à hurler, puis pas essayer de se battre, puis pas virer une brosse une fin de semaine de tournoi, là, tu sais, qui gardent le contrôle à travers tout ça. C'est une majorité de parents qui sont comme ça, mais il y en a une petite minorité qui fait que toutes les autres ont mauvaise presse.
2: Ouais. Tu sais, t'apporterais-tu un petit café Baileys ou un petit verre de vino pour regarder ton enfant pratiquer le violon le samedi matin? Pas mal la même affaire, là. Dis-toi que ça ressemble pas mal à ça, tu sais.
1: Oh, come on, le prof, il a pas fait une fausse note dans tel passage de la 9e symphonie de Beethoven, voyons donc.
2: Come on, rap!
1: Alors, le message, gérez-vous dans vos arénas tabarnouches, partout dans l'Est du Québec.
2: Buvez de la camomille, là.
1: Ouais,
2: wow.
1: Ça pourrait aider.

0: c'est presque tout pour ce mardi 29 septembre pour vos 100 000 matins sur Haut partout dans l'Est du Québec. Vous en avez peut-être roté des tibouts. Hey, c'est tellement pas grave parce qu'il y a la section rattrapage sur nos sites web de Haut 98.7, 95.3 et 99.1 qui est là. Vous allez pouvoir entendre notre petite Josette à propos de ses parents qui lèvent un peu trop le coude dans les arénas. Là, ça cause des problèmes. Puis faut s'en jaser, je pense. On n'a pas le choix.
1: La modération a toujours au meilleur goût.
0: Et c'est bol, surtout dans les arénas puis dans des circonstances où c'est nos jeunes qui font du sport. Imagine, ça peut même, je te dirais, à un moment donné, donner comme effet que un jeune peut se tanner d'un sport parce que son père ou sa mère a pas de bon sens à chaque fois qu'il pratique ce sport-là.
1: Plus que tu penses.
0: C'est,
1: vraiment.
0: Ça a sûrement un impact, je peux pas croire. On a aussi jasé de café. Il est où le meilleur café dans l'Est du Québec? Vous le prenez comment, votre café? C'était notre question du jour, on en a jasé. Ce matin, on a parlé également du début de saison du Canadien. Ce soir, contre les Maple Leafs à Toronto, des Leafs qui sont améliorés. Gilbert Delorme nous a jasé de ça dans notre segment La Game de ce matin. Puis, on a aussi parlé des séries télé. Tu sais, quand il y a trop de temps entre deux saisons, ça se peut-tu qu'on décroche un moment donné? Je pense que oui.
1: Ça se peut plus que tu penses, vraiment.
0: Alors, on a jasé de ces impacts-là en termes de code d'écoute même. Il y a des chiffres vraiment très précis qui sont parlants. On en a jasé ce matin. Vous allez retrouver tout ça dans notre section en rattrapage sur les sites web de Haut dans l'Est du Québec. On vous retrouve demain matin dès 6 heures pour votre début de journée. Très hâte d'entendre si la prédiction de Gilbert Delorme va se réaliser pour le match Canadien-Leafs. Il a dit une victoire du Canadien 5-2 ce soir. Alors, on aura l'occasion d'y remettre sur le nez s'il s'est planté demain dans notre segment La Game et plein d'autres affaires qu'on a à vous proposer dans vos 100 000 matins. Alors, soyez là pour votre réveil demain dès 6 heures. Vous restez là dans un instant. C'est Chuck Noël qui prend les commandes et qui vous accompagne avec le meilleur de la musique cet avant-midi sur Haut partout au Québec. Stéphanie Gagné, je te souhaite une excellente journée, ma chère.
1: Aussi, Mathieu Guimond.
0: Yes, on vous retrouve demain dès 6 heures. Soyez là. Bye bye.
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2: Bon mardi, bienvenue sur le meilleur de la musique au travail. Mon nom est Chuck, je m'installe dans les prochaines heures avec que des gros hits en ce 29 septembre, journée qui a été encerclée dans le calendrier pour les fans de hockey, fans du Canadien de Montréal. Premier match de la saison pour ce qui est du Canadien contre les Maple Leafs de Toronto qui ont fait une grosse transaction hier soir. Mais je laisse ces analyses-là pour Larac et Gonzalez ce midi, manque pas ça. Il va avoir des choses à décortiquer en vue de ce match d'ouverture. Moi, j'analyse plus qu'est-ce qui s'en vient en musique. Weezer va être là, eux qui étaient du côté de la Place Belle à Laval en fin de semaine. Tout un show. Beverly Hills s'en vient. Mais t'as écouté Back in the Saddle, Luke Combs sur le meilleur de la musique. Oh.

Naked and Alive, titre de la chanson de Milky Chance qui s'en vient. Le duo allemand sera là dans les prochaines minutes. Il y aura celui qui est originaire de l'anneau d'hier. Ça, c'est Greenwood qui sera là dans les prochaines minutes. Le temps d'entendre une vraie chanson d'automne. C'est un mardi, le mois de septembre achève, le mois d'octobre, lui, il approche. On écoute High and Dry, c'est Radiohead sur le meilleur, la musique à haut.

0: 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Blink-182 s'en vient sur le meilleur de la musique à Oh, le temps d'entendre un artiste qui a dû nier qu'il était un Nepo Baby. C'est Somber en entrevue qui a tenu à dire que malgré son ascension fulgurante, c'est pas un fils de riche, c'est pas un fils de quelqu'un dans l'industrie. À seulement 21 ans, on peut quand même être fasciné par le phénomène de l'ascension de Somber, qui a eu des numéros 1 avant même d'être majeur aux États-Unis. Mais il a tenu à dire que ses parents, dans leur carrière, les autres sont plus dans le domaine de la recherche, dans la lutte contre le sida. Donc, rien à voir avec l'industrie musicale. Et c'est des personnes, bien sûr, inspirantes pour lui, mais c'est pas des personnes qui l'ont poussé avec peut-être des raccourcis dans l'industrie musicale, mais pas du tout. C'est que du pur talent. Somber s'en vient. My body isn't ready.
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La nouveauté de KGLFNB, Chase in Tennessee, ça sent bien dans les prochaines minutes. J'ai hâte à l'album complet de KGLFN, un band que j'adore. J'aime bien le New Country également. On a du talent au Québec. Vince Lemire sur Le Meilleur de la Musique. Ah, oh!

Almost Monday vient nous visiter un Friday, c'est vendredi le 2 octobre à la Toscadura à Montréal. Un show qui est attendu, belle occasion de les voir dans une salle plus intime avant que le groupe explose. C'est un groupe californien de San Diego qui sonne hyper ensoleillé. Ça prolonge, si on veut, au moins dans nos têtes, l'été. No More Regrets s'en vient. Le temps d'écouter une chanson qui a fêté son 30e anniversaire l'an dernier. Coolio et Gangsta's Paradise à Oh.

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2: Bon mardi, la compagnie TELUS pose un geste de visibilité des cultures autochtones à l'approche de la Journée nationale de la vérité et de la réconciliation de mercredi. TELUS a choisi des œuvres d'une jeune artiste établie à Ouachatmac Maliotenam pour embellir trois véhicules en service sur la côte nord. La jeune artiste Inou Naskapi de 22 ans, Félicia Volant-Dubé, s'est démarquée avec des peintures sur trois thèmes pour raconter l'histoire de son peuple. Et puis la troisième édition de l'Oktoberfest, prévue samedi à Baie-Comeau, célébrera l'arrivée de l'automne au profit de Centraide Côte-Nord. Maintenant fusionnées, les deux entités de Centraide Côte-Nord ambitionnent de ramasser près de 3 millions d'ici mars. Détails sur macôtenord.com.

0: Oh. Hier, Prime Video a réuni son équipe officiellement. Pour une première fois pour le hockey du mercredi soir, on a dévoilé tous les gens qui vont travailler au match des mercredis. On connaissait déjà l'identité du descripteur Alain Crête qui sort de sa retraite pour partager la description et son savoir-faire hockey. Il y a Michael Roy, Jean-Luc Grandpierre et notre collègue Maxime Lalonde qui se retrouve dans l'équipe. Félicitations à Max qui va faire partie de cette aventure grandiose Amazon. Ils ont bien du budget. J'aurais quasiment le goût de dire illimité. Donc, l'équipe va être en place. C'est les mercredis sur Prime Video. Une manière de faire qui va être différente. Ça va être spectaculaire. Comme la toune qui s'en vient, on a dans les prochaines minutes Phoenix, Marshmello et Particle de Manow.
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Imagine Dragons et Whatever It Takes, ça s'en vient dans les prochaines minutes. Le temps d'entendre un groupe qui a joué son dernier show à vie, en tout cas jusqu'à maintenant, en festival, le week-end dernier, quand il va prendre sa retraite à la fin de l'année 2026. On les écoute avec L'amour du jour sur le meilleur de la musique à

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2: On peut dire que Shabuzi a eu une grosse semaine. Jeudi dernier, show à la Place Belle, ça a été bien apprécié. Et dimanche, il était en prestation au Video Music Awards. Et oui, il était en prestation avec le rappeur Ghana. C'est pour ça que Shabuzi sonne un petit peu plus gangsta. C'est une performance impeccable de High Noon avec Ghana. Il a aussi interprété, bien sûr, Cowgirl. C'est la chanson qui s'en vient dans les prochaines minutes à haut.
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6: La compagnie TELUS pose un geste de visibilité des cultures autochtones à l'approche de la Journée nationale de la vérité et de la réconciliation de mercredi. TELUS a choisi des œuvres d'une jeune artiste établie à Ouachatmaq Maliotenam pour embellir trois véhicules en service sur la côte nord. La jeune artiste Inou Naskapi de 22 ans, Félicia Volant-Dubé, s'est démarquée avec des peintures sur trois thèmes pour raconter l'histoire de son peuple. Et puis la troisième édition de l'Octoberfest, prévue samedi à Baie-Comeau, célébrera l'arrivée de l'automne au profit de Centraide Côte-Nord. Maintenant, fusionnées, les deux entités de Centraide Côte-Nord ambitionnent de ramasser près de 3 millions d'ici mars. Détails sur macôtenord.com.

Mardi, on a Fouki avec Bijou Jonas. S'en vient un habitué de la classique Fred Chiasson. Il est là dans les prochaines minutes. Le temps d'écouter sur le meilleur de la musique sur la Côte-Nord, c'est le Port-Cartier entre les deux et à côté. C'est Linkin Park sur le meilleur de la musique à O99.1.

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0: Ça y est, aujourd'hui, on est le 29 septembre, une date qui était encerclée dans le calendrier pour plusieurs fans de hockey et fans du Canadien de Montréal. C'est jour de match contre les Maple Leafs de Toronto, Scotiabank Arena. Un match qui commence à 19h. Un début de saison qui promet pour le Canadien. Les espoirs sont très élevés. On surveille ce match-là, évidemment. Et Larc et Gonzalez vont en parler sur l'heure du lunch avec une bonne sandwich ou peu importe ton lunch. Branche-toi pour écouter les boys parce qu'ils vont avoir des choses à dire sur ce match d'ouverture. À venir en musique sur le meilleur de la musique à eau, comme à l'habitude, que les plus gros hits. On va avoir dans les prochaines minutes Tampere City qui a marqué l'été 2026 avec Self Aware.
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Lara K. Gonzalez s'en vient sur l'heure du lunch par la suite à 13h. Julie Desjardins sera là pour le meilleur de la musique au travail en après-midi. Mon nom est Chuck, on se quitte avec une toune qui va nous crinquer pour le match canadien d'asseoir contre Toronto, Mr. Brightside et The Killers sur le meilleur de la musique. Oh, goodbye!

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6: La compagnie TELUS pose un geste de visibilité des cultures autochtones à l'approche de la Journée nationale de la vérité et de la réconciliation de mercredi. TELUS a choisi des œuvres d'une jeune artiste établie à Ouachatmac Maliotenam pour embellir trois véhicules en service sur la côte nord. La jeune artiste Inou Naskapi de 22 ans, Félicia Volant-Dubé, s'est démarquée avec des peintures sur trois thèmes pour raconter l'histoire de son peuple. Et puis la troisième édition de l'Octoberfest, prévue samedi à Baie-Comeau, célébrera l'arrivée de l'automne au profit de Centraide Côte-Nord. Maintenant, fusionner les deux entités de Centraide Côte-Nord ambitionne de ramasser près de 3 millions d'ici mars. Détails sur macôtenord.com.

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0: mardi à tous.
1: Bonjour.
0: Gonzo essaie d'arranger ses écouteurs en ce moment. Petit problème technique. Soit une couple de secondes, Gonzo, ça va être réglé, inquiète-toi pas. Tout va bien. Journée de match, on est excité, on est content. Puis là, on a notre gang Tommy qui va être là ce soir. Pour les gens qui veulent voir Tommy, Jacob aussi va venir au match. Vous êtes trop hot, les gars. Hein? Party ce soir. On fait-tu le train aujourd'hui? On est-tu excité? On est excité, on est
1: très
0: content. T'es toi aussi, Ben, t'es excité?
1: Ben oui!
0: Qu'est-ce que tu manges aujourd'hui pour la game?
1: Ah, je sais pas, je suis pas rendu là. Je te dirais. J'ai beaucoup de choses dans la tête. Pas mal de choses. J'ai une neurone qui boucane, j'ai pas pensé à ça, désolé.
0: Là, on attend le YouTube et pas embarqué encore. Une question de temps, là, ça s'en vient, tout s'en vient.
1: Alors, on est dans une période, là, comment dire, de rodage.
0: Exact.
1: On est en train de roder nos affaires.
0: Oui.
1: Voilà.
0: Tout va marcher. Tout est parfait.
1: On avait des écouteurs qui fonctionnaient tantôt, là, mais là, ça fonctionne plus. Alors, on est prêts, les gars, pour toute une journée. Une journée où il y aura beaucoup d'émotions. Je vous ai préparé un beau montage, d'ailleurs. On va entendre ça tantôt, là. J'ai un beau montage d'émotions. Tu sais comment j'aime.
2: Je vais me prendre un casque, les boys, pour écouter ton montage, mon Ben.
1: Mais t'as pas de casque d'écoute?
2: Pas de casque d'écoute.
1: T'es pas capable avec les autres, là?
2: Non, Je vous entends.
0: Non, mais attends, tu peux le plugger ici, par exemple.
2: C'est pas grave, les boys. On est assez proches l'un de l'autre. Hein? Je pense qu'on a déjà été plus proches que ça même.
1: C'est bizarre parce que Gilbert avait un casque d'écoute qui fonctionnait il y a 2 minutes.
2: Exactement. Non, moi aussi, au début. Quand je me suis installé, pendant la pause, j'ai mis mon casque et tout fonctionnait. Et d'un coup,
1: tout a lâché.
2: C'est pas grave. Les boys, c'est pas grave, c'est vous pourquoi? Parce que c'est le premier match de la saison et c'est l'ouverture de la saison régulière dans la Ligue nationale de hockey. Et ça me plaît.
1: Ouais, ben écoute, aujourd'hui, c'est une journée
2: fournée. C'est Noël, les boys, aujourd'hui. Je veux dire, il n'y a rien d'autre à dire. Là. C'est le premier match de la saison du Canadien de Montréal. Un Canadien Leafs, un soir de premier rassemblement en plus. La Belle et la Bœuf du côté de Ville-Lasalle ce soir. Carrefour-en-Grignon, on va être là pour le premier match de la saison. La vie est belle. Début des séries au baseball en plus.
1: À 14h, ça commence l'après-midi.
2: Écoute, il y a juste du bon là, aujourd'hui. Là. Mis à part mon casque, qui est une bagatelle, là, ça, c'est pas grave. Là, le reste...
1: J'ose un peu.
2: Non, mais c'est pas grave, Ben. Jimmy est là-dessus, de toute façon. Fait que moi, ce qui est important, c'est que je sois capable de vous parler, puis je vous vois, puis je vous parle, puis je suis capable de même converser avec les gens sur les différentes plateformes, que ce soit par messagerie texte ou par YouTube. Donc, il n'y en a pas de problème. Il n'y en a pas. Georges, es-tu prêt pour ta première prédiction de la saison, parce qu'on ramène notre bloc prédiction. On n'a pas le choix, quand même.
0: Ben oui, c'est sûr que je suis prêt.
2: Je change pas une recette qui marche, là, quand même.
0: Oui, prédiction de l'Édition Atlantique. De toute façon, le monde sait déjà c'est quoi ma première position.
2: Non, mais je te parlais de prédiction pour le match, moi, là.
0: Ben, Gonzo, le match, on l'a dit. Gonzo, le mot en G.
2: Mot en G?
0: En partant. Les gens qui ne le connaissaient pas vont apprendre le mot Angers aujourd'hui.
2: C'est vrai qu'il y a beaucoup de gens au Québec, un peu partout, qui ne connaissent pas le mot Angers, qui ne connaissent pas le train, qui ne connaissent pas le jargon, le lexique, le lancer de l'enfant. T'sais. Je veux dire, tranquillement, on...
0: Tommy, aujourd'hui, va filmer tout ça.
2: Tommy va être là?
0: Oui, Tommy, viens.
2: Tommy, t'es là!
0: Oui, il va filmer le train, lancer de l'enfant, il va tout filmer aujourd'hui.
2: Un petit lunch gratis, mon Tommy, pour tout ce soir.
0: Puis là, pour les gens qui ne savent pas, Gonzo, qu'est-ce qu'on fait le lendemain de victoire, comment on ouvre le show?
2: Quand le Canadien gagne... Lorsque le Canadien remporte la victoire, eh bien, on part la toune, mon Georges.
0: Puis le montage du match, Ben le fait avec la toune.
1: Ben oui. Ben, pas à chaque match, mais un peu.
0: Quoi?
2: Ah, il y avait des variantes. Il y avait des variantes.
0: Il y avait des variantes, sauf qu'à tous les matchs, on faisait une touche de Jimmy Somerville.
1: Ah oui, il va toujours avoir une finale là, avec la fameuse toune, c'est certain. Mais ça ne sera pas la même tune toute l'année.
2: Souvent, à la fin...
0: Les variantes, c'est correct. Tu avais des variantes différentes, c'est correct.
2: Ben souvent, la chanson était à la remorque.
0: Non, mais des fois, ils le mettaient aussi.
1: Non, mais une fois de temps en temps.
0: Souvent, ils faisaient des vrais mix avec la tune.
2: Il y avait des mash-ups maintenant. Les gens, ils envoyaient des mash-ups avec du Oasis à un moment donné. Tu as fait une version reggae.
1: J'ai touché tous les styles.
0: Fait qu'on encourage les gens... Ils ont plein de différentes versions de Jimmy Somerville de les envoyer à Ben. Parce que Ben, dans les montages, va pouvoir les intégrer.
1: Absolument. Alors, ceux qui ont des bons flashs, quand vous avez des bons flashs, je suis preneur. C'est certain. Toujours preneur.
0: On aime ça.
2: On s'en va à Toronto aujourd'hui aussi parce que notre chum Marco D'Amico est là-bas pour le premier match de la saison. Il va être avec nous à compter de 13h et Schwinn va être avec nous autour de 13h15 également. Alors, petit changement de case horaire pour nos deux troubadours du mardi. Également, on va voir nos prédictions. Comme je disais, on va parler de cette grosse transaction. Hier, quand même, les boys, ça a shaké là, les quatre coins de la Ligue nationale de hockey, cette transaction des Blue Jackets de Columbus puis des Leafs de Toronto. Matthew Nice qui prend le chemin de Columbus, Marchenko qui prend le chemin de Toronto, prolongation de contrat, 6 ans, 12,5 millions. Deux joueurs qui ont été convoités par le Canadien de Montréal. Un qui était à quelques secondes de porter le chandail du Canadien de Montréal. L'autre qui voulait jouer pour le Canadien de Montréal. Puis finalement, les deux sont échangés un pour l'autre, puis le Canadien mord la poussière. Dommage, j'ai envie de dire, mais ça a été une grosse transaction hockey hier dans les.
0: Ouais. Puis Ben, condoléances, Ben.
1: Ah!
0: Qu'est-ce qui est arrivé à tes Eagles?
1: Ben, c'est de la faute à Gonzo.
0: Qu'est-ce qu'il a fait?
2: Ah, c'est de ma faute maintenant?
1: Oui, c'est de ta faute.
0: Qu'est-ce qu'il a fait?
1: Ton Sacramento et Dandy Dalton.
2: Tu
1: m'as refilé cette affaire-là. Ça vaut pas une maudite scène.
2: Non, non.
1: C'est lui qui est venu nous scraper notre match.
2: Non, mais attends,
1: alors
2: là,
1: que Jalen Hurts et les Eagles.
2: Là,
1: non, attends une minute. On va se dire les vraies affaires. Là, tu m'as refilé ton Sacramento et Dandy Dalton. On est pas nié avec ça.
2: Pas tout. Ça fait combien d'années que Dandy Dalton n'est pas avec les Bengals? Et de deux, ça, là, Ben, qu'est-ce que tu fais? T'envoies le rouquin facilement dessus l'autobus. Quand on peut parler de Jalen Hurts à travers tout.
1: Attends une minute, là. Jalen Hurts avait fait son travail, avait ramené les Eagles jusqu'à proximité de la zone début avant de se faire sortir, évidemment, par un plaqué brutal et sauvage, alors qu'il était
2: solide.
1: Hors ligne.
2: Combien vous avez perdu?
1: 27-7.
2: Bon, et voilà. Combien de possessions de différence? Fait que lâche l'interception d'Andy Dalton.
1: Non, je le sais bien, mais c'est là que le match a viré de bord.
2: Il y a une coupe de passes de Jalen Hurts, là.
1: Je suis pas fier.
0: Comme tu riais de nos défaites hier avec raison.
1: Ben, non, mais les trois.
0: Avec raison.
2: D'autres chapeaux hier.
0: Ouais.
1: Les trois, on a perdu lamentablement comme des imbéciles.
0: Ouais.
1: Puis ça continue de mal aller dans ta affaire.
0: Ça va pas bien, ça.
2: C'est laquelle la pire des trois défaites dans nos trois équipes, pour le fun? Là, ici, on parle pour les gens qui comprennent pas. Moi, je suis fan des Bengals, George, des Seahawks, des Ben, des Eagles.
1: C'était qui déjà, là?
2: Les Steelers.
1: Ouais, ça, c'était pas fort non plus.
2: Les Commanders avec Mariota.
1: Mais moi, Case Keenum.
2: Case Keenum, c'est toi, je suis désolé.
0: La
1: mienne.
0: Ben oui, Ben, c'est
2: Il est sympathique, Case Keenum. Vous avez vu les entrevues avec ses enfants sur le terrain, ce gars-là?
0: Ben, c'est la tienne.
2: Ça fait 1000 jours qu'il avait pas parti une game dans la NFL.
1: Savez-vous quoi?
0: Sans Caleb Williams.
1: Moi, je sors du pot. Je veux plus rien savoir, là. Je connais plus le football.
2: Moi non plus.
1: Ça a plus de bon sens.
2: Prends ma retraite.
1: Ça a pas de bon sens,
2: ça commence par un casque qui marche pas, puis finalement, demain, j'imagine, le micro marche pas. Troisièmement, mon stationnement marche pas. Vendredi, je suis parti. Ça aurait été très courte durée pour moi, c'est l'envers.
0: Arrête d'envoyer ça à l'univers.
1: Oublie pas, là, l'univers t'écoute.
0: L'univers nous écoute.
2: Excuse-moi, l'univers. Excuse-moi, la chèvre est menaçante à côté de toi. J'ai comme peur de la chèvre en arrière.
1: Elle est belle, la chèvre.
2: C'est une belle chèvre, rien menaçant. C'est peut-être ça, mon nouvelle équipe de foot, finalement. Hein, c'est le nouveau. C'est comme les Rams.
1: Les Rams, ça.
2: Les Rams,
1: ça fait dur notre affaire en tabarnouche.
2: Ouais. Ouais, j'ai un peu honte de mon équipe cette semaine, mais j'ai un peu honte de vos équipes aussi.
1: Pas mal. Puis j'ai honte de nous, dans le pool.
2: Ouais. Faut pas envoyer ça dans l'univers, après. D'accord. On va parler de football. On va en parler en détail du Monday Night, si on a le temps, peut-être un peu plus tard à l'émission.
0: Ouais.
2: Ça vous tente dessus?
1: Ben oui. Ben, ouais. Détail, je pense qu'on vient de faire le tour, là.
2: Ah, regarde, il y en a une gang, là, qui sont pas contents.
0: Comme attends, c'est vrai, Survivor, ça.
1: Il y en a encore, je pense qu'il y en a 200 qui sont débarqués hier.
0: Il y en a deux qui sont morts.
2: Il y en avait 200.
1: Je pense qu'il y en a 200 qui sont débarqués à cause des Eagles.
0: Wow.
1: À cause des Sacramento et des Eagles. Mais.
2: Je vais aller voir.
1: Moi, je suis fier d'une chose. J'ai vraiment, vraiment fait l'appel, là, avec ma maladie mentale de jadis, là.
2: Okay.
1: Je me suis levé en pleine nuit pour le TPP nocturne, là. Et j'avais déjà tourné la page. C'est déjà réglé, j'étais en paix.
2: Bravo. Moi aussi, ça a duré 15 minutes à peu près, je te dirais. Dimanche. Mais fallait pas que tu me parles pendant ces 15 minutes.
1: Ouais, c'est ça.
2: La manière qu'on a perdu, quand Joe Burrow a perdu le ballon, j'ai descendu tous les seins du ciel. Là. Mais ça a duré 15 minutes, puis j'ai passé à autre chose. 2000 personnes encore en vie dans le Survivor, donc il reste quoi, 25%?
1: Ben, Georges et moi, on est encore là.
2: Vous êtes parmi les 25%, ouais. Les boys. Tu vois?
1: C'est surprenant que je sois
2: Bonne
1: encore.
2: Bonne chance pour la semaine prochaine, mais que vous soyez encore en vie après 4 semaines avec tout ce qui est arrivé. C'est une belle chose.
0: Ça va être le fun dans la semaine prochaine. Tout le monde va être pas mal encore là. Là, c'est ce que j'ai hâte de voir, c'est quand on n'aura pas le choix de choisir d'autres équipes que les favoris, là, ça va se corser. Parce que là, en ce moment, au début, c'est facile.
1: Ben, c'est facile.
2: Ben, c'est pas.
1: Il y en a 5000 qui ont pris le bord pareil. Ouais. Là. Il avait pris des favoris, puis les favoris. Il n'y a rien de facile, genre, cette année. Là.
2: On parle de 6000 maintenant.
1: Ouais, 6000. Tu sais, je te l'avais dit, là. Ça marche pas cette année.
2: Non,
1: ça,
2: mais
1: là.
2: Vous avez pris qui à date? Vous avez pris les Chiefs? Vous avez pris les Niners?
1: Ben, j'ai pris les Eagles. J'ai pas pris les Niners.
0: À un moment donné, j'ai pris les Lions. Puis,
2: vous en reste encore.
0: Lions
2: des
0: gagné,
2: équipes,
0: les Lions avaient gagné
1: pas. Moi, j'ai pris les Lions aussi. On dirait qu'on prend tout le temps la même chose.
2: Mais non, vous êtes bien correct.
1: Cette année, sérieusement, faut être fait fort pour être bon dans nos pôles NFL.
2: Ah, mais
1: je parle du monde en général.
2: Ben hier, c'est un super exemple. Ça, c'est sûr et certain. Hey, c'est le début de la saison dans la Ligue nationale de hockey. Ceux qui sont à l'écoute, vous faites quoi ce soir pour ce magnifique premier match? Je veux dire, c'est un mardi, mais...
0: Ils viennent à la Belle et la Bœuf.
2: Oui, mais c'est pas tout le monde. Il y en a qui vont malheureusement se cogner ça vite, là.
0: Non, je sais bien.
2: Mais essayez. Vous savez jamais. Tu sais, quand t'envoies ça dans
0: voir.
2: L'univers...
0: Oui, venez nous voir là-bas. Des fois, ça, c'est arrivé souvent que les gens vont juste faire un tour pour voir... Puis il y a toujours au moins une, deux cancellations, vous allez pouvoir rentrer. Vous allez pouvoir rentrer, puis après ça, c'est le party.
1: Si vous êtes dans ce coin-là, bien sûr.
2: Oh, oui,
0: si vous êtes... Zone, c'est 10 minutes de route de chez vous?
2: Ah non, c'est un petit peu plus loin quand même. Là. Avec le trafic, je te dirais, si je prends à Pénard le bord de l'eau, là, je te dirais que je suis à peu près pour 25 minutes.
1: Quand même. Pénard le bord de l'eau.
2: Ouais, j'aime mieux rouler que d'être pogné dans le trafic. Fait que j'aime mieux allonger la route que d'avoir à rester pogné dans le trafic puis faire ça en 22 minutes maintenant.
0: Ouais, mais faut arriver à 6 heures. Fait que,
2: ouais.
0: Partir à 5h30, c'est vrai que c'est prime time.
2: Ouais, pas mal.
1: Oh, t'es dans le crunch, là.
2: C'est dans ce coin-là,
1: là, dans l'ouest là, de l'île, c'est vraiment pas beau.
2: Avec la 20, là, c'est pas joli. L'aéroport est à côté, pas loin. Ouais. Alors, ce soir, Carrefour en Grignon, 514-657-7077 pour ceux qui veulent prendre une chance et appeler.
0: Puis juste pour dire, ceux qui sont là-bas, écoutez-vous, même si vous êtes gênés, nous, on arrive à 6h, 1h avant, on fait le tour de toutes les tables, on prend des photos avec tous les gens qui sont là, on mène au chalet du Canadien, on prend des photos avec vous. C'est la coutume qu'on fait à chaque rassemblement. On vous voit, genre, un peu prendre une photo, on fait ça avec toutes les tables avant d'aller s'asseoir pour la game.
2: Ça part ce soir, les boys, dans la Ligue nationale de hockey. Je dirais ce soir, c'est cet après-midi, 17h, le premier match dans la Ligue nationale de hockey, et ça oppose les Panthers de la Floride aux Hurricanes de la Caroline. On lève la bannière devant qui? Devant la bête noire. Tu sais, c'est une rivalité, ça, les boys, là, quand même, les Panthers de la Floride et les Hurricanes de la Caroline.
0: Les deux ont gagné.
2: Les deux ont gagné, contrairement aux Canadiens, oui. Mais est-ce que les Hurricanes vont gagner cette année que les Panthers sont de retour?
0: Non.
2: Vous avez vu le petit sondage dans The Athletic? On a posé la question à 22 coachs actifs. Puis le règlement, c'est qu'ils avaient le droit de répondre qui va gagner la Coupe cette année, mais ils n'avaient pas le droit de choisir leur club à eux. Et ça a été fait sous le signe de l'anonymat, bien sûr. Et la grande majorité, c'est les Panthers de la Floride. Ouais. Il y a une personne, parce qu'il y a des exécutifs également qui ont répondu au sondage. Il y a une personne qui a pris le Canadien de Montréal.
1: Oui, il y a deux Oilers.
2: Il y a quelques Oilers. Il y a eu un Dallas. Tu as eu un Washington de mémoire. Tu as eu une coupe de Colorado. Mais la grande vedette, là, c'est les Panthers de la Floride.
0: Ouais.
2: Fait que ça va être à suivre, mais c'est eux qui partent favoris. Puis à la limite, on en a parlé ici aussi la semaine passée. Là, c'est sûr qu'avec... ils ont récupéré, puis pas à peu près. Puis là, tu rajoutes Brady Tkachuk en plus. Fait que c'est une grosse équipe.
0: Ouais. Non, le repos, c'est la clé. Là. Mais cette équipe-là, tu veux jouer finesse, tu veux jouer robuste, tout ce que tu veux jouer, ils ont tous les styles.
2: Là, on n'a pas l'information non plus, puis on y reviendra plus tard. Là, mais c'est pas encore confirmé pour ce qui est de Kirill Marchenko pour le match de ce soir. C'est sûr que c'est un gros morceau, pareil. Là. T'sais, pour mais Marchenko.
0: Par cause de son visa, là, pour jouer?
2: Ouais. Exactement.
0: Je suis pas mal sûr que ça va être confirmé.
2: Ouais, c'est...
0: Je serais très surpris qu'il ne joue pas aujourd'hui.
2: Tu penses?
0: Ben, quand ça va.
2: C'est une grosse prise.
0: Sa ligne nationale, c'est les livres de Toronto. Non, c'est une grosse prise.
2: On va vous la poser la question un peu plus tard. Bon, qu'est-ce que vous avez pensé de la transaction Nyes-Marchenko? Et on va essayer de répondre à la question. Moi, je trouve que c'est quand même relativement facile de le faire, mais on va le faire pareil. Parce qu'il y en a plusieurs qui s'insurgent en disant non, que le Canadien n'a pas été capable de mettre la main sur Marchenko, c'est un morceau qu'on voulait, puis Matthew Nyes, bon, on a presque pu l'avoir, finalement, on ne l'a pas eu. Pourquoi le Canadien n'a pas pu mettre la main sur Marchenko? Alors, on répondra à la question un peu plus tard. Les gens nous demandent, est-ce que vous allez faire vos prédictions, vous aussi, pour la Coupe Stanley, pour les divisions? On va le faire cette semaine. Ça a assez bousculé un peu là, en raison de l'actualité, je pense.
0: Oui, la division, on peut le faire, mais la Coupe Stanley, on le fera cette semaine. Là,
2: cette semaine, on va être capable de le faire. Là. Ça, c'est un exercice qu'on fait à chaque année. Là. Donc, on vous demandera vos finalistes pour la Coupe Stanley. Et également, le grand gagnant. Et les gens nous envoient déjà des messages à savoir qui va marquer le premier but ce soir. Qui va marquer le premier but. On va répondre à cette question-là dans le bloc prédiction. Dans le bloc prédiction. Vous m'entendez bien quand je parle, les boys?
1: Tu rentres comme une tonne de briques.
2: Moi, je vous entends.
1: J'aimerais vraiment ça. Si tu veux, on peut faire la pause un peu plus tôt puis revenir avec du son parce que je pense qu'on a une solution pour toi.
2: Ah oui, il y a une solution.
1: C'est pour toi.
2: Bon, moi, ça me dérange.
1: Parce que moi, je veux que tu entendes le montage.
2: Et c'est le montage au retour, tu disais.
1: Ben, il peut y avoir ça. On peut décaler un peu le temps de t'installer comme
0: si
1: il faut.
0: Ça marche, passe-moi le fil.
1: Non, ben.
0: Ah. Non, mais si je plug ici, là.
2: Ouais, mais c'est pas, je vais être à l'autre bout de la table comme ça.
0: Mais non, c'est.
1: C'est vrai qu'on peut peut-être l'essayer ici, là. Ça, ouais, c'est ça un fait.
2: Ça pas mal quand même. Faut dire également en attendant que les séries au baseball débutent aujourd'hui aussi.
0: Vas-y.
2: On va en parler avec Hugo Reich un peu plus tard qui va être avec nous. Hugo devrait être avec nous autour de 13h30 pour nous parler des séries au baseball. Ouais, ça va être temporaire, là, mais ça va être correct comme
1: bon,
2: ça.
1: Ben
2: ouais, c'est, tu veux... Oui, j'ai du son.
0: Ça marche, là.
2: Ça marche, ouais.
0: Voilà, mais comme ça, c'est mieux qu'à rien, là, que ce que je te dise.
2: Ouais, je peux jouer de la guette sur le fil. Hein. Fais les bandits.
0: Montage.
2: Ça va faire, là.
0: Qu'est-ce que je fasse?
2: Red Sox Yankees aujourd'hui, les boys. C'est une grosse série, ça, pareil, là.
1: On pensait qu'on avait tout vu. Non, pas vraiment.
2: Pas encore.
1: Pas encore.
2: Mais c'est pas grave. Moi, j'ai hâte de faire mes prédictions au baseball plus tard à l'émission. Vous êtes pas prêts pour les séries?
1: Non. Yeah.
0: Jacob aussi a hâte.
2: Ben Jacob, mais ouais.
1: Jacob,
2: j'ai hâte de l'entendre.
0: C'est un pro de la balle, lui. Là.
2: Gros pro de la balle aussi, ouais. Pour revenir jaser, si tu veux, avec Hugo plus tard, à compter de 14h aujourd'hui.
0: C'est un joueur de la Ligue Senior du Québec en passant.
2: Ah, c'est le meilleur?
0: Oui.
2: Ah, ouais.
1: C'est un bon joueur. Un bon joueur.
0: Il est comme Marlo, qui disait.
2: Jonathan Marlo?
0: Oui. Oh. Lui puis Marlo, c'est la même chose.
2: Il est comme, ben non.
0: C'est qui?
2: Ben oui. C'est sûr. Phillies Brave aujourd'hui. 14h, 17h, White Sox, Astros. Et ce soir. On a les Red Sox et les Yankees, et pour ceux qui se couchent tard, on a un match sur la côte ouest également, les Padres de San Diego qui vont affronter les Cubs. Ça va être une grosse série, ça, les Cubs contre les Padres de San Diego. On va aller à la pause, les boys. Le temps de remodeler tout ça. Et au retour, il y aura montage de Ben Roger qui va donner le coup d'envoi pour cette saison 26-27 du Canadien de Montréal. Je devrais avoir des oreilles et du son.
0: Non.
2: Ben, je pense qu'il est sur le bord de faire un AVC. Il se tient,
0: lâche le fil.
2: Ben oui, mais je lâche le fil, je viens avec. Comprends-tu? Ma tête attire si je lâche pas le fil. Ça donne des coups. On va à la pause, on est avec nos prédictions canadiennes, Lise.
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0: Oh, mais je pourrais pas te dire NWA.
1: Pourquoi?
0: Ben parce que je peux pas.
1: Ben oui, je te donne la permission.
0: Ben non, tu me donnes pas la permission. J'ai de la chèvre en arrière, Margaret.
2: Ben oui. Ben et même si tu nous donnes la permission, on le dira pas.
0: Non.
1: Quoi?
2: Parce que. On n'a pas le droit.
1: Oui, vous avez le droit.
2: Non.
0: Je pourrais dire moi? Beep with attitude.
2: Voilà.
0: Je pourrais dire ça. Merci, George. Mais merci, Ben, pour le beau souvenir. Grosse trax.
2: Ben oui, regarde, on lance la saison.
0: Grosse trax.
2: La saison est lancée.
1: Pour le montage.
2: Oui, le montage.
1: Attends. J'ai mis les appels. Jeudi, c'est réglé.
2: Ils sont là-dedans, là. Regarde, ils sont dans mon ordinateur en train de travailler.
1: Jeudi.
2: Jeudi? OK, mais ça.
1: Il a dit jeudi, ça marche.
2: Ah, jeudi.
0: Jeudi, les appels.
1: Chers auditeurs, à partir de jeudi. Oui, à partir de jeudi, Jimmy a donné sa parole que les auditeurs vont pouvoir vous parler jeudi.
0: C'est un vrai.
1: Depuis que Jimmy est à la télé, tu sais, il peut faire plein de choses.
0: Je savais pas qu'il était à la télé.
1: Ouais, c'est une star maintenant.
0: Bon, on me raconterait ça à la pause.
2: Chose est certaine, c'est un monstre de la technique.
0: Oui.
2: Je pense qu'on l'a vu, lui, David et toutes les.
0: Hey, ils ont pas dormi en plus. Bravo les boys, on vous le dit encore. Là, bravo d'avoir fait tout ce que.
2: Bravo.
0: C'est possible.
2: C'est miraculeux.
0: On est en onde cette semaine. Fait ça pendant un week-end. Bravo aux gars du web également qui ont travaillé très fort à travers tout ça. C'est bien le fun. Alors, pour ce qui est du Canadien de Montréal maintenant, les boys. C'est confirmé pour ce soir, l'alignement, même chose qu'hier, là, on s'en doutait de toute façon. Alors, c'est le même alignement. Florian Jacquet qui est laissé de côté. Même chose pour Adam Engstrom. J'aurais aimé voir Florian Jacquet, les boys, dans l'alignement, surtout contre Toronto. Un Toronto revampé qui a peut-être un peu plus de papier sablé. Il me semble que ça aurait donné le ton à un Florian comme ça qui aurait appliqué certaines mises en échec dès le départ.
1: On en a parlé hier, hein? Que Riddock, il est mieux de nous montrer quelque chose.
0: Il est mieux d'être bon à soir.
1: Il est mieux de nous montrer quelque chose parce que, tu sais, tout le monde, il... Non, mais attends, question pour toi.
2: Il sait même pas. George.
1: Question pour toi.
0: C'est ça
1: que j'allais demander.
0: Exact.
1: Penses-tu qu'il est conscient qu'aujourd'hui, il va être sous la loupe parce que s'il n'y a pas un bon match, tout le monde va sauter dessus avec le fait que Jacquet ne joue pas à cause de lui?
0: Moi, c'est triste ce que je vais dire, OK? Mais même si ce soir, il m'en met plein la gueule, Kirby Doc, son défi, c'est de le faire deux matchs collés ou trois matchs collés. Parce que l'instant d'un match, des fois, ils peuvent nous sortir un petit match. Puis là, on est comme, là, on se met à y croire. On y croit peut-être qu'il va être correct.
2: Tartons.
0: Là, je suis tanné. Je ne crois plus au Père Noël. Je viens de te dire ça?
1: Oui.
0: Non. Je crois plus à Kirby Doc. Je crois encore au Père Noël. OK? Les enfants qui me lançaient des tomates, là, qui sont à l'écoute. Mais j'y crois pas, les boys. Le gars a été trop confortable tout le long du camp. Puis pourquoi ce soir, là, au premier match, il deviendrait un autre animal?
1: Parce que Martin Saint-Louis lui a parlé dans le casque puis lui a dit qu'en ce moment, ça a été très difficile de te mettre dans le line-up. On te donne une chance. Montre-nous quelque chose pour y rester.
0: J'ai une question qui va suivre à ça. Si ce soir, il mange les bandes, puis il devient le joueur qu'on a acclamé dans les séries éliminatoires l'instant d'un match, combien de matchs ça va durer?
1: Je sais, ben, c'est une nouvelle saison. Moi, j'aimerais ça que ça dure toute l'année. Et j'aimerais ça qu'ils nous mettent des dents. Ça serait cœur.
0: OK, tu y crois combien sur 10?
1: Non, j'y crois pas, Gonzo. Okay, j'y crois pas. J'ai dit que j'aimerais qu'ils mettent ça des dents.
0: T'envoies ça dans l'univers.
1: Mais c'est ça, j'y crois pas. J'envoie une vente. Kirby, mets-nous ça des dents. Soit une des étoiles ce soir. Pour que demain, on fasse notre mea culpa. Puis que le match d'après, le deuxième match que tu vas jouer, on fasse un mea culpa encore.
2: Un deuxième, puis un troisième. Ça va prendre une séquence de trois.
1: Attends. Après trois, s'il fait trois bons matchs de suite, est-ce que tu fais un mea culpa qui est de retour?
0: Un mea culpa, non, mais je vais être le premier à l'applaudir. Parce qu'il était temps. Qu'il reçoive le mémo, là, ou le fax, ou je sais pas quoi, ou le courriel.
2: Ben, dans
0: le
2: texto, son cas, c'est un fax, là, parce que c'est ça fait longtemps qu'on y en parle. Puis le fax, c'est jamais rentré.
0: Donc ça aura voulu dire que. Il était confortable dans les matchs préparatoires, Georges, parce qu'il est arrivé.
1: Ouais.
0: Dans sa tête, c'est un vétéran, c'est un vet qui n'a pas besoin de pousser aucun entraînement. Il fait partie du cercle de l'amitié, là. Tu sais, le cercle de l'amitié.
2: Ouais, le petit cercle de l'amitié, c'est cute. Non, mais c'est cute, ça.
0: Il danse de même, là. Dark Rider se pose encore des questions sur le cercle de l'amitié, là. Au niveau technique. Je souhaite que ça marche. Ce serait une bonne nouvelle pour le Canadien de Montréal si ça marchait pour
1: Kirby Doc. C'est vrai qu'il se donne dans le cercle de l'amitié. Dark, ça donne.
0: OK. Je veux pas que ce soit chien, mais je vais le dire pareil.
1: OK, dis-le. Big, laisse-toi aller. Je trouve que ça te retient beaucoup.
0: Non, mais ça devient une cible facile, Kirby Doc. On veut pas que ce soit le nouveau souffre-douleur du Canadien de Montréal. La fois où je l'ai vu le plus intense, Kirby Doc,

0: que Georges, t'étais à mes côtés. Veux-tu que je te dise c'était où?
1: Attends. La fois que tu l'as vu le plus intense.
0: Le plus intense. Écoute, je le reconnaissais pas.
1: Le match qu'on a demandé aux partisans de l'acclamer?
0: Non, plus intense que ça.
1: Plus intense que ça? Le match qui s'est battu.
0: Non, plus intense que ça.
1: Plus intense que...
0: En fait, moi, j'ai peut-être l'information qui me fait comprendre pourquoi quand il arrive sur la glace, il est vidé. La fois où je l'ai vu le plus intense, Georges, on était dans un couloir au Madison Square Garden. Et on passait pour aller à nos sièges.
1: Oui.
0: Et quand tu vas au MSG, tu passes dans le couloir avec l'équipe adverse. Donc, on marche et le Canadien de Montréal marche à nos côtés.
1: Ça, c'est chiant.
0: Et là, on se fait... Ouais, je sais que c'est chiant, mais je vais le dire. Là, on arrive là et on nous barre la route pour laisser le Canadien rentrer sur la glace. Fait que nous, on arrête, tu sais, puis c'est correct. Fait que là, tous les joueurs s'installent et ils y vont d'un rituel d'avant-match. Tu sais, coup de bâton sur un, puis tic-tac-tac, tu sais, tel gars en avant. Puis tu sais, c'est des rituels, c'est une superstition. Qui n'arrive pas et crie à tue-tête, mais des cris de l'outre-tombe. Kirby Doc. Honnêtement, on a tous sauté. On a eu peur.
2: C'est la fois où tu l'as vu le plus intense.
0: C'est la fois où je l'ai vu le plus intense.
1: C'est tellement chien.
0: Ben, en même temps, Georges, rappelle-toi, c'était une scène incroyable.
1: Je savais pas que t'allais aller là.
0: Je m'excuse, c'est chien. C'est vrai, c'est chien. Hey, c'est-tu quoi qui se réveille? Tant mieux s'il l'écoute et qu'il se rend compte que ça n'a pas de sens.
2: Exactement.
0: Son énergie est horrible. Il mérite pas de jouer ce gars-là. Ça n'a pas de sens, honnêtement.
2: D'accord avec toi.
0: Tu sais, en tout cas. J'aimerais bien mieux que Jean-Guy joue.
1: Ben oui, Gonzo, tout le Québec aimerait mieux ça.
0: Je le sais, mais il est temps qu'on y aille au mérite. Là, puis je critique pas Martin Saint-Louis. Je comprends qu'on veuille lui donner la chance, comme tu disais, puis dire comme là, aide-toi, là, aide-nous à t'aider. Mais pour le moment, tu nous montres rien. Fin de la parenthèse sur Kirby Doc, pour moi. C'est tout. Georges, qui gagne le match de ce soir? Prédiction. C'est le temps, là, les boys. C'est notre première prédiction. Qui remporte le match canadien Leafs?
1: Aujourd'hui, Big, Canadien Leaf, guarantee qu'on détruit les Leafs aujourd'hui. Puis normalement, c'est toujours des matchs à un but. On est habitué dans le passé que ça a toujours été ça. Pas aujourd'hui. Victoire convaincante, 4 à 2.
0: Tu me laisses 2 minutes?
1: Ouais.
3: Excusez-moi, je vais sortir du studio. Good.
1: Actuellement, ça vient de sortir là, il y a un délai.
0: Ouais.
2: Il est dans une grande forme.
1: Il vient juste, quand tu l'as demandé, 3 secondes après, on l'a entendu, 3 secondes après, le guarantee est sorti.
0: Les gars sont corrects.
1: Ouais, mais parce que.
0: Tu veux que j'y retourne?
1: Non, ouais, parce que tu leur demandais 3 secondes avant qu'ils sortent là, tu peux leur demander. Gonzo, il veut demander aux gars qui sont en train de faire la réno s'ils sont corrects.
2: Ils l'ont pas entendu en délai, ils sont au bord du mur.
3: Non, c'était sur le cellulaire,
2: pour être sûr. OK.
1: Non, mais on l'a entendu.
0: Ouais, les travailleurs, parce que vous aurez compris que le studio est prêt, mais que le reste de l'étage est un peu... J'ai eu peur, les gars, quand on est arrivé, ils étaient dans l'échelle. Là, je me dis, s'ils entendent un gars crier ça à la radio, après moi, ils vont tomber. Là.
1: 4-2, Big, victoire garantie. 4-2.
0: 4-2! Ton joueur du match? Enlève des rideaux. Le joueur ce soir, là, où on va se taper. Là.
1: Tico.
0: Ouais, non, Tico.
1: Ouais, Tico.
0: Quand tu dis Tico, il faut comme renifler après, on dirait. Tico. Je sais pas, ça fait comme Tico.
1: C'est
0: un personnage.
1: Qu'est-ce que t'as mangé ton matin?
0: J'ai mangé. J'ai déjeuné. J'ai un bon déjeuner du cottage avec des fruits, des graines de citrouille et.
1: Du cottage?
0: Ouais, j'adore le fromage cottage.
1: Pour vrai?
0: Ouais. Avec des fruits, des noix, des graines de citrouille, puis. C'est genre, si t'es pas vegan, t'en mangerais toi aussi, d'après moi.
1: Non, mais cottage.
0: T'aimes pas ça. Ouais, je sais, c'est des produits laitiers.
1: Non, mais c'est.
0: C'est quoi? C'est répugnant pour toi, tu vas me dire.
2: C'est sûr qu'ils trouvent ça laid.
0: Au niveau de la texture, t'aimes pas ça.
2: Ça te fait penser à quoi, genre?
1: C'est ça que tu pensais.
2: Surtout les crémés. Les moutons sont petits, là.
1: C'est fou comment qu'on se connaît.
0: Hey, boys!
2: Mais non, mais c'est vrai, quand tu y penses, tu ouvres le couvert, mais... Tu sais...
0: Je te juge pas, Mick. C'est correct.
2: C'est ça, exact.
0: Très protéiné, c'est bon pour la santé.
2: C'est très bon.
0: Tu m'as demandé ce que j'avais mangé. C'est rare que ma question vienne vers moi, tout le temps à Ben.
1: Oui, c'est vrai.
2: Toujours moi.
0: Je me suis ouvert.
2: Toujours
0: pareil.
2: Le plus gros, bien sûr.
1: D'ailleurs, ton lunch n'est pas là encore.
2: Ben oui, il est là.
4: C'est des morceaux de poulet et des petits maïs.
0: Ah, les petits maïs.
1: Encore des petits maïs?
4: J'aime ça, des petits maïs.
0: C'est juste que hier, tu l'avais exhibé sur la tablette derrière toi, qui était bien en évidence.
4: Ouais, mais on faut retrouver nos repères, là.
0: Tu l'as mis sur une chaise. C'est comme si tu l'avais caché, Ben. Quand tu caches des choses, tu sais que la question va venir.
4: Bon, ouais, c'est pas grave. J'ai rien à cacher. J'ai plus rien à cacher. Posez les questions que vous voulez.
1: Ça te dérange pas, les langues. Tu sais, à un moment donné, t'avais fait.
4: J'ai fait une crise. Ouais.
1: Mais le plus
4: vers la fin de la saison. C'est au printemps.
0: Ouais. Là, au début de la saison.
4: Ça se peut que j'en pète une coche au mois de mars, là, mais pour l'instant, ça va bien.
0: T'as l'air bien.
4: Oui, je vais bien.
1: C'est un beau polo.
4: Oui, c'est la gracieuseté de Georges Larac. Ça fait juste 37 fois que je te dis merci pour ce polo-là.
0: Georges, il le reconnaît à tous les
4: jours. Je l'aime beaucoup, ce polo-là.
0: Bon, mais c'est bien.
4: Il m'accompagne.
0: Alors, 4-2 Canadiens, petit call. Moi, je veux dire, habituellement, c'est tout le temps par un but, oui. Donc, dans ma tête, j'hésitais entre 4-3 et 5-4. Je pense qu'ils vont se marquer beaucoup. Je veux dire 4-3. 4-3 Canadiens, ce soir, les joueurs du match. Ivan Demidov. Je m'attends à une grosse saison d'Ivan Demidov. Je pense que ce soir, le deuxième trio va faire des flamèches.
1: C'est chaud pour toi.
0: Ouais.
1: Si le deuxième trio fait des flamèches, Ivan Demidov avec Newhook, parce que c'est ça qu'on pensait initialement, qu'il sera le deuxième centre. Quand Kapanen est correct, c'est le meurtrier au centre de la 2.
0: Combien de matchs il rate, Kapanen? Juste un? Ou s'il en manque deux ou trois? Ah, ou...
1: C'est une victoire convaincante. Tu changes pas un winning line-up. Qu'est-ce que tu fais?
0: Puis le Canadien ne joue pas jeudi, il joue juste samedi.
1: Selon moi, il devrait être correct pour de retour, mais tu gagnes une victoire convaincante, tu changes-tu?
0: Mais est-ce que Kapanen passe devant Doc? Est-ce que Kapanen passe devant Jack Eye? Pour le réinsérer? Ou est-ce que Kapanen, en raison d'une blessure, devient le 13e attaquant?
1: Ah, mais qu'est-ce que tu fais? Newhook, tu le laisses au centre?
0: Ça va dépendre de ce que je vois ce soir.
1: Ah, mais big,
0: si c'est convaincant...
1: Si tu le laisses au centre, Kapanen, il faut qu'il soit au centre.
0: Ouais.
1: Après ça, c'est quoi? Qui tu vas mettre à l'aile? Dano ou...
0: On l'a vu à l'aile, mais moi, je l'aime pas Kapanen à l'aile.
1: Non, il peut pas jouer à l'aile.
0: Moi, je l'aime pas à l'aile.
1: Tu vois comment les gens ont aucun respect pour lui, hein, de ce qu'il a fait l'année passée. Pensez deux secondes, c'est fou quand tu penses à ça, hein. Il a fait 22 buts l'année passée, il a aidé Demidov à être dans la course toute l'année pour le Calder avec Schaefer. Puis là, maintenant, il est blessé, Miro qui est là, puis on tasse déjà de côté.
0: Je vais te relancer une question. T'as-tu été sur le derrière à regarder Kapanen jouer dans le camp, toi?
1: Non.
0: C'est ça aussi.
1: Oui, mais il y en a plein de joueurs que je n'ai pas dessiné. Il y en a plein, là.
0: Je suis d'accord, mais c'est pas comme si je l'ai vu si affamé que ça qui fait en sorte que je suis comme, il revient d'une blessure, tu le mets là.
1: La différence entre lui et Doc, lui, a fait de quoi l'année passée?
0: Oui. Il en a quand même fait plus que Doc dans le camp.
1: Fait que, tout le monde a fait plus que lui. Tout le monde a fait plus que lui dans le camp.
0: C'est contagieux, ce que je fais. C'est toi qui deviens méchant.
1: Quand c'est rendu, tu parles les cris d'encouragement avant un match, c'est la fois que tu l'as vu, le plus intense.
0: Ça va tout. Non, mais tu comprends-tu? J'essaie de juste le réveiller. Là. Ça m'a fâché un petit peu. Là. Les deux, on a une victoire du Canadien de Montréal, c'est l'important.
1: Ton chapeau.
4: Le Canadien gagne. Ouais. 5-2.
0: 5-2?
4: Pas 4-2, pas 4-3.
1: Des ailes.
4: 5-2 des ailes. Le chou-fleur.
1: À la Belle et la Bœuf.
0: La Belle et la Bœuf, 1$ les ailes ce soir d'ailleurs.
1: Ouais.
4: Et moi, mon joueur du match, ce serait Chris Kreider.
1: Oh!
4: Il y a toujours une belle histoire là en cours de saison. Puis ça pourrait commencer ce soir avec deux buts de Kreider.
1: Puis le meilleur montage de l'histoire de Maestro Fresh West, Ben Roger. Un beau petit montage, Gonzo, réchauffe ta voix pour demain.
0: Là, attends, si toi tu me parles de si New York joue bien sur le deuxième, ça va rester. J'ai une question pour vous, t'sais. Elle me vient en tête. Qui va jouer plus de matchs aux côtés de Suzuki et Caulfield cette saison? Kreider ou Caulfield? Kreider ou Slav? Après 84 matchs,
1: Kreider.
4: Moi, j'ai tendance à dire ça aussi.
0: Je la trouve tough, moi, la question.
4: Ouais, elle est tough.
1: Ouais, je pense.
0: Slav va revenir à un moment donné.
1: Mais si ça colle, ça a deux,
4: Slav et Demidov. Là.
0: Moi, je vais voter Slav.
4: Ouais.
0: Je pense que c'est ce qui est naturel. Rappelez-vous l'année passée, là, on a eu Bolduc, on a eu Texier, on a eu une coupe quand même avec les deux. C'est sûr qu'on n'a pas eu de Kreider. On n'a pas un gars avec un bagage puis avec ce qu'il est capable d'amener sur une glace. Mais éventuellement, peut-être que Kreider va glisser sur un deuxième trio avec un Kapanen au New York puis avec un Demidov aussi.
1: Une recette qui marche, tu touches pas à ça. Jamais.
0: Donc, Slav devrait retourner avec Caulfield et Suzuki.
1: Oui, éventuellement, c'est ça que je pense.
0: Mais t'as quand même dit Kreider sur qui
1: Kreider avec qui va jouer plus de matchs avec Demidov, j'ai dit.
4: Ah, avec Demidov?
0: Non, non, non. Je te demande qui va jouer le plus de matchs cette année avec Suzuki et Caulfield.
1: Ah, excuse-moi.
4: OK, t'avais mal compris. Non,
1: Slav.
4: Slav, OK. Ouais,
0: moi aussi, j'ai dit Slav.
4: Ben Crider.
0: On peut-tu mettre la question? Vous la mettez? Bon réflexe, les boys. Honnêtement, je serais curieux de voir ce que les gens pensent. Parce qu'on débute comme ça, mais d'après moi, à un moment donné, on va revoir Slav, là.
1: Ça fait tellement longtemps qu'on n'a pas un buteur de 50 buts. Tout a cliqué l'année passée avec Slav sur le premier. Puis là, les gens, après un échange qu'on fait avec un gars qui a eu 50 points l'année passée, vous êtes déjà prêts à penser que Crider, c'est le gars de premier trio?
0: Ouais, mais ça équilibre le top 6. T'sais, on en a parlé.
4: Ouais, mais avec, c'est je trouve que le top 6, c'est plus équilibré.
1: Il y a une différence entre équilibré puis aller avec ce qui va cliquer le plus.
0: Ouais, on va voir. On va laisser la chance au coureur parce que Slav avec Demidov, ça a marché. Puis Slav et Demidov vont jouer sur la première vague en avantage numérique quand même. Fait que tu ne retires pas vraiment de responsabilité. Puis Slav va être avantagé aussi, les boys. Parce que, tu sais, les meilleurs trios adverses vont jouer contre qui? Ils vont jouer contre le trio Suzuki?
1: C'est fou, Big, hein, mais parce que on pose la question, puis si ça va pas bien aujourd'hui, là, tu reposes la question demain, puis les réponses sont complètement différentes.
0: Non, mais je la repose, la question. T'as le meilleur trio adverse, il joue contre qui?
1: Ben, vas-y.
0: Non, mais il joue contre qui ce soir?
1: Attends, mais avec Slav qui est sur le deuxième, ils vont jouer contre le Suzuki.
0: Exact. Slav puis Demidov, là, c'est un sérieux avantage, pareil.
1: Non, c'est un avantage. C'est ça, c'est un avantage.
0: T'auras pas les mêmes confrontations. Fait que, tu sais, ça veut pas dire que tu vas avoir une baisse de régime de Slav. Mais honnêtement, je pense que...
1: C'est pas dire qu'il y a la baisse de régime de Slav.
0: Non, mais il y en a plusieurs qui pensent que la baisse de régime, elle va être pour Slav parce qu'il est pas avec les deux autres avec qui il a tellement produit l'année passée à 5 contre 5.
1: C'est sûr que Big, jouer avec Suzuki, ça l'aide énormément.
0: Caulfield a eu 40 buts à 5 contre 5, les boys, l'année passée. C'est énorme, là, à 5 contre 5, 40 buts. Hein. Il a juste marqué 11 buts en avantage numérique. Allez voter, il y a tout près de 250 votes déjà. C'est très serré, 54% Crider, 46% pour Slafkovski. Pareil, là.
1: Ouais.
0: Et les trois, c'est unanime, le Canadien gagne ce soir.
1: Ouais.
0: Canadien gagne ce soir, ça tombe
1: bien. Bon augure.
0: Ah ouais, let's go, c'est parti. On va aller en pause. Au retour, qui a remporté la transaction Nize Marchenko et pourquoi le Canadien n'a pas été capable de mettre la main sur Marchenko?
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11: Énorme transaction dans la Ligue nationale de hockey hier. Matthew Nyes qui prend le chemin de Columbus. Kirill Marchenko qui s'en va du côté de Toronto. Deux noms qui ont été liés au Canadien de Montréal, on le sait. Le partisan du Canadien de Montréal rêvait à Matthew Nyes, a fait son deuil, a rêvé à Kirill Marchenko pour une bonne partie de l'été. Finalement, ils sont transigés l'un pour l'autre. On se rappelle des commentaires, Georges, de Don Waddell qui disait « Je veux pas du futur, je veux pas des choix, je veux pas des jeunes joueurs, je veux quelqu'un qui va nous aider tout de suite. » Et finalement, il a été patient. Et on peut se dire que le pari a rapporté, parce que Toronto est content, parce qu'il met la main sur un joueur qui est proche d'être élite en Marchenko. Mais les Blue Jackets, eux aussi, on pensait qu'ils allaient perdre la transaction. C'est un gros morceau qu'ils ont été capables d'aller chercher en Matthew Nyes.
12: Pour commencer, juste pour calmer les gens à Montréal qui se demandent « Pourquoi on n'est pas allé chercher ?» On vous en a parlé de cette transaction-là, de ce que Waddell voulait, puis il fallait donner un de nos quatre joueurs qui sont dans le top 6. Puis vous le savez, Suzuki, Caulfield,
11: Demidov, Slav,
12: c'était tous des intouchables. Mais eux, ils voulaient un gars tout de suite qui allait les aider, qui était jeune. Puis Toronto, Nyes, l'affaire Big, moi j'ai trouvé que c'est une bonne idée d'avoir mis Nyes dans la transaction, parce qu'à partir du moment que dans le passé, Nyes était dans les discussions, tu sais, avec le Canadien. C'est comme weird. Quand un joueur sait qu'il a été comme transigé.
11: Ah, mais tu changes de DG. Question.
12: Oui, mais c'est pas grave. La tête d'un joueur, là, tu te dis, j'ai 23 ans, puis tu fais partie du futur de cette équipe-là, tu joues avec Matthews et compagnie, puis t'avais quand même été échangé. Il était échangé, Big. Fait que, tu sais, ta tête est comment, à un moment donné? Fait que c'est pour ça que...
11: Ben, il y a des gens, je sais pas si t'as vu les rapports sortir du côté de Toronto, il y a certaines personnes qui disent que il était affecté.
12: Mais non, mais c'est normal.
11: Et que
12: Big,
11: finalement...
12: Big, lui, l'autre partie de la chose qui a pas été dite, c'est que il a été informé qu'il était échangé.
11: Ah, il
12: là.
11: Savait.
12: Non, il était informé. Ouais. Quand l'échange, ils l'ont dit, il était échangé. Puis finalement, à cause du temps, ça a été cancellé, mais... Dans ta tête, quand tu joues pour les Leafs, tu sais, puis à un moment donné, dans ta tête, tu dis l'équipe ne me veut plus. Même si GM est plus là, il y a pas juste le GM qui approuve une transaction. Il y a beaucoup de gens de l'état-major, puis il y en a certains qui sont encore là, qui étaient d'accord avec ça. Tu comprends?
11: Mais time out là-dessus, là. En raison de toutes les informations qui sortent aussi, là, c'est de plus en plus fréquent, ça, dans la ligue. Regarde juste cet été, mettons, là. Zach Werenski, Thomas Harley à Dallas.
12: Ouais.
11: Jason Robertson avec Seattle.
12: Non, avant, ça sortait pas les noms de même. Mais quand les noms sont mentionnés, c'est un impact sur le joueur. Là, ça devrait même pas. Si une transaction n'est pas arrivée, ça devrait même pas sortir. Pourquoi ça sort? Qui fait leaker ça? T'sais, comment est-ce que c'est arrivé que Matthew Nyes a fini par sans que la transaction soit faite? Avant, c'était quand c'était fait que le joueur était mis.
11: Ouais, mais était faite cette transaction.
12: Non, moi, ouais, mais Gonzo, tu sais.
11: Je pense que c'est ce qui est arrivé aussi, là. Tu sais, quand c'est rendu que les appels sont faits aux agents, puis que tout le monde est impliqué là-dedans, puis que c'est.
12: Fait que, tu sais, on peut dire, les Leafs sont une meilleure équipe aujourd'hui, mais à long terme, pour le Jacket, c'est super.
11: Moi, j'ai. Tu sais, qui a gagné la transaction? À mon avis, les Leafs. En raison du joueur qu'est Marchenko et que va pouvoir... Tu sais, Marchenko est solide.
12: Non, mais Marchenko, c'est un gars d'un point par match.
11: Mais avec Toronto et potentiellement Austin Matthews ou Willie Nylander, Marchenko va devenir encore meilleur que ce qu'il était. Parce que
12: non, mais ça, c'est sûr.
11: C'est une équipe qui était quand même limitée offensivement, les Blue Jackets de Columbus. Quand on regarde ses statistiques avancées également, c'est un gars qui... Tous les chiffres pointent vers lui aussi. Là. Il génère énormément d'offensives. Puis c'est pas un désaveu envers Matthew Nyes. Mais de l'envers de la médaille, j'ai le goût d'applaudir Don Waddell, pareil.
12: Mais non, bébé, à long terme, c'est super ce qu'il a fait. Là.
11: Parce
12: c'est Fantilli qui est jeune, les équipes qui sont là qui sont jeunes. Pour l'avenir de cette équipe-là, c'est super.
11: Pas juste ça, t'étais tellement menotté avec un gars qui voulait partir que, tu sais, de ce qu'on entend, c'était même pas proche les autres offres qu'il a reçues.
12: Ouais. Non, mais c'est
11: pour
12: parce
11: Marchenko.
12: Que...
11: Fait, quand il a vu Matthew Nyes sur la table, il a fait...
12: Mais
11: Gazo, c'est où?
12: La raison, c'est parce que les DG se sont... Tu sais, à un moment donné, quand on a eu cette discussion-là, t'étais comme... Le Canadien, il faut qu'il reste sur le dossier Marchenko parce que tout le monde, les gens commencent à être convaincus qu'il n'y a aucun joueur qui va donner un gars établi comme qu'il voulait en retour pour, puis à un moment donné, ça va revenir au prospect. Puis là, le monde disait, on a juste à attendre, puis à un moment donné, ben, il va écouter le Canadien, puis qu'il n'y a personne qui donne des joueurs établis top 6 pour l'avoir. Les Leafs l'ont fait.
11: Mais ils l'ont fait à minuit moins une.
12: Oui, mais hey, moi, t'es-tu content qu'il n'y ait pas à Boston?
11: Oui, mais en même temps, il reste en division.
12: Oui, mais. Vig, on s'entend-tu que Matthew Nyes n'est plus là? Marchenko, oui, ça l'air une équipe qui est meilleure que là, mais s'il avait gardé Matthew Nyes puis avait Marchenko, puis il y avait les prospects, ça dérangerait un peu plus, mais ça me ferait bien plus mal s'il se retrouverait à Boston. Parce que les Leafs, je trouve, avec la façon comment Boston est et tout, c'est juste que les Leafs, ils vont être corrects, Vig, mais pas de suite.
11: Il manque des morceaux à cette équipe-là. Oui, mais cette équipe-là, ben, en fait, il manque des morceaux, on le disait. Là. Moi, la seule chose... Offensivement, j'ai aucune crainte pour les Leafs. À moins
12: s'ils
11: restent en santé. Défensivement, cette défensive-là, c'est pas la défensive la plus mobile.
12: Non.
11: C'est pas la défensive la plus mobile. Puis est-ce que le Bob va être capable...
12: J'ai hâte de voir ça comment il va être. J'ai hâte
11: de le faire aussi. Mais honnêtement, oui, je pense que les Leafs ont gagné la transaction. Mais j'ai une pensée pour Don Waddell qui a gamblé là-dessus puis qui a été capable d'aller chercher un joueur de 23 ans encore signé à un super contrat, un joueur qui greffe à son noyau dur, comme tu dis avec Fantilli, avec les autres jeunes là-bas.
12: Ouais.
11: C'est un méchant bon move pareil. Là. T'sais, on entend que le Canadien de Montréal avait un package avec certains jeunes et certains choix. Mais avec non, le mais... joueur LNH, c'était Kirby Dach.
12: Non, mais Gonzo, c'est
11: là.
12: Pour ça que à un moment donné, puis il y a des gens rêvaient. Je disais, arrêtez, ça va pas arriver. On peut pas donner ce qu'ils veulent pour. Tu peux pas, t'es loyal, tu peux pas donner, t'es jacket, tu peux pas donner, tu peux pas accepter des prospects pour ça. Ils ont des bonnes équipes, Warinski est là. Eux, là, ils veulent encore, ils se croisent encore les doigts en espérant qu'ils re-signent là, qu'ils restent là.
11: Mais en même temps, c'est ça, c'est que si t'étais allé chercher des choix des joueurs, des jeunes joueurs, t'es pas capable de garder Warinski.
12: Non. Non, oublie ça. Là,
11: que pour garder Warinski, faut que tu sois capable de donner quelque chose, le fun, tu sais. Là, tu dis, au moins, on peut construire de quoi? Si Zach Werenski est capable de rester, on a Fantilli, on a Matthew Nyes, t'as Ken Johnson, est-ce que ça peut marcher, Ken Johnson? T'as certains, tu sais, est-ce que Caden Lindstrom, un jour, va être capable de...
12: Puis tu sais, Big, les joueurs commençaient déjà à critiquer l'attitude que Marchenko avait au camp, OK?
11: C'est normal.
12: Puis là, je sais, mais ce que je veux dire... Mais pense à ça deux secondes, OK? C'est le droit de tout joueur de ne pas signer une extension s'il veut pas. Puis les équipes, quand ils arrivent à ce moment-ci... Tu veux pas faire le cas de Marner, tu vas pas perdre une superstar comme ça pour rien. Mais là, ce qui va arriver, là, regarde maintenant à travers la ligue, ce qui vient d'arriver là va presser le citron pour plein d'autres situations parce que
11: Quinn
12: lui s'est assuré que son équipe, là, l'esprit d'équipe, tout là, c'est réglé. C'est chose du passé. Regarde à Winnipeg. T'as-tu vu qu'est-ce qu'il a dit, capitaine?
11: Qu'est-ce qu'il a dit, non?
12: Il a dit, nous autres, là, Hellebuck, là, on veut plus en parler. Nous autres, c'est de côté, c'est comme on passe à autre chose.
11: Ah ouais, il disait, c'est comme s'il n'est pas dans le vestiaire, il n'est pas là.
12: Ouais, exactement.
11: Et nous autres, on est dans le vestiaire, Adam Laurie, c'est comme c'est le groupe qui est là.
12: Exact. Mais ce que je veux dire par rapport à ça, c'est qu'un DG, il regarde ce que Waddell a fait, OK, qui était une situation très délicate. Avant que la saison commence, il a réglé ça comme ça tout de suite. Là, les autres équipes, pression sur eux, parce que là, ton esprit d'équipe, quand une saison commence, c'est ce qui est plus important. Parce que si tu n'as pas un bon début de saison, le monde va dire, ben. T'as une patate chaude, t'as pas encore réglé le GM. Il faut que tu le règles, l'esprit d'équipe en ce moment. Ouais. Elle est mimée, puis t'as un joueur qui pourrait si tu fais un échange qui peut t'aider tout de suite, là, là, ton équipe, là.
11: C'est quand la dernière fois que tu as vu autant de patates chaudes avant le début de la saison?
12: Jamais vu ça autant. Jamais
11: parce que là, il y en a une qui est sortie du four, là, une patate, puis elle était bien chaude, puis elle s'appelle Marchenko. Mais là, est-ce que l'effet domino va avoir lieu sur Larkin, sur Hellebuck, sur tous les autres? On fait la pause. Et au retour, on va tenter de répondre à cette question-là. On met la table également à blessure à Edmonton. Hein? Il y a un joueur qui ne joue pas ce soir pour les Oilers. Puis on va peut-être parler un petit peu là, de la débâcle des Eagles de Philadelphie.
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11: On envoie nos pensées à Brock Faber, les gars, défenseur ô combien important du Wild du Minnesota. Je suis retourné regarder la séquence dans le dernier match pré-saison contre les Stars de Dallas. C'est un tir de la pointe qui le frappe à la tête. Il se relève par lui-même, quitte la glace. Et là, on apprend aujourd'hui que c'est une fracture du crâne.
12: Aïe, aïe.
11: Man, fracture du crâne. Tu le vois se lever et il quitte la glace. C'est l'adrénaline qui fait ça, mais...
12: Ça me fait penser tout de suite à... Tu sais, quand Chara, il y avait...
11: C'était lui, sa fracture de la mâchoire.
12: Ouais, puis il était... Il était wired shot, là, il était fermé.
11: Ouais, puis, ouais, puis il buvait avec une paille.
12: Puis il jouait pareil, là. Tu sais comment il est physique, puis tout ça, tu sais, c'était...
24: Ah, mais non, non,
12: comment les gars sont, comme tough. Qui d'autre qui...
11: Les fractures de la mâchoire, il y en a eu
24: l'an passé,
11: ouais,
24: là,
11: ouais.
24: Il y en a un, là, un tough, là, un défenseur aussi.
11: Qui jouait avec une visière complète.
24: Ouais, vous allez me le nommer, là. C'est l'an passé, c'est arrivé, là, contre le Canadien, il me semble.
11: C'était-tu contre le Canadien?
24: Il mangeait à paille, là.
11: Ah, ben Tom Wilson qui avait eu les joues d'écureuil, là, mais ça, il, ouais. C'était pas. Je pense pas que c'est une fracture de la mâchoire,
12: tu
11: finalement.
12: Tu veux voir le code dégueulasse, là? Va sur YouTube, là. Allez sur YouTube. Mike Comrie, à un moment donné, reçoit une rondelle d'en face. Puis il est au banc, il enlève sa dent.
11: Ah, oh, tu me l'avais conté, ça.
12: Avec le nerf. Tu le vois, là. Dans la vidéo, allez voir ça. Il enlève le nerf, avec le nerf, là, qui est là, sans se faire rien, là. Il l'enlève comme ça, là, tu le vois, là. Allez voir la vidéo, là.
1: Ah, ouais.
12: Tu sais, âme sensible se retenait. Puis il a continué à jouer.
11: Ah. Écoutez, on.
12: C'est pas un joueur de soccer.
1: Non. Non.
11: C'est moi qui envoie le monde en dessous de l'autobus, en fait. Ah, ben ouais. Dangereusement en forme. Bill Guérin a affirmé que l'opération s'est très bien déroulée pour Brock. Il a dû y aller avec une opération suite à la fracture du crâne. Aucune nouvelle pour son retour. Là, on ne sait pas en tout, mais ce qui est important, c'est qu'il va bien et qu'il a été opéré.
12: Puis Ben, c'est Charlie McAvoy.
1: C'est ça.
12: Le gars, tu parlais.
1: C'est McAvoy, exactement.
12: Ouais.
11: Okay, je pensais que tu pensais que, tu sais, quand Tom Wilson avait eu les gros joues, là,
1: ouais, McAvoy, il l'avait mangé solide aussi, là.
12: Ben oui.
11: Ouais, McAvoy, c'est l'année passée.
1: Ben oui, il me semble que c'est l'an passé.
12: Il avait perdu beaucoup de poids, là.
11: Je me rappelle, dans ma tête, c'était pas l'année passée, c'était il y a 2 ans. Nugent Hopkins, je joue pas ce soir. Chez les Oilers.
12: Blessé. Qu'est-ce qu'il y a comme blessure?
11: J'ai pas vu la blessure en tant que telle. Mais c'est finalement, ça a été confirmé qu'on va séparer McDavid et Draisaitl en raison de la blessure. Là. Ça devient naturel. Là. Si tu les mets ensemble, ben, tu perds un joueur de centre. T'es déjà pas l'équipe la plus... Moi, je te dis, Kirby Doc devient une belle solution pour les Oilers.
12: Ça fait longtemps qu'il l'aime, mais Canadien, gardez-les. Tant qu'à l'envoyer là-bas. Hey, pour vrai, le Big. Là, si on va chez Kirby Doc, là... C'est tellement drôle. Là.
11: Oh, OK. On parle d'une absence de peut-être 2 semaines pour Nugent Hopkins.
12: Oh, oui.
11: Ouais.
12: Ouais.
11: Ça m'a... Alors, ça vient de Jack Michaels qui fait le play-by-play pour les Oilers d'Edmonton. On a dit maybe a 2-week timeline pour Nugent Hopkins. Alors, c'est pas le début qu'on voulait voir pour les Oilers d'Edmonton qui jouent leur premier match ce soir. On le disait là, dans la Ligue nationale de hockey ce soir, c'est une petite soirée pareil. Là. Tu sais, le Canadien joue contre les Leafs, mais par la suite, ça commence à 17h étonnamment avec les Panthers et les Hurricanes. On a les Rangers et les Bruins, les Canucks contre les Oilers. Toi, tu commences relax quand même ce soir.
12: Ouais,
11: mettons contre les Canucks, là, tu sais, on pourrait dire que McDavid et Draisaitl peuvent essayer de pouvoir faire une belle récolte.
12: J'ai hâte de voir Gallagher, par exemple, à l'histoire des Canucks.
11: C'est vrai?
12: Hein, ça va être, c'est le match d'après, fait, je l'ai écouté, c'est ça, je l'écoute. Je veux voir comment il va faire.
11: Ah,
12: comment...
11: moi aussi. Bah, ouais. Ah, je regarde un petit peu les Blackhawks contre les Golden Knights aussi, moi, en revenant.
12: Ouais.
11: Connor Bedard est blessé, par contre, mais il y a des éléments.
12: Il va revenir plus vite que prévu, par exemple. Hein?
11: Ouais, mais c'est pas tout de suite, quand même. Roman Kantsarov, moi, le joueur que je veux voir du côté des Blackhawks ce soir. Bowen Byram également en défensive maintenant après le gros contrat.
12: Le gros contrat,
11: non, il y a des éléments à surveiller. Et tantôt, on a vu notre chum Frank Etty qui était sur la messagerie. Là, les Browns jouent ce soir contre les Rangers. Sans Kirill Marchenko, Frank, parce que vous n'avez pas été capable de faire une offre
12: Frank était sûr. Oui, mais ça aurait coûté encore une fois. Il aurait fallu qu'il donne un de leurs top 6.
11: Ah, mais t'aurais donné qui, mettons? Il aurait fallu que tu donnes Morgan Geeky ou Pavel Zaka avec d'autres choses.
12: Ah, Zaka, ça sera pas assez.
11: Exact. C'est pas assez.
12: Et même Geeky, ça serait pas assez, Big.
11: Oui, mais t'aurais pas donné Pastrnak.
12: Non, mais non.
11: T'aurais pas donné J.J. Peterka, tu viens de mettre la main sur J.J. Peterka, puis t'aurais pas donné Elias Lindholm non plus, je pense que c'est au centre.
12: Arrête de
11: niaiser. De toute façon, il aurait pas pris Lindholm.
12: Non, puis même Peterka, c'est pas assez, là.
11: Ouais, Peterka, tu viens d'aller le chercher.
12: Oui, mais c'est pas assez. C'est pas assez pour Marchenko.
11: Ouais, mais t'sais, il fallait que tu donnes quelque chose de solide pareil. Ouais. Là. T'allais pas donner des jeunes joueurs, là, James Higgins qui débarque.
12: Ouais, mais de toute façon, c'est pas ça qu'il voulait.
11: Non.
12: James Higgins, ça va être bon, par exemple.
11: Oui, il va être bon. Ouais, il va être bon, ça, c'est sûr et certain. Les Panthers, c'est à 5 heures. Les jeunes posent la question. C'est vraiment à 17 heures. Là. C'est un petit peu bizarroïde, mais c'est fait ainsi. Alors, on verra. Peut-être un petit mot avant la fin, les boys. J'ai pas le temps devant moi, là, mais là, je l'ai dans les oreilles.
12: Ouais.
11: Nos condoléances, Ben. On termine cette semaine NFL, les boys. Dans le rouge ou presque.
1: Ouais, pathétique. J'ai honte.
11: On passe pas à l'école.
1: Là. Non, j'ai honte. Non, j'ai vraiment honte.
12: Non, la prédiction avec la main, le match d'ailleurs, c'est pas bon.
11: Hey, c'est pas...
12: C'est notre pire début de choix de pick de la NFL.
1: Ah ouais.
11: Et là, on se dit, est-ce qu'on retourne à la table à dessin? Parce qu'on les fait nos devoirs, mais Colin, les équipes les font pas.
1: Ouais, c'est ça. Pas jouer à leur place.
11: Non, mais je vais pas commencer à prendre le contraire parce que je pense que cette semaine, c'est ce game-là.
1: Ouais, c'est ça, exactement.
11: Hey. C'est là où le train déraille, là. Ça, c'est sûr et certain. Merci beaucoup d'avoir été avec nous sur le réseau O. Vous venez nous rejoindre sur le YouTube de BPM Sport. Au retour également, pour continuer à parler du match. Et sinon, restez là, parce qu'au retour, on s'en va à Toronto parler avec notre bon ami, Marco D'Amico.

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4: La compagnie TELUS pose un geste de visibilité des cultures autochtones à l'approche de la Journée nationale de la vérité et de la réconciliation de mercredi. TELUS a choisi des œuvres d'une jeune artiste établie à Ouachatmak Maliotenam pour embellir trois véhicules en service sur la côte nord. La jeune artiste Inou Naskapi de 22 ans, Félicia Volant-Dubé, s'est démarquée avec des peintures sur trois thèmes pour raconter l'histoire de son peuple. Et puis la troisième édition de l'Octoberfest, prévue samedi à Baie-Comeau, célébrera l'arrivée de l'automne au profit de Centraide Côte-Nord. Maintenant, fusionnez les deux entités de Centraide Côte-Nord ambitionne de ramasser près de 3 millions d'ici mars. Détails sur macotenord.com.

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2: Entre Larac et Gonzalez et votre émission Le Trafic, on fait le plein d'excellentes tunes, le meilleur de la musique dans votre mardi après-midi. Ici Julie Desjardins, merci d'avoir choisi haut. Le rire de Ben Roger, je pense que je me tannerai jamais en passant. Quel excellent divertissement, petite dose d'obstination aussi dans Larac et Gonzo. Une autre édition qui vous attend d'ailleurs demain. Un gars qui aime pas se faire mettre dans la case nécessairement des artistes country, il dit « Moi, j'aime écrire des tunes, j'aime performer des tunes. » Peu importe où vous allez me placer, moi, tant que j'ai des fans qui me suivent dans ma créativité, c'est mission accomplie. Cameron Whitcomb, Kingdom of Fear. Ah, oh!

Avant la musique de Vince Lemire dans le meilleur de la musique à O et les trois accords, on va jeter un œil à notre rétroviseur dans les 30 dernières années. Il y a eu notamment cette chanson-là qui va célébrer d'ailleurs cet anniversaire-là, ce beau chiffron l'an prochain. Sang 2 et Blur.

0: trace des inspirations que vous voyez sur les réseaux sociaux. Vous avez peut-être vu que l'îlot privé d'Atokos, avez-vous vu ça? Vous avez la permission à cet été-là de nager avec des petits cochons noirs. Eau de turquoise absolument splendide du côté de la Grèce. Et tout d'un coup, il y a ces petites bêtes-là qui vont s'amuser avec les touristes. Je suis pas sûre que je trouve ça si cute que ça. Les photos sont à mi-chemin entre « Ah, c'est donc bien beau ce paysage-là, mais pourquoi les cochons sont si près des gens? » Les gens trouvent ça cute. J'imagine, vous autres, oseriez-vous? Moi, je suis dans la catégorie de « pas sûr, va me trouver une autre place où est-ce qu'il y a moins de bêtes. » Blink, on est des tout dans votre mardi après-midi.
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Si je vais être 100% franche, là, quand j'ai entendu Toc pour la première fois pour sa chanson en français, je ne l'ai pas reconnu, vraiment pas. Belle collaboration pour Boomerang en compagnie de Claudia Bouvette. Le voici, Toc, et en français, s'il vous plaît, à haut.

0: Alors que Brad Pitt se retrouvait au Festival international du film de Saint-Sébastien du côté de l'Espagne ces dernières journées, il a raconté toute sa belle expérience pour le tournage du film Au cœur de la bête, où il y a cette relation très profonde avec un chien, le personnage principal qui partage donc la vedette à l'écran, avec un chien qui au fond a été joué par quatre chiens de la même famille, absolument différents. Puis Brad Pitt en revenait pas des moments touchants qu'il a pu vivre avec le gros toutou. Si ça vous tente d'aller voir ça, c'est à l'affiche depuis vendredi dernier, Au cœur de la bête. Marshmello et Portugal The Man, Phoenix amène.
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3: La compagnie TELUS pose un geste de visibilité des cultures autochtones à l'approche de la Journée nationale de la vérité et de la réconciliation de mercredi. TELUS a choisi des œuvres d'une jeune artiste établie à Ouachatmaq Maliotenam pour embellir trois véhicules en service sur la côte nord. La jeune artiste Inou Naskapi de 22 ans, Félicia Volant-Dubé, s'est démarquée avec des peintures sur trois thèmes pour raconter l'histoire de son peuple. Et puis la troisième édition de l'Oktoberfest, prévue samedi à Baie-Comeau, célébrera l'arrivée de l'automne au profit de Centraide Côte-Nord. Maintenant, fusionnées, les deux entités de Centraide Côte-Nord ambitionnent de ramasser près de 3 millions d'ici mars. Détails sur macôtenord.com.

dire qu'il y a des petites guerres qui vont se prendre ce soir, soir de match, faut-il le rappeler, du côté de Toronto, les Canadiens qui vont affronter les Maple Leafs. Mike Demiro s'en vient dans le meilleur de la musique à Haut en ce mardi après-midi. D'abord, toute la place à ce gros hit, Louise.

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1: Le marché des artisans organisé à la résidence des bâtisseurs de cette île va se tenir ce vendredi 3 octobre à compter de 13h jusqu'à 15h30. Toujours le fun d'aller faire votre tour. La résidence des bâtisseurs cette île, c'est sur l'avenue Arnaud à cette île, bien sûr. On travaille avec la musique tripante. C'est ça qui fait qu'on est producteur.

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C'était bien populaire, cette chanson-là, Yellow Molo, pendant mes années de cégep. Sabrina, le trafic s'en vient dans les prochaines minutes. Merci d'avoir passé l'après-midi avec moi. On remet ça demain.

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7: Dans les sondages, l'équipe Christine Fréchette reste très active sur le terrain. Sur la Côte-Nord, les candidats Yves Montigny et Catherine Champagne-Jourdain soutiennent un engagement important pour le transport régional. Ils proposent d'investir 30 millions de dollars supplémentaires par année pour rendre les services plus efficaces. L'organisation politique souhaite inciter les différentes organisations impliquées à augmenter la fréquence et la rapidité des trajets actuelle. Et puis le regroupement des femmes de la Côte-Nord a profité hier de la Journée internationale du droit à l'avortement pour annoncer la présentation en tournée du film documentaire « Libre de choisir ». Il lance aussi un site web d'information sur les grossesses non planifiées. Les deux initiatives ont pour objectif d'informer la population en ce qui concerne le libre choix. Détails sur Matt.

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Ah ben, une journée qui s'améliore en avançant, mes amis. Bon mardi avec votre radio Haut dans l'Est du Québec, Sylvain Caron, qui vous retrouve pour le trafic. Bon, on a tassé la grosse partie de masse de brouillard que l'on avait ce matin. Les nuages aussi, là, peu à peu, laissent place à une belle journée. Franchement, ça s'annonce pas si mal partout dans l'Est du Québec pour ce soir et cette nuit, avec peut-être retour de nappe de brouillard, par exemple. Alors, faut aussi attendre un petit peu à ce temps-ci de l'année. Quelques nuages, c'est-il, minimum à plus 4 avec des nappes de brouillard prévues en cours de soirée et de nuit. À dégager nappe de brouillard également pour Rimouski, minimum à 7 degrés. Matani, à dégager nappe de brouillard également qui se forme au cours de nuit, minimum à 7 degrés. Pas le temps de s'ennuyer, oh no, pour votre émission du trafic. Ben, ça commence quand même assez solide parce que j'ai une paire de billets à vous offrir pour un événement spécial présenté au cours de la fin de semaine. J'en dis pas plus long. On va vous dévoiler ça au cours des prochains instants. Puis quelques petites salutations aussi pour des chasseurs et des chasseuses. Ouais, parce que bon, période de chasse qui est bien enclenchée. Depuis le week-end dernier, j'ai promis de faire quelques salutations. On va faire ça un peu plus tard tantôt. Les Black Rose pour la portion musicale, c'était maintenant.

De billets pour assister à ce match de hockey. 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Triste nouvelle dans le monde du showbiz avec un acteur qui a connu gros succès dans les années 80 et qui est décédé malheureusement. C'est une année assez triste 2026 hein, pour les décès d'acteurs et d'actrices.

0: Si vous avez connu les séries Shérif Fais-moi peur et également ben, la série Sauvée par le Gong, ben, malheureusement, un des acteurs de ces deux séries est décédé au cours des dernières heures. C'est Dennis Haskins, qui a incarné pendant plus de 10 ans son rôle de proviseur dans la série Sauvée par le Gong. C'était à l'âge de 75 ans. Ça a été confirmé par son agent, entre autres. Il n'y a pas de détails concernant les circonstances de son décès. Il a fait ses débuts à l'écran en 1979 dans Shérif Fais-moi peur avec, pour la première fois, le proviseur Belding dans la série Bonjour Miss Blues aussi, qui était diffusée sur Disney Channel. Donc, Sauvé par le Gong, la nouvelle classe a été diffusée de 93 à 2000. L'acteur qui a joué dans de nombreuses autres séries télévisées et films tout au long de sa carrière qui s'est étendue sur plusieurs décennies. Donc, il est décédé à l'âge de 75 ans. Autre triste nouvelle de ce côté-là. Détail de la météo et on a la musique de Lola Young pour nous accompagner dans le trafic, en meilleur de la musique sur Haut dans l'Est du Québec.
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20: Météo. Une belle soirée en perspective, quelques nuages, nappes de brouillard en cours de soirée, fin de soirée, début de nuit, minimum à plus 4 degrés. Alors que demain, on a un ennuagement qui est prévu tôt en matinée. On tente cette nappe de brouillard. Ce sera peut-être un peu plus rapide, même que la journée d'aujourd'hui, avec un maximum à 13 degrés. Et pas vilain hein, pour la journée de jeudi. On se retrouve encore bien au-dessus des normales de saison, à tout le moins pour jeudi, et voire même vendredi au long terme, alors qu'on atteint un maximum à 16 degrés. Et Lola Young, à cette île des Ports-Quartiers en musique.
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Ben, ils sont populaires partout au Québec et même au-delà parce qu'ils vont faire escale du côté de la France au cours du mois de décembre pour quelques représentations. La gang de l'Armée de Veille qu'on vient d'entendre sur les ondes de dans l'est du Québec. La citrouille est à l'honneur de plusieurs façons pour les décorations d'Halloween, peut-être même pour quelques petites saveurs de citrouille qui se retrouvent dans certains produits. D'ailleurs, on va y revenir parce que bon, il y a des compagnies qui profitent de l'occasion pour ressortir des produits au goût de l'Halloween avec Edward Collins en souvenir.

0: saison pour lancer ou relancer des produits à saveur citrouille épicée. Et ainsi de suite pour ce qui est de la compagnie de bonbons au caramel que vous connaissez, Werther's Original. Ben il y a la saveur épicée, citrouille épicée qui est actuellement disponible chez plusieurs bons marchands. Le café Starbucks aromatisé Pumpkin Spice aussi qui est disponible. Déjà goûté. Absolument, je fais une petite provision de café pour en avoir pendant un certain temps. On a aussi du sirop pour le café à saveur de citrouille qui est disponible. Guimauve végétalienne à la citrouille. Je savais même pas que ça existait, ben coudonc. Et bien sûr, tout ce qui est essence, chandelle, donc à l'odeur de citrouille et d'autres, même du savon pour le corps avec un peu de citrouille. Mini Wheats, on lançait des céréales Mini Wheats, citrouille épicée, tiens, pour accompagner le tout. Les Joe Louis, les fameux gâteaux Joe Louis, mais au pumpkin spice. Ça aussi, c'est à se procurer bien prochainement. Donc, ça fait partie un peu de cet éventail pour nous rappeler que l'automne est bien arrivé, qu'on s'approche tranquillement de l'Halloween également. Alors qu'on va faire des salutations à des chasseurs tantôt, à ne pas manquer.
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0: comme je suis un gars qui tient ses promesses, on a des salutations à faire à l'ensemble des chasseurs et des chasseuses de la région, mais également pour ce qui est de Jean-François Marquet qui nous a envoyé ce message pour saluer toute sa gang de chasse. Bon, le nom de l'équipe de chasse, Team de chasse Tipol. Bon, mais coudonc, avec Danny que je veux saluer, également Mathieu, Sylvain, ça c'est lui qui s'appelle Tipol. Donc, salutations à tout ce beau monde qui vont certainement repartir en forêt au cours de la prochaine fin de semaine pour en profiter pleinement de cette période de chasse. Alors que dans quelques instants, on va retrouver Gilbert Delorme pour notre chronique La Game qui a été présentée plus tôt ce matin. Donc, on parle bien sûr du premier match du Canadien ce soir. Alors, il sera avec Mathieu et Stéphanie dans quelques petites secondes. Et c'est lui qui était de passage à Laval, à la Place Belle au cours des derniers jours pour donner tout un bon spectacle. On vous le fait entendre en musique.
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2: Et pour notre segment La Game, il doit être énervé comme un petit enfant sur le bord de déballer ses cadeaux la veille de Noël parce que c'est le premier match ce soir pour la saison du Canadien et la saison dans la Ligue nationale de hockey. Mesdames, messieurs, notre gamer, monsieur Gilbert Delorme.
3: Gilbert,
2: es-tu capable de contenir tes émotions ce matin?
4: Ben, écoute, ça va être difficile. C'est comme ça à toutes les années. À chaque fois que la saison commence, que ce soit, comme joueur, c'est un petit peu différent parce que comme joueur, t'as une petite nervosité supplémentaire, tu veux bien faire et
2: ben
4: tout
2: c'est
4: ça.
2: C'est clair, tu veux partir la saison du bon pied comme joueur, Gilbert, là.
4: Mais comme fan, là, vas-y, là, on est excité. Puis même je te dirais, là, quand le Canadien n'avait pas de club, là, ben on est excité pareil.
3: Qu'est-ce que tu veux?
2: C'est ça être fan.
4: Puis tu sais, le Canadien là, un bon club. Mais en même temps, les Leafs à Toronto, ils ont fait quand même une grosse transaction hier.
2: Hey, parle-moi de ça, cet échange-là. Puis je te dirais, c'est un échange qui doit faire chier un petit peu le Canadien, excusez l'expression, là, mais c'est parce que Marchenko puis Nyes, on les avait dans l'œil chez le Canadien de Montréal. On aurait été intéressé de mettre la main sur ces gars-là.
4: Ben, absolument.
2: Même que Nyes, on avait une transaction, mais ça avortait à dernière minute, là.
4: Exactement. Je me demande mon avis, je pense que les Blue Jackets de Columbus. Moi, Matthew Nyes, je l'aime beaucoup. J'aime beaucoup Matthew Nyes. Fait que moi, honnêtement, je pense que les Blue Jackets de Columbus ont eu le meilleur dans cette transaction-là. C'est un bon joueur de hockey. Mais le côté, en anglais, on dit le côté grit, le côté papier sablé et tout ça, là, tu sais, c'est quelque chose que les Maple Leafs de Toronto ont pas beaucoup. Puis, tu sais, un gars comme Matthew Nyes apportait beaucoup de cet élément-là. En plus d'être un bon patineur, quand même un gars qui est capable de marquer des buts, tu sais, puis brasser quand c'est le temps de brasser. Moi, j'étais un petit peu perplexe. Moi, je pense que les Blue Jackets, tu sais, Matthew Nyes, j'aime beaucoup Matthew Nyes, Marchenko. C'est un bon joueur de hockey, mais en même temps, s'il va se présenter tous les soirs, ça, j'ai mes réserves là-dessus. Fait que, j'ai bien hâte de voir, puis j'ai bien hâte de voir s'il va être dans le line-up ce soir.
2: Ouais, ben là, en tout cas, on dit que Toronto va tout faire pour réussir à l'habiller ce soir. Son chandail est prêt, là. Il reste juste à l'enfiler, là, tu sais.
4: Ben, c'est ça. Puis en même temps, est-ce que il va avoir des affinités avec ses coéquipiers? Il a probablement pas pratiqué avec les gars. Je sais pas, peut-être que ce matin, il va avoir un petit morning skate là, avec les joueurs. Probablement qu'il s'est rendu à Toronto hier, puis il va pratiquer peut-être ce matin un peu. Mais en même temps, c'est pas beaucoup pour aller chercher des affinités avec des coéquipiers. Avec qui on va le faire jouer?
2: Mm-hmm.
4: Est-ce qu'il va jouer avec Austin Matthews? Parce que Matthew Nye jouait souvent avec Austin Matthews. Je ne sais pas. J'ai hâte de voir. Chose certaine, regarde, le Canadien, là, je pense que le Canadien, il ne faut pas vraiment se préoccuper de... Tu sais, il y a une transaction et tout ça de l'autre côté. Je pense que du côté du Canadien, c'est important de... Tu sais, puis moi, j'aimais ça quand on s'occupait de nos affaires. Mm-hmm. Souvent, les coachs, les assistants-entraîneurs vont parler trop de l'autre équipe. Là, regarde, préparez donc votre équipe. Faites que ce que vous voulez faire sur la glace, établissez votre plan de match, puis l'autre club s'ajustera à vous autres. Tu sais, souvent, moi, je trouvais que on passait beaucoup trop de temps à se soucier de qu'est-ce que l'autre club était pour faire comparativement à qu'est-ce que nous autres, on va faire. Fait que moi, je pense, côté du Canadien, regarde, on va jouer notre game, là.
3: Ouais.
4: Les Leafs de Toronto s'ajusteront à nous autres. Puis je pense que c'est comme ça, Stéphanie, qu'il faut approcher la game. Puis le Canadien, c'est un bon club. Donc, ajustez-vous à nous autres si vous êtes capables. Fait que j'ai hâte de voir, ça va être le fun. Ben, game de hockey ce soir, ça va être le fun.
2: Puis dans l'échange qui a été fait aussi, Marchenko, Nyes, là, moi, il y a quelque chose qui me... Ben, pas qui me gosse, mais qui me titille. C'est dans les trucs qu'on a envoyés avec Marchenko pour les Maple Leafs. Moi, je me pose la question, l'utilité d'un Elvis Merzlikins dans l'uniforme des Maple Leafs de Toronto. Parce qu'on sait, les gardiens de but à Toronto, c'est pas une valeur aussi sûre que, mettons, Montembeau et Dobesch devant le filet du Canadien. Là. Ça peut être comme une espèce de petite tasse dans la manche de Toronto que celui-là, il pourrait comme venir leur donner plus un coup de main qu'on pense dans l'alignement, Gilbert?
4: Ben écoute, on est allé chercher Sergei Bobrovsky là, cet été.
2: Non, c'est clair, ça peut pas nuire, mais là, on a un petit aspect profondeur un peu.
4: Oui, absolument, parce que tu sais, les goalers, à cette heure, les goalers ne goalent plus 65 games là, comme Martin Brodeur, 70 games, 75 games.
2: Mais non, mais ils arrivent en fin de saison, ils arrivent dans les séries, ils ont la langue à terre, les gars, ça n'a pas de sens.
4: Exactement. Fait que est-ce que Merzlikins est capable de donner du bon hockey aux Leafs de Toronto dans un rôle de backup? Probablement. Il a connu des bons moments là, du côté de Columbus. Mm-hmm. Il était quand même bien. Fait que j'ai hâte de voir ce que ça va donner. Chose certaine, tu sais, les gros morceaux, c'était vraiment le Matthew Nice puis Kirill Merchenko. Là, c'était vraiment les gros morceaux. Puis ailleurs, mais tu sais, Miles Wood, mais c'était un gars de profondeur, c'était un gars d'énergie. Mm-hmm. Fait que on verra. Ça peut s'avérer des belles surprises, ça, ces gars-là aussi. Mm-hmm. On ne sait jamais, là. Puis si jamais, mettons. On ne sait pas, là, peut-être que Bobrovsky se fait blesser en partant, whatever. Ben, l'autre va être appelé à gauler plus. Fait que, regarde, on verra, mais j'ai hâte de voir comment ça va tourner tout ça. Moi,
2: la saison est longue, Gilbert. Il y a 84 games cette année, là. T'sais.
4: Ouais, sérieusement, moi j'aime la transaction du côté. J'aime la transaction du côté de Columbus. Matthew Nye, j'aime vraiment ce joueur-là.
2: Ouais.
4: Puis il me semble que c'est le genre de joueur que t'as besoin, là. Tu sais, quand t'arrives en playoff, là, puis ça commence à jouer dur, là, puis ça commence à se donner des coups de coude sur la gueule, puis toute la patente. Hein? Ça prend ça en playoff, puis moi, je pense que. Moi, en tout cas, je donne l'avantage à Columbus dans cette transaction-là. Même si Merchenko il a du talent et ça y sort dans les oreilles, mm-hmm. mais le talent tout seul, c'est pas tout, là. T'sais, ça prend d'autres choses aussi.
5: Hey, je veux savoir, à soir, tu vas être où, toi, pour le match?
4: Ben moi, j'ai invité les boys de BPM Sport ici. Ben là, on est à Saint-Lambert, on a déménagé hier.
2: C'est ça. Les gars dans l'arrêt Gonzalez en ont parlé en marche. Je pense qu'on connaît le studio. Là, ils nous ont assez décrit.
5: Ils sont trop, sont fébriles, là, c'est ça.
4: Ouais. C'est pas tout à fait encore fini, mais c'est bien. Puis, tu sais, comme pour moi, je reste à Saint-Bruno, fait que c'est pas tellement loin. Mais moi, j'invite les boys, ma gang du matin, là, les deux, Anthony, Hugo Reich, il y a même... Ben Roger qui travaille avec moi, puis Max Lalonde, ils sont invités. Les boys ont fait venir de la pitch, venez-vous en chez nous, on regarde la game, puis tout ça. Fait que ça va être le fun. C'est un petit get-together, là. On essaie de faire ça à chaque année. Okay. Souvent, on se ramasse dans un genre de sports bar à Montréal, mais là, cette année, ça n'a pas donné. Fait que là, regarde, je les ai invités chez nous, puis c'est bien correct.
2: Gilbert, ta prédiction pour le match de ce soir?
4: Ça va être. Moi, je prédis que le Canadien va jouer un bon match. Ça va être. C'est-tu quoi? J'ai un genre de 5-2 dans ma tête.
2: OK.
4: J'ai un genre de 5-2 pour le Canadien dans ma tête.
2: Okay.
4: Je pense. Ouais. 5-2, là, ça serait parfait. On pourrait respirer un petit peu en troisième période. Pas besoin de se plonger les ongles trop tôt.
5: Je pense à l'humeur des joueurs, toi.
4: Ça serait bien parfait.
5: C'est bon, ça.
2: Ben, Gilbert, on va avoir l'occasion de s'en parler demain puis voir si ta prédiction s'est réalisée. Surtout, on a pris ça en note. Donc, Gilbert nous prédit une victoire du Canadien 5-2 ce soir contre les Maple Leafs de Toronto. On va voir si ça va se réaliser. C'est une prédiction qui est aussi valable qu'une autre, Gilbert, là.
4: Ben, moi, regarde, je me croise les doigts puis dans ça dans les airs, mais je suis confiant. Le Canadien va avoir une bonne saison. Faut pas oublier l'année passée, on a connu une très, très bonne saison.
2: Non, c'est ça.
4: La première game de l'année, on l'avait perdue à Toronto, là. Au mois de décembre, ça allait pas tellement bien. On était dernier dans l'Atlantique. Mm-hmm. On a pris du poil de la bête tranquillement. Mais je pense que cette année, c'est important de bien commencer la saison du bon pied. Puis, regarde, on a un bon club. Comme j'ai dit tout à l'heure, ajustez-vous à nous autres. Parce que quand le vent, ça va aller vite. Puis, on va faire des étincelles. Ça va être le fun.
2: Une victoire contre Toronto, ça part toujours bien. Une saison aussi. Et Gilbert, on va s'en parler demain dans notre segment La Game. Yes. Toujours le fun de jaser avec toi. Bon match pour ce soir. Puis, on se retrouve demain même pour une autre chronique.
4: À demain, les amis. Bonne game ce soir.
2: Salut, Gilbert. Salut.
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0: Bon, ben, très bien, merci beaucoup. Le
1: trafic. Pour les amateurs de jeux vidéo, de la console PlayStation 5, oui, pour être plus particulier, ben, on a accès à un nouveau service qui s'appelle Live TV. Ça, c'est une télévision en direct sur votre console. Selon PlayStation, il y a 100 chaînes en direct qui sont offertes dès le lancement. Il y a une quinzaine d'autres chaînes qui devraient s'ajouter au cours des prochaines semaines. Et bon, il y a quand même des chaînes un peu plus connues, CBC News et Radio-Canada, qui se retrouvent à l'intérieur de ce service qui est disponible sur PlayStation 5. Donc, avis aux intéressés. Et maintenant, voilà, je vous le dis tout de suite, mon collègue chez BPM Sport, Benoît Roger, qui est non seulement un excellent animateur depuis des années, mais aussi un excellent dans les montages. Et il nous met dans la game, c'est le cas de le dire, pour la présentation du premier match du Canadien de Montréal ce soir. Petite note sportive dans quelques instants, mais surtout son excellent montage qui va pour plusieurs vous donner des frissons, c'est à suivre.
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4: Bonne fin de journée. La compagnie Metto Target lance un appel de candidature afin de recruter 3 citoyens qui siégeront au nouveau comité de liaison dans le cadre du développement de son projet d'usine de séparation des terres rares à Sept-Îles. L'entreprise qui envisage l'exploitation d'une mine au nord de Schefferville précise que le comité de liaison écoutera les préoccupations des communautés locales pour contribuer à l'amélioration du projet. Les candidats de l'équipe Christine Fréchette sur la Côte-Nord à l'élection provinciale, Yves Montigny et Catherine Champagne-Jourdain, soutiennent un engagement important pour le transport régional. Ils proposent d'investir 30 millions de dollars supplémentaires par année pour rendre les services plus efficaces. L'organisation politique souhaite inciter les différentes organisations impliquées à augmenter la fréquentation et la rapidité des trajets actuel. Nous TV Côte-Nord diffuse sur ses différentes plateformes la première émission de la série Rayonnons ici, consacrée aux femmes d'affaires de la Côte-Nord. L'animatrice Roxane Vézina Labelle reçoit Linou de Ouachat, José Leblanc, PDG d'Atticus, à quelques jours de sa participation à un défilé de mode à Paris lors de l'épisode en ligne aujourd'hui. Et puis le regroupement des femmes d'affaires de la Côte-Nord a profité hier de la Journée internationale du droit à l'avortement pour annoncer la présentation en tournée du film documentaire « Libre de choisir ». Le regroupement lance aussi un site web d'information sur les grossesses non planifiées. Détails sur macôtenord.com.
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6: Match encore au baseball majeur. D'ailleurs, c'est le début des séries au baseball ce soir. Premier match de la série entre les Red Sox de Boston et les Yankees de New York. Habituellement, ça donne historiquement de très bons matchs, une grande rivalité. Et on a confirmé d'ailleurs l'absence pour ce qui est du frappeur Aaron Judge, du gros frappeur Aaron Judge pour l'ensemble de la série. Maintenant, il y a beaucoup de nouvelles de hockey. Vous comprendrez, la saison commence dans quelques minutes. La direction du Mammouth de Luton a annoncé que le défenseur québécois a subi une intervention chirurgicale donc pour soigner une dislocation d'une épaule pour Maverick Lamoureux qui sera absent pour une période de 4 à 6 mois. Thomas Chabot, pendant ce temps-là, a été nommé capitaine des Sénateurs d'Ottawa. Brock Faber a subi une fracture du crâne lors du calendrier préparatoire et sera à l'écart du jeu pour une période indéterminée. Et ce soir, ben, c'est sûr que c'est le début de la saison pour le Canadien de Montréal, privé de l'attaquant Oliver Kapanen et le défenseur Keaton Goulet. Finalement, les trios d'hier, c'est eux qui sont en action ce soir face aux Leafs de Toronto. Et comme promis, sans plus tarder, voici ce super montage de notre ami Ben Roger pour nous motiver à la saison du Canadien.

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1: Hello, hello pour les gens qui viennent de se joindre à nous et surtout salutations aux entreprises de l'Est du Québec qui sont fidèles comme à l'habitude pour la gang du McDo du côté de Sept-Îles. Salutations à vous autres. Italia Pizzeria pour le secteur de la Matanie. Également l'équipement et les équipements CPR du côté de Rimouski. Salut à vous autres. On va en saluer d'autres entreprises un peu plus tard tantôt. Et bien sûr, faire en sorte de vous laisser la place pour une portion interactive avec la chronique anniversaire qu'on aura un peu plus tard. Et aussi, on va revenir avec, bon, vous savez que à votre radio haut dans l'Est du Québec est là pour vous faire tourner la sacrée bonne musique francophone. On aura plusieurs exemples au cours de la prochaine heure. Et vous parlez de ce changement de garde au niveau de la musique francophone. On a tendance à penser que les Cowboys Fringants dominent toujours, là, mais pour les différentes plateformes et l'écoute musicale au Québec, ben, il y a eu des changements de garde au cours des dernières heures. On va pouvoir jaser de tout ça et de plein d'autres choses avec la musique de Weezer dès maintenant. À vos oreilles.

À peine, presque jour pour jour, pour ce qui est du Blue Ridge Band, l'album Eye on You, et quelle année ça a été? 1,5 million de streams, presque 100 spectacles de chansons qui ont atteint les auditeurs à travers le Canada, les États-Unis, le Brésil, la France, l'Australie, le Royaume-Uni, l'Allemagne et bien plus encore. C'est incroyable ce qu'ils ont pu accomplir. Ils ont gagné le concours Top of the Country il y a de cela quelques jours à peine de Saskatoon, d'où ils reviennent actuellement. On vous les fait entendre en musique. De l'autre côté, bon, on va poursuivre un peu cette analyse de la musique au Québec que l'on écoute avec le Blue Ridge Band.

L'ascension de l'artiste Soulja qui se poursuit parce que le rappeur de Limoilou s'impose comme le deuxième artiste musical québécois le plus écouté chez nous. Il devance Charlotte Cardin et Céline Dion. C'est ce que révèle le plus récent palmarès des enregistrements musicaux de l'Institut de la Statistique du Québec. Ça, c'est un classement qui recense les ventes d'albums physiques, à numérique et les différentes écoutes. Donc, les Cowboys Fringants, oui, sont toujours au premier rang des interprètes les plus populaires du Québec. Suit Soulja en deuxième place, Charlotte Cardin troisième, Céline Dion quatrième. Celui qu'on vient d'entendre tantôt, c'est pour ça que je vous parle de cette fameuse liste. Il s'est retrouvé en cinquième place. Jay Scott qu'on vient d'entendre en musique. Alexandra Streliski, sixième. Fred en septième. Le Québec Redneck Bluegrass Project qu'on vous tourne régulièrement sur O en huitième. Les trois accords en neuf. Et Jean Leloup en dix.

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2: Ce soir, on a quelques nuages avec un nappe de brouillard et un minimum à plus 4 degrés. Bon, on est dans le temps de l'année, d'ailleurs, on a eu au cours de la nuit dernière. Ça devrait se reproduire la nuit prochaine. Demain, on tasse un nappe de brouillard. Il y a un ennuagement qui est prévu tôt demain matin. Et ça explique peut-être le fait qu'on a un maximum à 13 et surtout qu'on se rapproche à des normales de saison à 10 degrés à ce temps-ci de l'année. Mais c'est pas vilain du tout. Et ça se poursuit, cette belle séquence pour jeudi, alternance soleil nuages. Il y a un maximum attendu à 16 degrés. Et Cameron Wilcombe sur le 99.1.
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avez trippé sur la série Friends. Évidemment, vous avez reconnu la chanson thème des Rembrandts. À un certain moment donné, on croyait avoir choisi une autre chanson, mais non, on a décidé d'y aller avec celle des Rembrandts pour, mon Dieu, pour une bonne épopée, je comprends donc, une des séries les plus marquantes de l'histoire de la télévision. Alors que les frères à cheval vont s'installer avec mon voisin, vous dire qu'on a les anniversaires à venir tantôt, vous avez le temps. Oui, oh oui, on se lance juste pour le texto 88-562-81-81. On dévoile les fêtés du jour au cours des prochains instants. 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

0: 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Bonne fête à Manon Michaud aujourd'hui. Également, on célèbre l'anniversaire de René Gauthier. Bonne fête à toi. Stéphanie Beaulieu a fait partie de notre liste de fêtés. On a également Virginie Beaulieu qui célèbre son anniversaire. Marc-André Côté, bonne fête à toi. Marco Boulay également célèbre son anniversaire. Stéphane Côté, bonne fête à toi, Stéphane. André-Anne Desrosiers également, anniversaire pour Sabrina Boucher. Rémi Desrosiers fait partie également de nos fêtés du jour. Votre anniversaire à vous autres, du côté de la Matanie, Bahia de Matapédia, Côte-Nord, secteur Rimouski, on vous salue. Et en guise de cadeau, bon, on peut appeler ça un cadeau. C'est un gros cadeau. Il va me tuer. Richard Zé-Sirois. Ça va être dans quelques instants pour sa chronique info musicale. On va s'amuser ensemble avec l'ami Richard qui, évidemment, vous accompagne. J'ai le bonheur d'être avec lui à chaque fin de semaine, les samedis et dimanches. À compter 10 heures pour Z le week-end. On le retrouve tantôt.
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1: Pour notre chronique de cet après-midi avec le vénérable Richard Z de Sirois, qui est un virtuose de la guitare bol de toilette, ça on vous expliquera ça à un moment donné. Richard, ça va bien?
2: Oui, ça c'était la guitare utilisée dans le clip du Feu sauvage de l'amour.
1: Oui, exact. La guitare d'ailleurs existe encore, Richard oui. a pris possession.
2: Je l'ai chez moi dans mon sous-sol.
1: Je ne sais pas ce qu'on va faire avec un jour, en tout cas ça c'est une autre histoire.
2: On quelque chose.
1: Des vrais solos de guitare, tu vas nous en parler.
2: Oui, ben une douzaine des plus grands solos de guitare de l'histoire du rock, c'est à partir d'un dossier, d'un article de MSN.com.
1: Ouais.
2: Et je reprends leur choix parce qu'ils ressemblent vraiment à ce que moi j'aurais fait si j'avais fait une liste.
1: OK, oui. Donc c'est vraiment, c'est vraiment véridique.
2: C'est vraiment du classic rock. L'un des plus grands, il y en a une douzaine, on les met dans l'ordre que l'on veut. L'un des grands solos de l'histoire, c'est Bohemian Rhapsody de Queen. Solo de Brian May qui est essentiel, je dirais, à rendre cette chanson un chef-d'œuvre du groupe Queen. C'est la transition, le solo, vers la partie opéra
1: exact.
2: De Freddie Mercury. Quelque chose d'essentiel, grand virtuose de la guitare que Brian May. Dans quelque chose de plus doux et plus lent, Comfortably Numb de Pink Floyd, de l'album The Wall.
1: Plus planant aussi.
2: Oui, ben souvent considéré comme l'un des meilleurs de l'histoire du rock, dépendant de la source de la référence. Quelque chose d'un petit peu blues, rock progressif, un rythme, une belle mélodie. Son unique de sa célèbre guitare, Black Strat, qui a été vendu quelques millions de dollars dans un encan pour des bonnes causes.
1: Exact.
2: Stairway to Heaven de Led Zeppelin, évidemment. La célèbre ballade du groupe qui serait pas du tout la même, qui aurait pas la même intensité sans le solo de guitare de Jimmy Page. Semble-t-il qu'en studio, il y a eu plusieurs versions d'enregistrer de ce solo.
1: Okay.
2: Et on connaît pas vraiment les autres versions, mais celle qu'on connaît a été probablement le meilleur choix.
1: Je comprends donc.
2: Hotel California des Eagles. Ce qui est particulier dans ce solo, et ce que c'est pas tout le monde qui le sait, ce sont deux guitares qui s'entrecroisent. En fait, c'est comme un double solo. Je sais pas si je m'exprime bien. Guitare de Don Felder et Joe Walsh. C'est un des grands classiques de l'histoire du rock, Hotel California.
1: Je comprends donc. Quelle balade!
2: Jusqu'à maintenant, les choix sont bons?
1: Oui, c'est bon. Okay.
2: Sweet Child of Mine de Guns N' Roses. Ben oui. Probablement
1: avec
2: le solo
1: Slash.
2: C'est ça le solo le plus célèbre de Slash. Tous les ingrédients d'un chef-d'œuvre, c'est très chaleureux, un peu blues, il y a des passages percutants, d'autres plus rapides. C'est l'un des grands solos de l'histoire du rock.
1: Je comprends donc.
2: Surprenant ce choix, mais c'est Beat It de Michael Jackson.
1: Ah, ben oui!
2: Et
1: mais quand même.
2: Ben évidemment, c'est pas Michael Jackson qui joue, qui est le solo. À qui on a fait appel? Eddie Van Halen.
1: C'est un choix logique.
2: Eddie Van Halen, lui, semble-t-il, qui est la légende, je sais pas si c'est une légende urbaine, il est débarqué en studio, il a écouté la chanson. En l'espace de 20 minutes, il avait enregistré, il l'avait fait deux fois.
1: Oui.
2: Et on a gardé évidemment toujours la meilleure. Et Michael Jackson le remercie chaleureusement.
1: Je comprends.
2: Ça appartient à l'histoire. Mais on imagine mal au premier coup d'œil, au premier regard, Eddie Van Halen avec Michael Jackson.
1: Mais n'empêche que ça fait partie d'un défi justement d'un musicien de pouvoir donner de la vie à une chanson plus pop un peu.
2: Le producteur de Michael Jackson à l'époque avait dit « Je veux le meilleur guitariste possible au monde » et il a choisi Eddie Van Halen.
1: Très bon choix.
2: Crazy Train d'Ozzy Osbourne. Randy Rhodes à la guitare, il avait 25 ans, il est décédé dans un accident tragique, dans un accident d'avion. Dommage, bien sûr, quand t'as un talent fou comme ça à l'âge de 25 ans, c'est un grand solo de guitare. Son style, le style de Randy Rhoads se retrouve totalement sur cette chanson-là. Back in Black des CDC.
1: Yeah.
2: Ça, on aurait pu prendre à peu près 15 chansons des CDC.
1: C'est à peu près ça pour les solos de guitare.
2: Oui, Angus Young est un spécialiste. Puis là, on disait à AC/DC, il me semble que toutes vos chansons et vos albums se ressemblent quand même beaucoup. Et ils ont répondu, c'est ça qu'on veut.
1: Ben, c'est ça,
2: nous,
1: AC/DC.
2: On n'est pas Radiohead, on n'est pas dans l'expérimentation qui est tout à fait correct du côté de Radiohead. Chaque album ne ressemble jamais au précédent, mais AC/DC, il faut que ça ressemble aux 8 précédents.
1: C'est leur signature.
2: Fade to Black de Metallica.
1: Ben ouais.
2: Encore là, il y a beaucoup de chansons de Metallica qui auraient pu faire... qui aurait pu se retrouver dans cette liste. Un beau solo de Kirk Hammett sur Fade to Black. Il y a un petit peu d'acoustique dans cette pièce et ça se termine par un magnifique solo de guitare. Un autre qui est décédé, qui avait un talent fou à la guitare, Purple Rain de Prince.
1: Ben oui. Virtuose.
2: Ça, ben, son talent, évidemment, est indéniable. Longue intro dans Purple Rain. Souvent, dans ses shows, il prolongeait de quelques minutes son solo de guitare.
1: Déjà, qui était spectaculaire dans ses chansons.
2: Oui, qui était déjà bon dans... All Along the Watchtower de Jimi Hendrix,
1: oui.
2: Considéré par plusieurs références rock comme l'un des meilleurs guitaristes de l'histoire, manière unique de jouer. Ça se retrouve lui aussi encore dans plein de chansons, mais on a choisi celle-là. Et finalement, Sultans of Swing de Dire Straits.
1: Yes!
2: Mark Knopfler à la guitare. Quand lui est arrivé, les grands de ce monde, les Jeff Beck et Eric Clapton, c'est qui ce petit cul-là qui arrive avec un hit comme ça? Et très difficile à jouer selon les meilleurs guitaristes que cette pièce. Bon, ça, c'est le tour d'une douzaine de grands solos de l'histoire du rock.
1: Bon, ben écoute, merci beaucoup, Richard, pour justement ces envolées, ces solos. Ben, on sera pas, tu seras pas en solo samedi prochain et dimanche prochain.
2: Mais non, je suis avec le meilleur.
1: Ah ouais, autant du haut.
2: Il s'appelle Sylvain Caron.
1: Ah, OK, ça me semble que je le connais, lui. Hey, merci beaucoup, Richard, puis on va passer encore une belle, grosse fin de semaine dans Z.

0: On salue les gens du dépanneur du lac, secteur Matani, chez Flore Déco, Chevron Bélanger. Salutations à vous autres. Du côté de cette île, Lormat, la gang de Carquest, de Haut Bon Soin également. On vous dit un beau bonjour. Et la gang de Dormez-vous. Au bord de ma piscine, les centres d'amusement, les Moussaillons, du côté de Rimouski. Et ce qui s'en vient tantôt, on a profité de l'occasion ce matin pour mes collègues Mathieu et Stéphanie de vous poser la question du jour sur nos différentes plateformes de haut, à savoir à quel endroit, selon vous, vous dégustez le meilleur café, comment vous prenez votre café. Et c'est fort intéressant comme réponse. Ça peut même donner des idées si on se déplace d'une portion de l'Est du Québec à l'autre. Et ça va nous permettre de saluer ces endroits-là qui nous servent du bon café. Ça, c'est à venir un peu plus tard tantôt, mais pour l'heure, on prend le temps de s'informer et de vous retrouver pour la troisième, déjà, et dernière heure du trafic.
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4: Bonne fin de journée. La compagnie Metto Target lance un appel de candidature afin de recruter 3 citoyens qui siégeront au nouveau comité de liaison dans le cadre du développement de son projet d'usine de séparation des terres rares à Sept-Îles. L'entreprise qui envisage l'exploitation d'une mine au nord de Schefferville précise que le comité de liaison écoutera les préoccupations des communautés locales pour contribuer à l'amélioration du projet. Les candidats de l'équipe Christine Fréchette sur la Côte-Nord à l'élection provinciale, Yves Montigny et Catherine Champagne-Jourdain, soutiennent un engagement important pour le transport régional. Ils proposent d'investir 30 millions de dollars supplémentaires par année pour rendre les services plus efficaces. L'organisation politique souhaite inciter les différentes organisations impliquées à augmenter la fréquentation et la rapidité des trajets actuel. Nous TV Côte-Nord diffuse sur ses différentes plateformes la première émission de la série Rayonnons ici, consacrée aux femmes d'affaires de la Côte-Nord. L'animatrice Roxane Vézina Labelle reçoit Linou de Ouachat, José Leblanc, PDG d'Atticus, à quelques jours de sa participation à un défilé de mode à Paris lors de l'épisode en ligne aujourd'hui. Et puis le regroupement des femmes d'affaires de la Côte-Nord a profité hier de la Journée internationale du droit à l'avortement pour annoncer la présentation en tournée du film documentaire « Libre de choisir ». Le regroupement lance aussi un site web d'information sur les grossesses non planifiées. Détails sur macôtenord.com.
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6: On y va avec plusieurs nouvelles de hockey parce que c'est la fièvre du hockey. Oui, le baseball majeur, le début des séries s'est enclenché depuis cet après-midi. Ce soir, grande rivalité qui reprend de plus belle entre les Red Sox de Boston et également les Yankees de New York sans Aaron Judge pour la balance de la série, pour la série complète. Il y a des joueurs aussi qui seront manquants à l'appel Ligue nationale de hockey, le défenseur Maverick Lamoureux du Mammouth de l'Utah qui sera absent pour une période de 4 à 6 mois. Intervention chirurgicale pour soigner une dislocation d'une épaule. Il y a Thomas Chabot qui a été nommé capitaine des Sénateurs d'Ottawa entre-temps en cours de journée. Brock Faber a subi une fracture du crâne lors du calendrier préparatoire, sera à l'écart du jeu pour une période indéterminée. Il y a aussi chez les Leafs de Toronto, donc on a déclaré aujourd'hui que le gardien de but, Miles Atkins, qui a été acquis dans la transaction qui avait emmené Marchenko à Toronto, sera absent pendant une période de 3 à 5 mois. Après avoir subi une opération à l'épaule il y a un mois. Et bien sûr, ce soir, Canadien de Montréal qui lance sa saison. Parmi les matchs présentés ce soir, Ligue nationale de hockey face aux Leafs de Toronto, on est privé de l'attaquant Oliver Kapanen et du défenseur Caden Goulet. De toute façon, on va conserver sans surprise les alignements que l'on avait à l'entraînement au cours de la journée d'hier. Et voici ce grand montage pour nous mettre dedans avec mon collègue Ben Roger de BPM Sports.

0: retour à l'Amazon pour notre trafic troisième heure de ce mardi 29 septembre. Ben oui, déjà, on approche la fin du mois de septembre. Hein? Et ben, ce premier match, on a glissé mot tantôt pour le Canadien Montréal ce soir avec le début de la saison 2026-2027 qui va se faire de toute façon officiellement dans quelques minutes à peine avec le premier match de la soirée qui sera présenté. Canadien un petit peu plus tard, 19h. Et à revenir avec jeux vidéo pour la troisième heure. Également, tourner des activités dans l'est du Québec. Et ben, on n'a même pas eu le temps d'en jaser de cinéma au box-office québécois lors du dernier week-end. On va prendre le temps de le faire au cours des prochains instants. Et aussi, Mathieu et Stéphanie, pour les meilleurs moments de vos 100 000 matins avec quelques vues sur les internets. Et pour l'heure, pour la portion musicale, ben vous savez que c'est une tradition. Je vous dis tout de suite, vous allez monter le volume au max au cours des prochaines secondes, alors qu'on vous propose rien de moins que la toune qui punch dans Meilleur de la musique.
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0: Et c'est un gros retour pour Alien and Farm qui propose d'ailleurs une toute nouvelle chanson depuis quelques jours à peine, Glass Lighter. Et ça met la table pour un album à venir donc au cours des prochains mois. Ça risque d'être fort intéressant. Mais pour l'heure, on vous propose ce grand classique à reprise d'une chanson de Michael Jackson, Smooth Criminal, sur les ondes de haut dans la toune qui punch.
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1: Un bon retour à la maison et un souper qui se prépare tranquillement, pas vite, dans l'est du Québec, bien branché sur Oh, merci d'être fidèle, comme à chaque jour d'ailleurs. Alors qu'on a le box-office québécois, les films qui ont cartonné au cours de la dernière fin de semaine, et la question que je me suis posée avant le début de la fin de semaine, c'est à savoir les performances du film québécois Pauline Julien, Femme pays. Eh bien, ça a été une belle lancée et se retrouve au numéro 5 du box-office québécois avec 163 000 $ amassés lors du dernier week-end. Et ça tombe bien parce que c'est trois autres nouveautés qui se retrouvent dans le top 5. L'île de l'oubli, ou Forgotten Island, qui a récolté près de 200 000 $, qui est au numéro 4. Avengers, bon, le relancement, si on veut, du film Phase finale, qui a récolté 203 000 $, même si ça a déjà été présenté au cinéma il y a de cela quand même quelques années. Belle performance au Québec également. Au cœur de la bête, qui est en numéro 2, tout comme au box-office nord-américain, avec une récolte dépassant les 300 000 $, et à 355 000 $, Resident Evil, qui demeure stable au numéro 1. Donc, c'est le top 5 que l'on a pour le Québec, au box-office québécois, au cours de la dernière fin de semaine, avec Aswell pour la portion musicale.

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0: Ben, votre café, vous le prenez à quel endroit et de quelle façon? Ben, il y a plutôt des gens qui nous ont répondu à quel endroit? Pour ce qui est de Pascal Lévesque, un bon mochaccino à la brûlerie de l'Atlantique. Ah, ben, salutations à toute la gang. Café William, un sucre pour Danny Masson. Salutations également. Le latte de la boulangerie, toujours dimanche, pour Jennifer Richard. Il y a aussi Yannick Fournier qui mentionne celui qui achète à la brûlerie d'ici Rimouski ou la brûlerie de l'Atlantique du côté de la Matanie. Il y a la cafetière en face du Cégep. Un bon latte pour ce qui est de Cindy Véro. Céline Godreau, la cafetière sur la rue de l'Évêque. Également, salutations à toute la belle gang. Un bon café noir en déjeunant au 560 sur la Côte-Nord pour Tommy Arsenault. Merci de vos différentes réponses. Activité à surveiller dans l'Est du Québec dans quelques instants. Détails de la météo entre-temps et ce gros succès actuel.
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11: Météo. Ça s'est amélioré pour le mieux. Ben oui, à cette île, les Ports-Cartiers avec une belle soirée, quelques nuages. Avec possible nappe de brouillard, encore une fois, au cours de la nuit prochaine, minimum à plus 4 degrés. Je rappelle que les minimums à ce temps-ci d'année sont à 2 degrés. Demain, en nuagement tôt en matinée, on tasse la nappe de brouillard en matinée pour un maximum à 13 degrés. Un peu plus près des normales de saison de ce qu'on a vécu au cours des derniers jours. Et pas vilain non plus pour la journée de jeudi au long terme avec alternance soleil-nuage et un maximum attendu à 16 degrés.
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beaucoup de choses à faire dans l'Est du Québec. On va commencer par du côté de Sept-Îles et Port-Cartier pour les activités à surveiller. On a quand même quelques-unes à vous dire qu'on a pour ce qui est de Sept-Îles, Faf, bientôt cancellé son spectacle. Non, il n'est pas cancellé, là. C'est présenté le 1er octobre à 20h au Centre des congrès de Sept-Îles. Et aussi un spectacle qui sera présenté vendredi 3 octobre, le Marché des artisans, pas un spectacle, mais une activité, à Marché des artisans qui organise à la résidence des bâtisseurs de Sept-Îles. Le 3 octobre, ce marché spécial entre 13h et 15h30, avis aux intéressés. Et 4 octobre, dimanche, Carl Mayotte Quintet qui sera de passage à la salle de spectacle de Sept-Îles. Et on reviendra avec d'autres activités qui sont à surveiller la semaine prochaine aussi parce que on en ajoute de plus en plus. Spectacle de Guillaume Lafond pour le secteur de la Matanie, audito de l'école secondaire. On a eu comme message que ce sera un spectacle intimiste à 20h vendredi à Matane. Et également, ben, le match de hockey dont on vous parlait tantôt. Match de hockey féminin pour ce qui est du hockey universitaire au Colisée Béton Provincial samedi 19h30. Des billets qui sont disponibles à bien les endroits et sur notre plateforme boutiquelecargo.com. Et soirée d'improvisation demain soir pour la Slim. Et c'est présenté 19h à 21h15 au Pub Ludic chez Elmo. Maintenant, du côté de Rimouski, il y a deux shows à venir au cours des prochains jours. Rincecam, le podcast des Denis Drolet, vendredi soir et les louanges samedi soir au menu. Détails sur spectacle.com. Et je vous dis à l'avance que samedi prochain, oui, ça se poursuit pour le marché public. On est dans les dernières semaines, par contre, samedi entre 10h et 14h au parc de la gare à Rimouski. Et Green Day pour mettre le party en place. Ah oui, c'est festif. Même sur les mardis.

Et on continue de vous gâter demain avec, on en parlait tantôt, les billets pour assister au match de hockey ce samedi au Colisée Béton Provincial, hockey universitaire féminin. Donc, soyez à l'affût demain. On aura d'autres billets à vous offrir de ce côté-là. Les chroniques qui sont à surveiller demain, Marc Bouchard vient me retrouver pour ce qui est de la chronique automobile. Et on a jeudi, évidemment, Mathieu Fortin, du dépanneur du lac. On va s'amuser amplement avec la chronique bière qu'on va vous proposer. Et on va retrouver Mathieu et Stéphanie dans quelques instants, dans les meilleurs moments des 100 000 matins, avec tel que vu sur les internets, encore une fois, des sujets qui nous appellent à la réflexion et aussi à la conversation. Donc, ça va se faire dans quelques instants. Tim Impala pour la musique, ça s'en vient également. Oh!

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1: Et on jase de séries télé ce matin avec un article qui montre que quand on attend trop en deux saisons d'une série X, l'écoute, ben, elle prend une drop. Puis on a les chiffres à l'appui ce matin.
2: C'est que c'est difficile de maintenir l'intérêt du téléspectateur avec toutes les offres qu'on a, parce que maintenant, on n'est plus abonné à une seule plateforme.
1: Ah, non, mais là, c'est
2: j'pense
1: ça, tes
2: que
1: offres.
2: Je suis abonné à 4-5 plateformes.
1: Bon, moi, pas là-dessus. Hein?
2: Ouais, c'est ça. Et surtout quand il s'écoule plus d'un an entre deux saisons.
1: Sens que tu parles en particulier du cas de Stranger Things, où est-ce qu'il y a eu 3 ans et demi qui s'est écoulé entre deux saisons.
2: Mais imagine-toi, selon les chiffres, là, c'est 23 %, ça a sous-performé de 23 % Stranger Things, parce qu'on entend la 5e et ultime saison, on a attendu 3 ans et demi.
1: Hey, mais t'as eu le temps de te plancher la série au complet.
2: C'est mercredi qui a perdu plus de la moitié. Ouais. C'est 59 % de son auditoire qui a été perdu. Mais il y a eu un buzz aussi. T'sais, les jeunes sont mis à triper là-dessus.
1: Mais là, il y avait la fameuse danse qu'elle faisait qui est devenue comme un mime sur Internet.
2: La tune de Lady Gaga qui est associée à ça. Puis t'sais, le look, t'sais, combien de fêtes d'enfants ont été thématiques Wednesday.
1: Mais si t'attends trop entre deux saisons, c'est là que tu tues le buzz.
2: Parce que les jeunes ont vieilli aussi.
1: Ben
2: là,
1: ça.
2: C'était rendu qu'il y avait autre chose de cool plus que Wednesday. Là,
1: et il y a le
2: mercredi,
1: fait,
2: là.
1: Puis il y a le fait aussi que, Stéphanie, on est dans une ère où est-ce que tout est instantané. Ça nous prend tout, tout de suite, là. Tu sais, on scrolle, on passe à une autre vidéo, tout de suite un autre contenu. Ce qui fait qu'on fait la même affaire pour les séries.
2: Oui.
1: Puis on n'a pas la patience d'attendre si longtemps que ça en deux saisons,
2: toi,
1: parce qu'il y a tellement d'offres.
2: Est-ce que toi, il y a des séries qui ont eu ce phénomène-là? Que c'était trop long d'attendre l'autre saison.
1: Oui, ben je te dirais Stranger Things. Bon, je l'ai écouté là, mais à un moment donné, là, l'attente était longue. Là, de dire ok, c'est quoi qui s'est passé entre les deux, puis tout ça. ouais, c'est ça. Cobra Kai à la fin aussi là. Tu
2: Cobra
1: sais,
2: Kai,
1: ça,
2: moi
1: ça
2: j'ai.
1: Ça a niaisé là. Tu sais, il y a les maudites manies aussi des diffuseurs sur les plateformes là, de faire en sorte que on t'en a montré une moitié.
2: Oui.
1: Ben le reste de la saison dans un mois. Moi, on va te donner le reste. Donne-moi non, le reste tout de suite, Calvas. Il est déjà prêt, on le sait. Arrête de me niaiser.
2: C'est pour forcer l'abonnement, évidemment.
1: Ben, je le sais,
2: mais
1: ça,
2: chez
1: ça
2: nous,
1: me tape ses nerfs.
2: Au Québec, on remarque sauter une année sur les plateformes, il y a un risque de fragiliser l'engagement du public et d'entraîner la perte d'attention. Alors, c'est pourquoi, là, tu sais, on a posé la question, exemple, du côté de Radio-Canada, sur Crave aussi. On fait tout en notre pouvoir pour éviter des longues pauses.
1: Uh-huh.
2: Mais des fois, tu sais, on peut pas faire autrement, des rares exceptions, là.
1: Mais je te dirais une pause, mettons, là, de 8-9 mois, là, entre deux saisons. Bon, ok, je comprends, faut que tu la produises, la maudite saison. Et on n'a pas la même vitesse de réalisation des épisodes puis d'écriture des séries qu'on peut avoir aux États-Unis ou à l'international avec les plateformes qui ont des gros moyens pour faire en sorte que il y a comme une continuité où est-ce qu'on écrit constamment des nouveaux épisodes puis t'as des équipes qui travaillent là-dessus.
2: Ça,
1: on n'a pas ces moyens-là au Québec, ce qui fait que, tu sais, d'attendre un an, entre deux saisons, on peut comprendre, c'est comme ça que ça marche. T'sais.
2: Mais ce qu'on remarque surtout, puis c'est sûr que les Québécois, on dit, on est meilleurs que tout le monde, là, mais il y a Suzanne Landry qui est elle autour de Crave, qui parle d'augmentation d'auditoire, exemple, pour la deuxième saison de Inspirer, Expirer.
1: Oui.
2: Hausse d'auditoire de 40%. Et moi, j'ai préféré la deuxième saison de la première.
1: Ouais, la première, je trouvais qu'on étirait peut-être la sauce. Là, puis là, c'est quoi, on va en amener une troisième, là, mais...
2: Forte chance.
1: Ouais.
2: Deuxième année de Bellefleur aussi, qui a eu 57% d'auditoires supplémentaires.
1: Mais ça, je pense que le bouche à oreille a beaucoup travaillé parce qu'il y a eu énormément de bien qui s'est dit sur cette série-là. Puis, bonne, qu'est-ce que tu veux que je te dise? Bonne, cette série-là.
2: Puis, parfois, comme on n'attend pas trop longtemps, on a hâte de renouer avec ces personnages-là, de voir leur évolution, leur cheminement. Puis, tu sais, on a des shows télé comme c'est pas juste de la télé. On a des critiques comme Hugo Dumas dans la presse qui mettent en lumière ces séries-là qui parfois leur donne une chance d'avoir une vie plus longue ou encore plus de crédibilité.
1: Bon, on a notre écosystème particulier au Québec.
2: C'est ça,
1: on a nos propres vedettes. Oui, on aime les vedettes d'ailleurs, mais tu sais, on a notre écosystème artistique auquel on tient quand même.
2: Ouais.
1: Je dis pas qu'il n'y a pas de défis. Il y en a des défis.
3: Il y en a tellement.
1: Sans être là, il y en a en tabarnouche. Ah, mais ouais. Ça, on a cette particularité-là qui fait qu'on est différent. De toute façon, juste en termes de langage, ça aussi, ça fait en sorte qu'on s'attache peut-être un peu plus à nos vedettes.
2: Deux choses, il y a même une saison 2, des fois, qui aide la première saison, le retour d'Anna Brodeur. Je sais pas pourquoi, mais les gens ont voulu se remettre dans le bain, revivre la saison 1 avant d'écouter la saison 2. Ah, ben on a remarqué ça. Et là, on va voir de plus en plus sur les plateformes des séries événementielles. Exemple, là, où des séries d'anthologie comme Monster sur Netflix ou Plan B où t'es pas obligé d'écouter la première saison ni la deuxième.
1: Mm-hmm.
2: Puis tu peux
1: la prendre de n'importe où.
2: Plan B, j'ai écouté la dernière parce que j'avais entendu des bons mots là-dessus.
1: Ben, y a des petites allusions à la première saison, mais ça prend pas tout le plancher. Là.
2: On parle des saisons fermées. Ça, ça peut être payant aussi pour certains créateurs. On verra.
1: Vous autres, y a-t-il une série comme ça que
2: vous
1: y a
2: avez
1: tellement
2: décroché.
1: Eu de temps entre deux saisons, vous avez fait comme de la chenoute. Je décroche. 88 724-98-70. Curieux de vous lire et de vous entendre là-dessus ce matin.
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Et je vous souhaite une belle soirée avec la game qui est prédestinée, je comprends donc, avec la présentation du premier match de la saison du Canadien de Montréal ce soir. Donc, notre gang de BPM Sport qui vous accompagne un peu plus tard tantôt, demain matin, dès 6h, dans la programmation des 100 000 matins de haut. On a la question du jour que vous pouvez d'ailleurs répondre sur nos différentes plateformes. Présente-nous un juron original. Ah ah! Et l'open mic à 7h10, l'importance de la fanbase chez nos artistes. À 7h35, la game avec Gilbert Delorme. Bien sûr, on va revenir sur ce premier match de saison ce soir. Le quiz jeu d'eau, haut un bruit. Et retour sur cette couverture des élections avec Michel Scarpino, notre collègue à l'information, sur cette campagne électorale qui bat son plein. Ça achève tranquillement, pas vite. Entre-temps, nous, ben, ça achève aussi pour votre émission du trafic. On se retrouve demain, sans faute, 14h55, avec toujours le même bonheur. Sylvain Caron qui vous dit bye-bye et bon match de hockey ce soir pour les amateurs. 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
2: Netto Target lance un appel de candidature afin de recruter 3 citoyens qui siégeront au nouveau comité de liaison dans le cadre du développement de son projet d'usine de séparation des terres rares à Sept-Îles. L'entreprise qui envisage l'exploitation d'une mine au nord de Schefferville précise que le comité de liaison écoutera les préoccupations des communautés locales pour contribuer à l'amélioration du projet. Nous TV Côte-Nord diffuse sur ses différentes plateformes la première émission de la série Rayonnons ici, consacrée aux femmes d'affaires de la Côte-Nord. L'animatrice Roxane Vézina Labelle reçoit l'inou de Ouachat, José Leblanc, PDG d'Atticus, à quelques jours de sa participation à un défilé de mode à Paris lors de l'épisode en ligne aujourd'hui. Détails sur macôtenord.com.

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2: 17h54. 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
3: C'est la game. Bon mardi, tout le monde. Bon premier jour de match du Canadien de Montréal. Olivier Paiement et FX Bénard avec vous pour la prochaine heure pour ce premier avant-match dans la game. Merci d'être à l'écoute. Peu importe où vous êtes, peu importe de où vous nous écoutez, partout sur le réseau BPM Sport. Montréal 91.9, Québec 100.9, Gatineau 96.5 et partout sur le réseau au centre du Québec. Lanaudière, Saint-Hyacinthe, Témiscouata, Matane, Latuque sur les applications de radio et bien évidemment sur notre diffusion en direct sur YouTube. Comment ça va, FX?
4: Ça va bien, ça peut pas mieux aller, Oli. Premier match en fin de la saison pour le Canadien de Montréal contre ses rivaux à Toronto, contre les Maple Leafs. Oli, c'est la 7e fois de suite que ces deux équipes s'affrontent pour le premier match de la saison. Les Leafs ont l'avantage, 4 victoires, 2 défaites dans les 6 dernières éditions. Mais j'ai le pressentiment que ce soir, le Canadien va en sortir une grosse.
3: Moi aussi, j'ai ce pressentiment-là et on va profiter de cette émission pour analyser l'affrontement. Et tu fais bien de le dire, FX, 7 affrontements de suite, pour citer notre collègue PO tout juste avant d'arriver en onde, c'est un rendez-vous.
4: C'est un rendez-vous.
3: Une nouvelle tradition et j'aime ça. J'aime le fait qu'on commence maintenant la saison avec une rivalité. Pour moi, c'est pas la plus grosse rivalité du Canadien, les Maple Leafs.
4: Non.
3: Même si la rivalité est moins forte que dans les dernières années, pour moi, celle avec les Bruins, elle a beaucoup plus d'importance. Je dirais que celle avec les Sénateurs, bien que d'un point de vue historique, elle est moins importante, ça reste que les matchs sont souvent beaucoup plus intenses. Mais les Maple Leafs, c'est le grand rival historique du Canadien aussi. C'est plus de 100 ans d'histoire, des affrontements iconiques. Deux équipes qui se détestent fondamentalement. Puis j'aime cette façon-là de commencer la saison. Puis si tu regardes la cédule de la LNH, là, pour commencer la saison aujourd'hui, c'est exactement ça qu'on a voulu faire. Là, ça a lieu en ce moment. Le premier match entre les Hurricanes et les Panthers. Justement, deux équipes qui se détestent. Puis il y en a plusieurs qui disent que la seule raison pourquoi les Hurricanes ont gagné la coupe, c'est parce que les Panthers
4: et
3: étaient
4: voilà,
3: pas en série.
4: Voilà.
3: Mais tu sais, t'as un affrontement entre six équipes, entre deux des six équipes originales, les Bruins et les Rangers, qui débutent un peu plus tard. Un affrontement entre deux équipes de l'Ouest canadien, les Oilers et les Canucks, et plus tard en soirée, c'est les Golden Knights et les Blackhawks. Les Golden Knights qui célèbrent d'ailleurs leur 10e anniversaire cette année. Un peu plus tard à l'émission, là, je vous propose d'analyser ces affrontements-là. Aux alentours de 18h45, on va regarder ce qui se passe ailleurs dans la LNH et on va mettre la table pour les autres matchs ce soir. C'est quoi le plan de match aujourd'hui? Ben, d'entrée de jeu, je veux qu'on se penche sur les histoires importantes pour cet affrontement entre le Canadien et les Maple Leafs. Aux alentours de 18h10, comme c'est le cas tous les jours de match dans la game, on va aller s'entretenir avec Marco D'Amico. Et aujourd'hui, Marco est sur place.
4: Il est
3: à Toronto. Il donne une conférence. Et il en a donc profité pour être là. Fait qu'il va nous parler du... c'est quoi? C'est le Air Canada Center maintenant, je pense?
4: Je pense que oui.
3: Peu importe. M'en fous du nom de l'aréna. L'important, c'est que Marco va être là. Fait qu'aux alentours de 18h10, il va nous donner les dernières informations, là, notamment Kirill Marchenko, qui va être en uniforme. Ça a été très complexe pour les Maple Leafs de faire jouer Marchenko. Fait que Marco va pouvoir nous en parler.
4: Scotia Bank Arena, anciennement le Air Canada Center.
3: Voilà. Hein, des fois, j'appelle encore... X, Twitter,
4: oui, exactement. Ça. Non, on a les anciennes habitudes demeurent quand même des habitudes assez fondées, là, assez ancrées. Alors, bien correct, mais on va parler avec Marco dans quelques instants. J'ai hâte qu'il nous parle parce qu'il est sur place,
3: ouais.
4: Parce qu'il a suivi la saga Kirill Marchenko dans les 24 dernières heures, Oli, puis ça a été confirmé par l'organisation. Kirill Marchenko a reçu son visa, va jouer le match de ce soir. Alors, j'ai hâte qu'il nous en parle. Il connaît très bien aussi l'agent de Kirill Marchenko, qui est le même qu'Ivan Demidov.
3: Ouais.
4: Alors, d'après moi, il y aura un peu plus de détails aussi là-dessus.
3: Et c'est un match important ce soir, FX, parce que là, on a l'impression que ce sont deux équipes qui vont se battre tout au long de la saison. Ça fait un bout qu'on a vu que ça. 2021, je dirais, la dernière fois, quand le Canadien et les Leafs se sont affrontés en série, entre-temps, le Canadien a vécu sa reconstruction. Les matchs contre Toronto ne voulaient pas dire grand-chose parce que pendant ce temps-là, les Maple Leafs étaient des prétendants. Ils espéraient remporter la Coupe Stanley année après année. Le problème pour eux, c'est qu'ils n'étaient pas capables de franchir le premier tour.
4: Voilà. C'est arrivé une fois.
3: Félicitations. L'an passé, là, le Canadien s'est recommencé à être bon, mais là, les Maple Leafs étaient tout simplement atroces. Je dirais même que l'an passé, les Leafs étaient la risée de la LNH. Mais là, John Chaika a pris les choses en main. Il a décidé de faire essentiellement table rase. Là, la moitié de l'équipe n'est plus la même. Et autant le Canadien que Toronto a des aspirations réelles cette saison.
4: Oui, je suis à 100%. Mais les deux équipes ont le même objectif, Oli, c'est de soulever la Coupe Stanley. Les Leafs sont pas dans une période où sont en reconstruction ou quoi que ce soit. On a encore des éléments très importants en attaque. La preuve, on est allé chercher Kirill Marchenko dans les 24 dernières heures. On a donné Matthew Nyes en retour. On est allé quand même chercher un joueur, Oli, 3 ans plus vieux que Matthew Nyes, qui va commander un salaire plus élevé que lui aussi dans un an. Alors ça, du côté des Maple Leafs, on a fait aussi beaucoup d'acquisitions de profondeur. Alors, on s'est beaucoup amélioré sur le troisième et le quatrième trio. Défensivement, on a ajouté de la profondeur à cette équipe-là. Et la preuve aussi, c'est que devant le filet, on est allé signer Sergei Bobrovski, qui a gagné deux Coupes Stanley avec les Panthers dans les dernières années. Par contre, c'est la première fois depuis très longtemps que quand le Canadien va être sur la patinoire ce soir, qu'on va déposer les premiers coups de patin sur cette glace-là ce soir, pour moi, le Canadien est une meilleure équipe que les Leafs, qu'on n'a pas vraiment vu sur papier.
3: Pour commencer la saison,
4: du moins. Pour commencer la saison, du moins, depuis très longtemps.
3: J'ai le goût de dire, là, ça fait-tu 10 ans? Ça ferait depuis le début de l'ère Matthews, Tavares, voilà. Nylander, alors que c'était de très jeunes joueurs.
4: Morgan Riley était très jeune aussi à ce moment-là.
3: Le Canadien était dans une espèce de cycle là, vers la fin des années 2010, avec Carey Price, Shea Weber, tout ça.
4: Même lors de la même lorsque le Canadien s'est rendu en finale de la Coupe Stanley.
3: Ah, les Leafs étaient favoris, là. Rappelle-toi, dans la série 3-1, c'était normal. Là, finalement, le Canadien est revenu de l'arrière. Mais ça fait un 10 ans, à peu près, là, que les rôles n'ont pas été inversés de cette façon-là en début de saison. Et malgré tout, on dirait que tout le monde fait juste parler de Toronto. C'est sûr qu'il y a la grosse acquisition de Kirill Marchenko hier qui change un petit peu la donne. Mais si tu regardes les partisans de hockey, si tu regardes les médias, on dirait qu'encore une fois, l'attention, elle est toute sur les Maple Leafs. Et moi, je dirais que ça va jouer en la faveur du Canadien. De passer un petit peu comme le underdog ce soir, l'équipe qui passe sous le radar. T'as pas fait d'acquisition super sexy pendant la saison morte, contrairement à Toronto. Pour Martin Saint-Louis, pour ses joueurs, c'est une motivation supplémentaire. Hey, il parle pas de nous. Regardez ce qu'on a fait l'an passé. Il parle plus de cette équipe-là. Qui a fait quoi? 78 points. Je pense que c'était la cinquième pire équipe au classement général.
4: Exact.
3: Elle reçoit plus d'attention que nous. Tant mieux. Continuez de dormir sur nous.
4: Et ce qui est le plus encourageant, en plus, Oli, je le disais, je pense que la première fois en 7 ans que le Canadien arrive là avec une meilleure formation pour moi sur papier. Mais ça va durer combien de temps que le Canadien a une meilleure formation sur papier? Ça peut durer pendant des années.
3: Ben oui.
4: Avec le jeune noyau de joueurs du Canadien. Alors moi, je trouve ça super encourageant. C'est vrai que les Maple Leafs, on parle souvent d'eux. Hein. C'est Austin Matthews, c'est William Nylander, Gavin McKenna, premier choix total qui va jouer avec
3: eux. Ils trouvent toujours une façon de faire parler d'eux. Mais tu sais, si vous... l'été, vous faites pause sur le hockey. Okay? Vous avez arrêté de suivre ça. Puis vous recommencez juste quand l'action reprend. C'est-à-dire quand la saison régulière commence. Et vous allez regarder le match de ce soir. Vous allez prendre un 2 quand vous allez voir la formation de Toronto, là. C'est essentiellement la moitié de l'équipe qui a été changée. D'abord, le DG John Chaika, un nouvel homme en place. Un nouveau coach.
4: Aussi.
3: C'est plus Craig Berube, c'est Jim Miller. Avec un nouveau système de jeu. Jim Miller n'a pas l'air d'avoir été très apprécié à Los Angeles quand il coachait les Kings, mais c'était lui l'assistant entraîneur des Leafs au début de la carrière à Austin Matthews, au début de la carrière à William Nylander, et il aurait un petit peu la faveur de ces gars-là. Essentiellement, là, c'est pour ça qu'on l'a embauché. Parce que les gars le connaissent bien. Mais après ça, tu regardes le portrait en attaque. Sur le premier trio, on a Austin Matthews avec deux nouveaux alliés, Kirill Marchenko et Jack Roslovic. Sur le deuxième trio, on a le premier choix au total du dernier repêchage, Gavin McKenna qui va être là, avec John Tavares et William Nylander. Et dans le bottom six, Nick Paul n'était pas là l'an passé. Non. Colton Sissons, Zach McEwen, Teddy Bluger, Brandon Duhem. On a un nouveau défenseur numéro 1. Darren Radish, 8,5 millions de dollars qui a coûté Darren Radish. Et un nouveau gardien de but numéro 1, Sergei Bobrovsky. J'ose imaginer qu'il va avoir une certaine période d'adaptation pour Toronto.
4: C'est clair. Et parmi les acquisitions que tu as nommées, quand même les nouveaux joueurs, il y a des risques aussi là-dedans. Un gars comme Darren Radish qui vient de signer un gros contrat, c'est une saison d'éclosion l'an dernier pour lui comme défenseur à Tampa. Il faisait partie, il a accumulé beaucoup de points aussi sur la première vague du jeu de puissance. Il arrive là après une saison où il a confirmé à Tampa Bay. Est-ce que c'est la même version qu'à Tampa qu'on verra à Toronto? Ça reste à confirmer. Nick Paul a quand même ralenti aussi dans les deux dernières saisons. C'est plus le Nick Paul qu'on connaissait lorsqu'il est arrivé au sein de l'organisation du Lightning. Il y a quand même quelques joueurs qui ont des points d'interrogation. Alors que le Canadien a son bord, on se dit, on a terminé la dernière saison parmi les meilleures formations au classement général. On a battu le Lightning, on a battu les Sabres en 6 matchs, on s'est rendu en finale de conférence et pratiquement ce qu'on fait, là, on donne un vote de confiance aux joueurs qui nous ont emmenés là la saison dernière. Le seul ajout à la formation, c'est Chris Kreider. Pas d'autres ajouts dans l'alignement du Canadien. Il y a des joueurs qui ont très bien fait aucun entraînement. Et d'après moi, plus tôt que tard, un gars comme David Rumbacher aura peut-être une opportunité de se faire valoir à Montréal. Mais en attendant, on se dit, vous avez mérité d'être là, pour amorcer la saison. On y va avec vous, on fera les ajustements par la suite. Et d'y aller vers la continuité, ça peut juste aider le Canadien en début de saison.
3: T'as absolument raison. Parce que t'as pas besoin d'intégrer des nouveaux joueurs. On le voit là, que les équipes qui procèdent à mille et un changements, ça peut prendre du temps pour que ça clique.
4: Et
3: ça clique pas toujours. Demandez-le aux Prédateurs de Nashville qui ont fait plein d'acquisitions il y a 2 ans, puis à ce jour, ça a toujours pas cliqué.
4: Non.
3: Après ça, les Prédateurs, ils commencent la saison à 12 attaquants, 9 défenseurs.
4: Ouais, même
3: là,
4: chose, fait.
3: Peut-être que c'est un petit peu différent là, ce qui se passe là-bas. Mais voilà. Hey, d'ailleurs, là, pendant qu'on est sur le sujet, parce que ça vient juste de se passer il y a quelques instants, je vous le disais, un premier match assez tendu entre les Hurricanes et les Panthers de la Floride.
4: 0-0 après 20 minutes de jeu.
3: Ouais, et Boko Imama et Nick Delorier ont déjà jeté les gants.
4: Là.
3: Fait que ça part pour une saison qui s'annonce tendue entre ces deux équipes-là. Je veux qu'on décortique davantage le duel un petit peu plus tard, mais on va aller à la pause parce que Marco D'Amico nous attend. Il est sur place à Toronto pour nous donner les derniers détails sur cet affrontement entre le Canadien et les Maple Leafs. Donc attendez 2 petites minutes. Et après ça, on va aller parler à Marco qui est sur place. Restez là.
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13: Ça commence dans à peine 50 minutes. Premier match de saison régulière pour le Canadien de Montréal face aux Maple Leafs de Toronto. Et pour l'occasion, on va lui parler parce qu'il est sur place du côté de Toronto. C'est Marco D'Amico. Comment ça va, Marco?
14: Salut, Marco.
15: Ça va très bien, les boys, nous autres.
13: Ça va super bien, merci. Écoute, Marco, c'était le dossier chaud que tout le monde suivait aujourd'hui. Kirill Marchenko, acquis hier par les Maple Leafs, est-ce qu'il allait être en mesure ou non de porter l'uniforme de l'équipe ce soir? Et finalement, oui, il va jouer son premier match pour Toronto à peine 24 heures après avoir été échangé. Qu'est-ce qui s'est passé aujourd'hui pour que les Leafs soient en mesure de l'avoir en uniforme aussi rapidement?
15: La corruption puis de l'argent, les gars.
14: Ça dit le monde, hein?
15: Les vraies choses, les vraies choses. Dan Milstein se connaît très bien dans la demande de visa. Donc, je pense pas que c'est surprenant. Je les ai croisés ce matin à l'hôtel, même du Canadien de Montréal. Dan Milstein était là avec Kirill Marchenko. Puis, on va se le dire, le Marchenko avait l'air soulagé. On va se le dire, il était très content d'être à Toronto, d'être capable de passer à autre chose. Et Dan Milstein a fait une demande de visa temporaire, pas une demande de visa de travail à temps plein. Mais les Leafs s'apprêtent à aller sur... Ils vont jouer demain contre les Islanders, mais subitement, ils vont se mettre à aller sur la route. Donc, ils vont avoir amplement le temps pour être capable de faire une demande de visa à temps plein qui devrait venir en place cette année.
13: Parce qu'on s'entend que c'est assez particulier, là, des... Déjà, des transactions dans cette période-ci de l'année, il n'y en a pas tant que ça, mais surtout une transaction de cette trempe-là. Là, un joueur, une superstar comme Kirill Marchenko, puis une autre superstar comme Mathunes qui change d'adresse, c'est assez rare qu'on voit d'aussi grosses transactions que ça à cette période-ci de l'année.
15: Je pense que l'idée de regarder la tendance de quand est-ce les transactions ont lieu dans cette nouvelle ère du cap salarial, je pense que tout ça là. Pas tout le grand rapport. Je pense que par le passé, toutes les équipes étaient déjà au plafond, même au-dessus du plafond. Mais rendu à ce stade-ci de l'année, qu'il n'y avait pas beaucoup de place pour manœuvrer et faire des transactions avant, mettons, la date limite des transactions. Ou tu faisais tes transactions l'été, ou tu faisais tes transactions avant la date limite des transactions. C'était ça la mentalité pour les 6 à 7 dernières années à cause de la COVID et le cap salarial là. Maintenant que le cap salarial est en train de monter à un rythme si durant, et que des équipes ont de la place sur l'avant, c'est donc des situations où ils ont un peu plus de flexibilité. C'est certain que tu vas pouvoir avoir des situations comme ça, parce qu'on va le dire, une des raisons pour la transaction de Marchenko a eu lieu, c'est à cause que les Jackets voulaient être en dessous du cap salarial. Donc, il y a eu une motivation de plus, en plus du fait que la situation de Marchenko, de question PR, on va dire, c'était pas fameux d'avoir Marchenko dans les giros alors qu'il n'est pas capable de dire qu'il devait jouer à Columbus à l'avant.
13: On s'attend à voir Kirill Marchenko évoluer sur le même trio que Austin Matthews et Jack Roslovic ce soir. À quel genre de dynamique est-ce que tu t'attends de Marchenko là, maintenant qu'il évolue avec le meilleur joueur avec qui il a joué en tout cas en attaque de toute sa carrière, Austin Matthews? Comment est-ce que la game de Kirill Marchenko va changer avec un nouveau coéquipier comme ça?
15: C'est certain que j'en reviens à Adam Fantini. Là, moi, je pense que ça va être un excellent joueur, mais Austin Matthews, si ce n'était pas pour ses blessures, serait un des meilleurs joueurs des dernières années. Puis je pense que tu peux parler de lui comme étant un joueur top 10 depuis 2016.
13: Ouais.
15: C'est juste que et maintenant, là, tu as deux play drivers. Tu as deux gars qui aiment pousser le rythme avec la rondelle. J'ai hâte de les voir ensemble. Je pense qu'une certaine chimie comme ça, ça va prendre un peu de temps. Et John Chaka nous l'a dit aujourd'hui en point de presse. Mais je pense que ce qui est plus important, c'est les éléments dans leur game devraient faire en sorte que cette chimie-là devrait se partir, parce que c'est deux joueurs capables de lire le jeu à un niveau élite. Je pense que c'est plus ça. Ils sont capables de faire des faits de passe, ils sont capables de marquer des beaux buts, des excellents tirs d'une part comme de l'autre. Donc, je pense que cette chimie-là, à long terme, c'est quelque chose que John Chakov voulait faire, non seulement pour donner à Austin Matthews son gars avec qui il peut être capable d'aller à la guerre avec sur son trio, parce que McKenna, ça va prendre un peu de temps avant qu'il puisse monter sur ce premier tour-là. Je pense que ça va aussi apporter une certaine stabilité à l'attaque sur le long terme. Maintenant, en série, on verra bien, parce que c'est, je pense que c'est plus le point fort de Matrimaire que les séries.
13: Ouais.
15: Mais en termes de saison régulière, ces deux-là vont perdre aux planèches.
13: Maintenant, si on regarde du côté du Canadien de Montréal, bon, Oliver Kapanen est blessé, ne jouera pas, tout comme Florian Jacquet et Adam Engstrom. Commençons avec Florian Jacquet. Il y a plusieurs personnes qui ont été déçues d'apprendre que oui, il commencerait l'année à Montréal, mais qu'il ne serait pas immédiatement inséré dans la formation. Qu'est-ce que tu as pensé de ça?
15: Aucunement surprenant, c'est de Martin Saint-Denis. Il va avec ses gars d'expérience. Mais Florian, j'imagine, va avoir sa chance aussi. Là, ça sera pas, c'est pas à Pittsburgh. Ça pourrait être à la maison, à cause de la Caroline. Déjà qu'ils sont avec 14 attaquants, pour moi, c'est surprenant. Par le passé, c'était toujours une crise, mais avec la défaite de Kapanen, tu sais, c'était peut-être une bonne assurance. Mais pour moi, ça ne me surprend pas. Même si je partage l'opinion de plusieurs partisans, spécialement ici à Toronto, j'aurais grandement aimé voir un certain Florian Jacquet dans la
13: même. Oui, surtout que l'an passé, on avait justement vu les deux frères Jacquet jouer ensemble dans le même match contre les Leafs, l'équipe de leur province, évidemment. Est-ce que tu t'attends à voir Florian Jacquet jouer très bientôt pour le Canadien, ou est-ce que ça va prendre une blessure avant qu'il soit dans les 12 attaquants?
15: Je doute. Je pense que Martin Saint-Louis va laisser des jeunes comme ça sur la passerelle pendant plusieurs matchs. J'ai pas une date exacte pour vous. Ça peut être Pittsburgh, ça peut être à la maison contre la Caroline. C'est des options, bien sûr. Mais ce que je peux dire, c'est que je doute fortement que Martin Saint-Louis a fait en sorte que ces joueurs-là ont été parmi les 23 joueurs avec qui ils ont décidé de commencer la saison, simplement pour les laisser dans les estrades à l'Ouest.
13: Maintenant, si on regarde du côté d'Abraham Engstrom, Marco, une des raisons de pourquoi on a compris que David Reinbacher ne commence pas l'année à Montréal, c'est que justement, on veut pas qu'il joue pas. On veut qu'il joue des grosses minutes et qu'il continue de se développer. On n'a pas l'impression que ce raisonnement-là, par contre, il s'applique à Adam Engstrom, qui lui aussi est un jeune défenseur, mais il ne va pas jouer immédiatement. Pourquoi est-ce qu'une chose s'applique à Reinbacher, mais pas à Engstrom, selon toi?
15: Engstrom est plus vieux, a joué beaucoup plus de matchs depuis son repêchage que Reinbacher. Moi, je ne crois pas qu'Engstrom a grand-chose à apprendre dans la Ligue américaine. Je pense que David Reinbacher a du galon à apprendre dans la Ligue américaine, donc il a un peu plus de valeur pour lui d'être capable de jouer 25 minutes par match, parce que David Reinbacher, pour moi, est un défenseur de la Ligue nationale. Mais c'est juste un défenseur qui a pas beaucoup de millage. Donc, que ce soit dans la Ligue nationale, dans la Ligue américaine, tant si longtemps qu'il joue, je pense que les Canadiens vont être contents. Puis dans le contexte actuel, parce que tu vois déjà que les Canadiens pratiquent avec suite avec un vilain de contact, je pense qu'ils sont prêts à dire vaut mieux avoir Engstrom comme septième que David Ryan Backlund.
13: Très intéressant. Merci beaucoup, Marco, pour ta chronique. On te souhaite un excellent premier match cette saison et on se reparle très bientôt.
14: Salut, Marco.
15: On se reparle demain. T'as passé une bonne journée.
13: Yes, à demain, Marco. Alors voilà, c'était Marco D'Amico qui nous parlait en direct de la galerie de presse du côté de Toronto. On va prendre une pause et au retour, on se penche sur différents points importants pour le match entre le Canadien et les Maple Leafs. Notamment, il y a une recrue qui va jouer son premier match en carrière dans la LNH. Et les attentes sont hyper élevées envers lui. C'est peut-être même un euphémisme, ce que je viens de dire. On parle de ça et de plein d'autres dossiers importants pour ce premier affrontement entre Montréal et Toronto dans deux minutes.
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1: 18h21 dans la game. Dans 40 minutes, ça part. La saison 2026-2027 du Canadien de Montréal. C'est déjà commencé ailleurs dans la LNH. Dans 20 minutes à peu près, là, on va faire le tour de ce qui se passe ailleurs dans la Ligue aujourd'hui et ce qui va avoir lieu un peu plus tard ce soir. Mais avant, comparons la formation du Canadien de Montréal à celle des Maple Leafs de Toronto. Les trios

0: l'expérience quand même de savoir comment ça se passe et il intègre un duo déjà assez fort en Suzuki Caulfield. Je pense qu'il va avoir quelques matchs d'adaptation pour s'habituer à ce niveau de jeu-là. Mais essentiellement, Chris Kreider, c'est pas flashy, là. Initialement, Chris Kreider, c'est de foncer au filet, d'être rapide, de mettre les chocs avant, d'aller gagner les batailles à un contre un. C'est ça son rôle au sein de l'attaque du Canadien, au sein d'un trio avec Suzuki et Caulfield. Alors, t'arrives pas dans un nouveau trio où, je sais pas, ta force, ce sont les habiletés ou quoi que ce soit. Lui, dans son cas, c'est assez simple. Et il l'a bien fait dans le match de samedi quand il a marqué notamment. Ça a été plus compliqué dans le premier match. Moi, je pense que dans son cas, je laisse encore quelques matchs aux préparations. Mais je m'attends pas à une longue période d'adaptation pour Chris Kreider.
1: Non. Moi non plus, parce que c'est un professionnel, puis son style de jeu est très complémentaire à celui de
0: Caulfield. Il connaît très bien Martin Saint-Louis aussi. Martin Saint-Louis le connaît très bien.
1: Ça va être un beau moment pour les deux tantôt.
0: Ça, c'est un beau moment. Puis je pense qu'il connaît les forces aussi de son ancien coéquipier, d'un gars qui a aidé aussi pendant une période où Chris Kreider avait de la difficulté à marquer des buts dans la Ligue nationale. Il avait sorti Martin Saint-Louis de la retraite, disait « Hey, viendrais-tu m'aider à peaufiner mon jeu, à marquer des buts? » Alors, les deux se connaissent très bien. C'est la première fois que Martin Saint-Louis coach un ancien coéquipier. Ça aussi, je trouve ça très intéressant. J'ai hâte. Et je pense qu'il va connaître une très bonne saison à Montréal. Même si c'est le seul ajout dans la formation du Canadien, Oli, je m'attends à beaucoup de choses. Je le voyais là cette semaine à l'entraînement. Je sais pas si tu as vu les images passer, mais on s'entraînait. Puis c'est Zachary Bolduc là, qui prenait des conseils de Chris Kreider tout près du filet. Comment
1: ça va être un mentor.
0: Exactement. Pour Bolduc.
1: Très important.
0: Pour Bolduc, oui. Pour Slavkovski aussi. Alors, j'ai hâte à ce premier match-là. J'ai hâte de voir le premier match de Chris Kreider.
1: Deuxième trio, c'est Juraj Slafkovský avec Alex Newhook et Ivan Demidov. C'est une belle opportunité pour Alex Newhook. Parce que le Canadien, dans un monde idéal, ben, ce serait Oliver Kapanen qui occuperait cette chaise-là en pré-saison. C'est lui à qui on a confié la tâche de jouer avec Slafkovský et Demidov. Mais là, Kapanen est blessé. Donc, Newhook a une occasion de se faire valoir sur le top 6 comme deuxième centre. Tu sais, oui, on a donné cette chance-là à Kapanen au camp pour commencer la saison. C'est ça qu'on voulait faire. Mais il n'y a rien qui exclut qu'Alex Newhook pourrait bien faire puis que ce soit lui qui entame la saison comme deuxième centre du Canadien, même au retour au jeu d'Oliver Kapanen.
0: Ça se peut. Si Alex Newhook fait assez bien, Oli, qui met des points au compteur, qu'il y a une belle complicité avec ces deux joueurs-là et qui assimile très bien la position de joueur de centre, même si le système du Canadien, bon, en théorie, c'est pas nécessairement important, là, mais quand même. Je pense qu'il y a une opportunité là pour Alex Newhook de continuer la saison après un échantillon de match et de poursuivre sur ce deuxième trio-là. Je pense quand même que, dans le cas d'Oliver Kapanen, je suis déçu parce que je voulais voir la progression. Je voulais voir comment il allait relever le défi.
1: Au moins, il a une chance.
0: Face. Exactement. Il a fait face à un gros défi l'an dernier. En fin de saison, il s'est essoufflé. J'aurais aimé ça le voir débuter la saison sur un deuxième trio, savoir ce qu'il y a à nous donner là, dans une nouvelle saison.
1: Je suis d'accord avec toi. Au centre du troisième trio, c'est Philippe Dano qui se retrouve là avec Kirby Dach et Alexandre Texier. Et sur le quatrième trio, on a Jake Evans avec Josh Anderson et Zachary Bolduc. Donc, on sépare Dano et Anderson, eux qui ont joué ensemble pratiquement toutes les séries éliminatoires.
0: Es-tu surpris de ça?
1: Quand même. Parce que j'ai l'impression que c'est une combinaison
0: qui fonctionne quand même
1: qui fonctionne bien sur laquelle à laquelle on avait confiance. Et là, c'est Dano qui se retrouve entre guillemets avec les mal-aimés Kirby Dach et Alexandre Texier. J'ai hâte de voir. Puis tu sais, Zachary Bolduc sur le quatrième trio essentiellement. Est-ce que en jouant avec Evans et Anderson, Bolduc va vraiment avoir les occasions de se faire valoir offensivement? Non.
0: Non.
1: Je pense pas. Et je me demande si ce serait pas lié, par exemple, au camp un peu plus décevant, entre guillemets, de Zachary Bolduc. Tu sais, c'est le camp préparatoire. On partira pas en peur pour quoi que ce soit. Mais il a joué 3 games, puis il n'y a pas une game où on l'a particulièrement remarqué,
0: non.
1: Où il a eu des chances de marquer importantes. Puis vous allez me dire, c'est la même chose que pour Kirby Dach. Vous avez raison. Peut-être qu'on place Dach dans la vitrine. Ce serait mon explication sur pourquoi Bolduc se retrouve avec Evans et Anderson. Théorie, disons.
0: Ouais, non, mais c'est intéressant parce que c'est vrai que Bolduc a pas connu le meilleur camp d'entraînement. Mais d'un autre côté, comme tu l'as dit, Kirby Dach, c'était pas fameux non plus. Il y avait pas ce niveau d'urgence-là, ce niveau d'effort. Je te dirais que ce qui me surprend le plus, par contre, c'est vraiment qu'on ait séparé Anderson et Dano. Je pensais vraiment qu'on les verrait
1: ensemble. C'est vraiment un duo, là.
0: C'est un duo qui a très bien fonctionné contre les Hurricanes. Les deux gars se trouvent facilement sur la patinoire. C'est un duo qui fonctionne, qui a fait ses preuves. Je pensais qu'on irait avec un duo comme ça et qu'on jumerait un joueur comme... À

0: Alex Texier, par exemple, à leur côté, et qu'on aurait un troisième trio formé de Jake Evans, Zach Bolduc et Kirby Doc. Je pensais que ça allait être ça.
1: Tu vois, Simon nous amène un point intéressant sur YouTube, puis je pense que ça s'applique autant au quatrième qu'au troisième trio. Il dit « Bolduc pourra pas se pogner le bang en jouant avec Evans et Anderson. » Et j'aurais le goût de dire aussi « Dak pourra pas se pogner le bang en jouant avec Dano et Texier. »
0: Même chose.
1: C'est peut-être ça aussi l'idée de séparer les séparer. Puis je veux pas dire que ce sont des joueurs qui sont paresseux ou quoi que ce soit, mais ce sont quand même deux joueurs qui ont tendance à être inconstants. Ben, si tu joues avec deux gars qui se défoncent chaque shift, puis deux gars qui sont de très, très bons professionnels, tu vas être entraîné dans tout ça. Alors, ça va être intéressant. Puis Bolduc et Anderson, je trouve que c'est quand même une combinaison qui pourrait faire
0: exactement,
1: des flamèches.
0: Ça revient aussi sur YouTube, là, notamment. Là, c'est vrai que si Bolduc s'inspire un peu du côté papier sablé, robustesse d'un gars comme Josh Anderson, ça pourrait être intéressant. Puis on sait à quel point il y a un bon lancer aussi, Zachary Bolduc.
1: Florian Jacquet est laissé de côté. Je suis déçu pour un match contre les Maple Leafs de Toronto. Ça va, j'allais dire ça pourrait. Ça risque fort probablement de brasser. C'est le premier match de l'année. Les gars, ils ont le goût de... Ils ont soif d'action. Si tu regardes les acquisitions que Toronto a fait pendant la saison morte, on a ajouté beaucoup de gars qui sont capables de brasser, beaucoup de gars qui vont emporter du papier sablé. Je peux penser à Zach McEwen, à Nick Paul, à un Brandon Duhem aussi, qui est un gars qui aime beaucoup frapper. Ouais. Colton Sissons aussi, il entre dans ce moule-là. Florian Jacquet, en plus, c'est un Ontarien. C'est un gars qui a grandi dans le coin de Hamilton. D'un point de vue mérite, il mérite plus sa place dans la formation, mais aussi le fit face à une équipe comme Toronto. Une rivalité où tu le sais que ça pourrait brasser. J'aurais aimé avoir Jacquet dans la formation ce soir.
0: Il y avait sa place dans la formation ce soir, si on y va uniquement au mérite. Maintenant, ce que j'avais pas pris en considération dans les dernières semaines, c'est que Martin Saint-Louis voulait avoir une équipe similaire à celle qui a terminé la dernière saison. Je peux comprendre, c'est du respect envers les joueurs qui étaient là la saison dernière. En même temps, le hockey, ça reste une business, Oli. Puis Florian Jacquet a mérité sa place dans la formation. Il l'est pas, c'est correct. Maintenant, ça sera pas long pour lui. Là. Tu laisses pas un jeune comme ça dans les gradins trop longtemps. Il y aura son opportunité. Avec qui, ça, j'ai hâte de voir. Par contre, est-ce qu'on va y aller au mérite en début de saison? Est-ce qu'on va dire après le premier match, ben celui qui m'en donne le moins sur mes deux derniers trios, par exemple, si un Tex, un Dak ou un Bolduc en donne moins, ben là, c'est plus facile de prendre une décision. Ben, regarde, tu sors de la formation et c'est Florian Jacquet qui prend sa place pour le prochain match. Je pense pas que c'est selon l'adversaire que tu affrontes. Je pense que pour une fois, j'espère que ce sera au mérite.
1: Oui,
0: moi aussi. Pour un gars comme Florian Jacquet, de prendre la place d'un gars qui la mérite pas. Et si on se fie à ce qu'on a vu en pré-saison, un gars comme Kirby Doc qui sent pas nécessairement le sentiment d'urgence, ça pourrait être le genre de joueur qui pourrait perdre sa place assez rapidement dans l'alignement.
1: Puis tu sais, on va regarder la défense. On va commencer par la troisième paire. Je me demande si, justement, on se dit pas que... Est-ce que Harbour Jacquet prend un peu la place de Florian Jacquet dans la mesure où, ben, voyez là, notre gars qui est physique, notre gars qui peut brasser, tu sais, deux gars qui sont peut-être prônes aux mauvaises punitions ou à être victimes des arbitres ou peu importe, là, mais deux gars qui peuvent se retrouver au cachot. Est-ce qu'avoir Harbert dans la formation, ça nuit aux chances de Florian d'être là?
0: C'est intéressant ce que tu dis. Je pense que oui, dans un sens. J'ai tendance à être d'accord avec ça parce que c'est vrai quand même que ce sont deux joueurs qui ont le nom Jacquet dans le dos, donc sont étiquetés par les officiels.
1: C'est ça.
0: un gars comme Harbour Jacquet, je trouve qu'on l'a sorti parfois très rapidement pour des punitions qu'il méritait pas. C'est comme si l'étiquette du nom Jacquet dans le dos, on te sort automatiquement.
1: Florian, une théorie.
0: Non, mais c'est intéressant. Florian aura possiblement cette étiquette-là dans la Ligue nationale aussi.
1: Ouais.
0: Il a joué juste deux matchs la saison dernière. Ça pourrait nuire parce que Martin Saint-Louis aime pas ça, ce type de punition-là. La punition de plus là, après un échauffouré ou peu importe.
1: Il aime vraiment pas ça.
0: Ça vient le chercher. Alors, ça se pourrait.
1: Fait que là, c'est Jacquet Trouble. Ouais. Essentiellement, j'aimerais dire que les deux sont en audition en ce moment. Parce que comme Marco nous l'a dit il y a quelques moments, Caden Goulet est plus proche d'un retour au jeu peut-être qu'on le pensait au début. Lorsque sa deuxième opération a eu lieu, il pourrait peut-être revenir au jeu plus rapidement. Et là, tu vas avoir une décision à faire. Est-ce que ça va être Jaden Strobo? Est-ce que ça va être Harbert Jacquet? Donc pour les deux, là, ils vont être sur la corde raide. Chaque match compte, chaque présence compte. Et chaque erreur que l'un ou l'autre va faire, ben ça va jouer contre lui et ça va peut-être le sortir de la formation une fois que Caden Gooley va être revenu au jeu.
0: Et je vais aller plus rapidement que ça. Je vais dire, si jamais, après un échantillon de deux matchs, par exemple, il y en a un des deux qui commet des erreurs, que c'est moins facile pour lui, embarque Adam Engstrom.
1: Facile.
0: Donne-y du mirage.
1: Ben oui, il n'est pas là pour rien, Adam Engstrom.
0: Je comprends que tu as préféré garder Engstrom que Rembacker en haut parce que Rembacker, tu voulais qu'il y ait plus de millage dans la Ligue américaine. Mais donne du millage à Adam Engstrom si jamais il y en a un des deux qui fait pas le travail en attendant le retour de Caden Gooley qui pourrait être plus rapide que prévu. Mais en attendant ça, si un des deux fait pas le travail, go, là, embarque Adam Engstrom dans la mêlée, donne-y des matchs d'expérience dans la Ligue nationale. Je sais pas à quel point sa carrière est garantie à Montréal. Je trouve que c'est le type de joueur qui pourrait être échangé au cours de la saison par les Canadiens parce qu'il y a une certaine valeur, il y a déjà des équipes qui sont intéressées à lui. Mais donne-y des répétitions aussi dans la Ligue nationale.
1: Dans le top 4 du Canadien, c'est Madison Dobson et Hudson Carrier. On aurait peut-être pu y aller pour Madison, ouais. Carrier, Hudson Dobson. Pour le moment, on y va avec ces combinaisons-là. Est-ce que ça va changer quand Caden Gooley va revenir ou peu importe? On est allé pour une certaine valeur sûre. Ouais,
0: et même l'an dernier, rappelle-toi, on avait Madison Dobson et à un certain moment, c'était beaucoup Hudson Struble sur la même paire. Et on insérait Jack Eye avec Carrier. On aurait pu reproduire aussi ces paires de défense-là pour le début de la saison, mais on a préféré utiliser un top 4 quand même bien établi. Maintenant, après un match à la saison, j'ai hâte de voir le temps d'utilisation de Jaden Struble et Harbour Jack Eye.
1: Ça va nous en dire beaucoup.
0: Parce qu'on les met ensemble quand même sur une troisième paire de défense. Ça va en dire beaucoup sur la stratégie de Martin Saint-Louis, à quel point il veut surutiliser ou non son top 4 en début de saison ou s'il veut donner un peu plus de temps de glace à Struble et Jack Eye.
1: Maintenant, chez les Maple Leafs, devant le filet, là, juste vous dire, évidemment, c'est Jakub Debeschi qui va obtenir le départ. Samuel Montembeault et son substitut chez les Maple Leafs. Je vous fais les trios rapides, puis après ça, je veux qu'on analyse quelques points. Premier trio, ça devrait être Austin Matthews avec le nouveau venu Kirill Marchenko et Jack Roslovic. Ensuite, on a John Tavares avec William Nylander et Gavin McKenna. Nick Paul avec Colton Sissons et le jeune Easton Cowan. Et on a un tout nouveau quatrième trio. C'est flambant neuf là, chez les Maple Leafs. Teddy Bluger avec Zach McEwen et Brendan Duhem. En défense, c'est Morgan Riley et Darren Radish, Jake McCabe et Tanev et Oliver Ekman-Larsson. Et là, avec Troy Stetcher, là, c'est officiel, c'est le premier match en carrière du premier choix au total du dernier repêchage.
0: Gavin McKenna.
1: Un jeune qui a beaucoup de pression sur lui. Un jeune sur qui les projecteurs sont braqués depuis longtemps. Là. Rappelle-toi, il y a quelques années, quand il évoluait dans le junior canadien, à Medicine Hat, il battait des records de Mario Lemieux. Là. Ouais. Ses statistiques, c'était tout simplement historique. L'an dernier, il prend la décision d'aller à Penn State. Début de saison plus difficile pour Gavin McKenna, faut dire. C'est un jeune adolescent. C'était un jeune adolescent de 17 ans, assez frêle aussi, qui débarquait dans une ligue avec des gars de 20, 21, 22 ans. Adaptation, il a quand même fini avec 51 points en 35 matchs. À travers tout ça, si tu te rappelles bien, il y avait eu l'incident là.
0: Oui.
1: Au bar,
0: alors qu'il protégeait sa mère. Là.
1: Exactement, il revient 8 points à son premier match au retour à Penn State. Exact. Un championnat mondial junior où il a montré des flashs, mais où le Canada a quand même déçu. Bref, t'as commencé à avoir une question. Qui mérite d'être choisi premier au total? Gavin McKenna ou Ivar Stenberg? Finalement, les dieux du hockey ont décidé d'aider les Maple Leafs. C'est eux qui ont eu le premier choix. Ils ont jeté leur dévolu sur Gavin McKenna. Il y a de la pression sur lui, mais il y a moins de pression, disons, à l'époque, qu'Austin Matthews.
0: Clairement, parce qu'il y a déjà du talent à Toronto, contrairement à Austin Matthews.
1: Là, il débarque dans une équipe où il va être bien entouré. Puis si Toronto connaît pas un bon début de saison, ben le blâme va être jeté sur Matthews, puis sur Nylander, puis sur Tavares, puis peut-être même sur Darren Radish et Sergei Bobrovsky. Pas sur le jeune kid de 18 ans.
0: Non, mais il doit quand même sentir de la pression. Là. C'est un marché quand même assez gros, celui de Toronto, Oli. C'est comme le premier match d'un Juraj Slafkovský aussi dans des circonstances qui étaient différentes. Mais quand même, c'est un premier choix au total. Alors, il y a cette pression-là qui vient avec. Pas convaincu que Gavin McKenna va avoir une si grosse saison recrue que ça.
1: Si je te dis over-under, 55 points.
0: Je vais dire under.
1: Ah oui?
0: Je vais dire un petit peu plus haut que 50.
1: Moi aussi, je dirais autour de 52.
0: Je pense pas qu'il va briser
1: le 60
0: points.
1: Du tout,
0: non,
1: là.
0: Ce qui est pas mauvais du tout. Là. Mais là, faut aussi le dire, là, il y a 18 ans, voire 19 à la toute fin de l'année. Ça, en fait, il est au mois de décembre. C'est un joueur qui a énormément d'habileté. On le sait. Là.
1: Ouais.
0: Il a des bonnes mains, il a un bon lancer. Il les habiletés. Je sais pas à quel point c'est le joueur avec la meilleure intelligence hockey, le hockey IQ. Là, je suis pas convaincu à 100%. Je pense qu'il a les habiletés hockey. Est-ce qu'il a ce hockey IQ? Ça reste encore à confirmer. On le verra dans la Ligue nationale ou non, parce que c'est facile de l'avoir quand tu joues universitaire ou quand tu joues junior. 5 pieds 11, c'est pas un gros bonhomme aussi, il est assez frail.
1: Ah, il va devoir gagner de la masse musculaire.
0: Il va devoir gagner de la masse musculaire. Ça peut être difficile aussi en début de saison. Il joue avec des bons joueurs. Oui. Ça, faut le dire, là. Il est bien entouré. Tavares, qui est un excellent vétéran, joueur de centre, et William Nylander, qui a énormément de talent.
1: Et on dirait que McKenna a peut-être tendance à être un peu énigmatique. Quand ça y tente, il est exceptionnel. Des fois, ça y tente pas. Puis tu le remarques pas particulièrement. Fait que j'ai hâte de voir ce que ça va donner. Puis c'est vraiment une histoire qui est impressionnante. Là. Je lisais sur lui un peu plus tôt aujourd'hui. Hey, c'est un kid du Yukon. Là. Ouais. Il a grandi à Whitehorse. Évidemment, une toute petite communauté qui est à des centaines, voire des milliers de kilomètres de pas mal n'importe où au Canada. Il a grandi dans des circonstances vraiment particulières. Là, en passant évidemment beaucoup de temps en faisant du plein air, en passant du temps sur la patinoire extérieure, il fait froid, il fait noir l'hiver. Des heures et des heures de voyagement juste pour jouer au hockey mineur. Clairement, parce qu'évidemment, t'as pas vraiment de ligue de hockey mineur élite dans le Yukon. Fait que là, il devait aller jouer en Colombie-Britannique. Quelqu'un qui a travaillé quand même très fort. Et il y a beaucoup de gens qui ont travaillé fort pour que Gavin McKenna ait cette opportunité-là de se faire valoir. Et là,
0: il sera chaudement applaudi à Toronto.
1: Oui, absolument, absolument.
0: Même si on dit tout le temps qu'il manque d'ambiance à Toronto, j'espère qu'il aura de l'ambiance pour le match numéro 1.
1: C'est un kid qui est charismatique en
0: aussi,
1: plus.
0: Oui.
1: Ah, lui, là, c'est...
0: Très bon devant les médias.
1: C'est, tu sais, Austin Matthews, je pense qu'il va un jour quitter les Maple Leafs. Là, je serais surpris qu'il passe toute sa carrière là. Gavin McKenna, c'est déjà le prochain poster boy, là. Un kid
0: clairement,
1: canadien.
0: Clairement.
1: Il va être bon pour le marketing et tout. Fait que ça va être intéressant à suivre dès ce soir. Et évidemment, bon, t'as Kirill Marchenko qui est un nouveau venu. Darren Radish aussi, j'ai hâte de voir en défense. De quoi ça va avoir l'air? Parce que ça va être un des premiers gros coups de la saison morte dans la LNH. Les Leafs qui se sont assurés de faire l'acquisition de Darren Radish avant qu'il devienne joueur autonome lui ont octroyé un gros contrat. Avec le recul, avec tout ce qui s'est passé après, ça paraît pas si pire que ça, mais ça reste un risque pour un gars qui a une grosse année dans sa carrière dans la LNH. Là.
0: 70 points,
1: mais ça sortait de nulle part.
0: Ça sortait de nulle part, mais Victor Hedman s'est blessé.
1: Personne ne savait c'était qui avant ça, Darren Radish.
0: Radish a pu aller sur la première vague du jeu de puissance, a accumulé une tonne de points là-dessus aussi, là, faut le dire. Là. Le jeu de puissance du Lightning, c'est assez solide en termes de talent. C'est lui qui était à la pointe. Alors, il en a marqué des buts là, avec son tir frappé. Là. Ça, c'est sûr, mais je suis pas vendu d'Aaron Radish.
1: Moi non plus.
0: Je suis pas vendu d'Aaron Radish.
1: Et puis, il va jouer avec Morgan Riley.
0: En plus,
1: Morgan Riley a beaucoup ralenti. Là.
0: Vraiment, vraiment.
1: C'est plus le
0: Morgan Riley d'il y a 3-4 ans. Là. Ça fait deux saisons que c'est plus compliqué pour lui. Pas convaincu de la paire Morgan Riley et d'Aaron Radish. À manière générale, la défensive des Leafs est très vieillissante.
1: Je te pose une question FX, OK? À Montréal,
0: ouais.
1: Darren Radish, il serait le combienième défenseur?
0: Oh, c'est une bonne question. Pour moi, c'est ton quatrième.
1: Quatrième. D'accord.
0: Quatrième.
1: Je peux pas Hobson, il n'y a même pas de débat.
0: Je peux pas placer Carrier devant
1: Radish. Non, c'est ça. Puis Madison, Dobson, pour moi, ce sont les défenseurs supérieurs.
0: Exact.
1: Puis, à un certain moment, j'aurais peut-être débattu de Kaelin Gooley, mais avec les blessures, il n'est plus aussi efficace qu'avant. Fait que pour moi, non.
0: Je l'avais
1: mais Kaelin Gooley à Toronto serait le deuxième défenseur, alors qu'à Montréal, c'est le quatrième.
0: Clairement.
1: Par moment, même le cinquième. Bref, ça vous montre à quel point c'est une équipe qui est plus faible défensivement. Puis, je pense pas que Jack Eye ou Struble feraient nécessairement l'équipe à Toronto, mais c'est pas impressionnant après. Là, Oliver Ekman-Larsson, il est rendu à 35 ans. Tanev a 36 ans. Troy Stetcher a 32 ans. Jake McCabe a 32 ans. C'est une vieille brigade défensive qui est lente, qui est pas particulièrement mobile. Je me demande, tu sais, quand il y avait des rumeurs de transactions qui impliquaient Matthew Knies, moi, je me disais que ce serait pour aller chercher un défenseur. Parce qu'en attaque, t'as pas de problème.
0: Non.
1: T'en as du talent en attaque. C'est là où cette transaction-là, je la remets un peu en question de c'était-tu vraiment nécessaire? Kirill Marchenko est un meilleur joueur que Matthew Knies. Je pense qu'on peut tous s'entendre là-dessus. Est-ce que tu combles vraiment un besoin avec ça? Est-ce que tu améliores vraiment l'équipe? Tu sais, si on était allé chercher un défenseur gaucher de première paire. Puis là, finalement, ta première paire, c'est Radish puis ce gars-là.
0: Exact.
1: Puis là, t'as de quoi de solide. OK, on est ailleurs. Tu sais, je donne un exemple. C'est pas le nom le plus sexy, mais Vince Dunn avec le Kraken de Seattle. C'est un gars qui est un gaucher, qui est habitué de jouer des grosses minutes et
0: beaucoup
1: utilisé dans toutes les facettes
0: aussi,
1: du jeu.
0: Ouais.
1: Là, on est ailleurs, là. Mais, OK, là, tu perds un petit peu de physicalité, un petit peu plus de skill. Un peu moins sûr de celle-là.
0: Non, je suis pas vendu non plus pour la défensive des Maple Leafs. Où tu ajoutes un joueur qui est plus axé sur la défensive avec un gars comme Darren Radish. Si tu vas chercher un défenseur gaucher plus défensif. En tête, j'ai juste Kaylin Goulet en tête. Je sais pas pourquoi tu m'as mis le nom de Kaylin Goulet en tête depuis la transaction Mathieu Nyse.
1: Ben non, mais c'était le nom qui revenait.
0: Exact. C'est le type de joueur qui aurait joué sur une première paire à Toronto. Si on évite les blessures, là, dans le cas de Kaylin Goulet. Mais je parle de Kaylin Goulet qui est en santé.
1: C'est ce qu'il aurait besoin.
0: C'est ce qu'il aurait besoin, les Maple Leafs de Toronto.
1: Tu sais, dans un autre monde, l'an passé, c'est lui qui a changé d'adresse, mais qui est Andrew Miller. C'est des défenseurs
0: exactement,
1: de cette trempe-là. Des
0: exact.
1: Gars extrêmement mobiles, mais aussi physiques. C'est ça qu'il aurait besoin. On est allé chercher Radish puis sa grosse bine, puis on a échangé Nyse pour mettre la main sur Kirill Marchenko. Et devant le filet, ça nous laisse avec un Sergei Bobrovsky qui vient de connaître la pire saison de sa carrière. 877 de pourcentage d'efficacité, 3.07 de moyenne de buts alloués. La fameuse statistique, tu connais la fameuse statistique des buts sauvés, là?
0: Il est où?
1: Moins 23.4 pour Sergei Bobrovsky l'an passé. Il est rendu à 37 ans. Puis tu sais, même quand les Panthers ont gagné leurs deux coupes, je veux pas minimiser ce que Bobrovsky
0: bon
1: a accompli.
0: Il a été les plus importants.
1: C'est ça, il a été bon quand ça comptait.
0: Exact.
1: Mais jamais il a été dans la conversation, disons, pour le Conn Smythe.
0: Non.
1: Fait que là, de quoi ça va avoir l'air un Bobrovsky
0: la
1: avec
0: première année,
1: une...
0: je pense qu'au début, il était peut-être dans les discussions, mais...
1: Enfin, même si tu te rappelles, la première année... Non, ça c'était l'année où ils sont allés en finale.
0: Ils ont,
1: ils ont perdu.
0: Exact.
1: C'était Stolarz.
0: C'est vrai.
1: Qui avait commencé les séries comme gardien numéro un. Puis là, finalement, c'est Bobrovsky qui a repris son poste. Là, puis après ça, il a fait une finale puis il a gagné deux autres coupes. Ben, je suis pas vendu. Je suis vraiment pas vendu. Puis on lui a quand même octroyé un gros contrat. Bref, on verra ce que ça donne. On va prendre une pause et au retour, faut mettre la table pour les autres affrontements de la soirée dans la LNH. Ça a déjà commencé avec les champions en titre et ça brasse pas mal. On va vous parler de ça et des autres duels à suivre ce soir dans deux minutes.
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12: Commencez-vous à avoir hâte, là, ça passe, c'est dans 13 minutes.
13: Wow.
12: Le premier match de saison régulière pour le Canadien en cette saison 2026-2027, ça se passe face aux Maple Leafs de Toronto à Toronto. Je veux qu'on regarde ce qui se passe ailleurs dans la LNH ce soir. Ben même cet après-midi, j'aimerais dire, il y a déjà des matchs qui ont commencé. Les champions en titre de la Coupe Stanley, les Hurricanes de la Caroline, ont soulevé leur bannière de la Coupe à 17h. Alors que beaucoup de gens reviennent du travail,
13: imagine,
12: de l'école.
13: Imagine, t'habites dans l'Ouest en ce moment.
12: Ben oui, ils ont peut-être même pas encore fini de travailler ou peu importe. Je trouve ça un peu poche. Là. Pour moi, la LNH rate un peu le bateau par rapport à ça.
13: Ouais.
12: Mais on a bien choisi l'affrontement parce que ce sont les Panthers de la Floride. La marque est toujours 0-0 en fin de deuxième période. Et déjà, on a eu un combat et un combat de poids lourd. Boko Imama, le nouveau venu en Floride, il se fait valoir grâce à ses points. Un combat face à un autre Québécois. Fait que c'est
13: Nicolas
12: un combat
13: Deslauriers.
12: Québécois, Nicolas Deslauriers. Ça a brassé pas mal entre les deux équipes.
13: Et tu viens de mentionner, c'est toujours 0-0. Pas beaucoup de lancers au filet, alors non. Que les Panthers en ont 13 et les Hurricanes en ont seulement 7. Alors, c'est un match où on s'étudie énormément. Markstrom, 7 arrêts, alors que Brandon Bossy est
12: bon.
13: À 13.
12: Il y a aussi eu une scène chaotique en deuxième période. Qui d'autre? Brady Tkachuk fonce dans Brandon Bossy. La mêlée qui éclate. Finalement, Bossy est correct, là. Mais ça a mené à une grosse échauffourée. Fait que le nouveau venu des Panthers qui se fait déjà...
13: Tellement pas surpris. Je suis pas surpris.
12: Il est déjà gossant. Tout le monde l'a eu déjà dans ses nouvelles couleurs.
13: Ouais.
12: Fait qu'on va regarder de près les autres matchs à suivre. Aujourd'hui, évidemment, Canadien contre Maple Leafs. Ça commence dans une dizaine de minutes. Mais on a aussi, à 20h, un affrontement entre deux équipes du Original Six.
13: Exact.
12: Les Rangers de New York face aux Bruins de Boston. À noter que Charlie McAvoy est suspendu pour une dizaine de matchs, en fait, je crois, pour commencer la saison.
13: Je pense que c'est
12: six matchs.
13: Six matchs, exact.
12: En tout cas, je l'ai repêché dans mon pool, puis
13: moi aussi,
12: je stresse déjà, mais
13: chose.
12: Je me suis dit, non, c'est pour le long terme, faut
13: exact.
12: Pas t'inquiéter maintenant.
13: Mais il est pas le six matchs.
12: C'était à cause de son fameux coup de hache à l'endroit de Zach Benson au premier tour des séries éliminatoires.
13: Ouais.
12: On l'oublie, mais c'est important parce qu'il va pas être là. Et là, chez les Rangers, j'ai hâte de voir, parce qu'on a intégré énormément de nouveaux venus au sein de l'effectif.
13: C'est une des équipes les plus jeunes, Ali, là.
12: Oui, surprenamment aussi. Parce qu'on est allé faire la question de Pavel Dorofeyev, qui est encore très jeune, un excellent joueur des Golden Knights, maintenant avec les Rangers, Oliver Bjorkstrand, Eli Tolvanen. Joe Veleno est maintenant au centre du quatrième trio des Rangers.
13: Wow.
12: En défense, on est allé chercher Sean Durzi, Marcus Pettersson des Canucks de Vancouver. Jonas Korpisalo est maintenant le deuxième gardien parce que Jonathan Quick a quitté. Et on a fait une place au jeune Albert Smith, un choix top 10 au dernier repêchage. Si vous écoutez beaucoup Martin Thériault sur le podcast Processus, il adore Albert Smith. Il nous parle de lui depuis... avant le Mondial Junior, les Jeux Olympiques, tout ça l'an passé, c'était le premier à nous parler d'Albert Smith. C'est pour ça qu'on l'aime, Marty.
13: Il nous en a parlé encore une fois dans l'épisode d'aujourd'hui, Processus, nouvel épisode numéro 3. J'étais pas au courant que Marco parlait autant de ce défenseur, alors je l'ai appris aujourd'hui.
12: Ouais.
13: Vraiment un grand partisan de
12: Marty,
13: de Smith.
12: Il adore Albert Smith. Et devant le filet, c'est Igor Shesterkin et Jeremy Swayman qui sont les deux gardiens. Donc quand même... Un bon duel de gardiens.
13: C'est pas si mauvais, cette formation des Rangers. Je comprends que c'est pas...
12: Elle manque de profondeur. Je suis d'accord que offensivement t'as beaucoup de talent, mais si tu regardes sur les troisième et quatrième trios, là, pour moi, t'as quelques suspects. Tu sais, notamment des gars comme Noah là-bas, puis...
13: Il manque de profondeur à l'attaque, clairement.
12: Il manque de profondeur en attaque.
13: Mais défensivement, je trouve que c'est une brigade défensive quand même qui s'est améliorée.
12: Et on a même tenté d'aller chercher Alexander Nikshin.
13: Même chose, oui.
12: Finalement, on est allé chercher d'autres gars.
13: Ouais.
12: Mais tu sais, Albert Smith n'aura pas trop de pression. On va pouvoir l'intégrer lentement, mais sûrement. Et Adam Fox, dont l'étoile a peut-être un peu pâli.
13: Doit rester en santé, Oli. C'est simple.
12: C'est ça l'affaire.
13: En son cas, n'a pas joué une saison complète depuis au moins 3 ans dans la Ligue nationale.
12: Exactement. Alors, plus tard aussi en soirée, on a un affrontement canadien entre les Canucks et les Oilers. C'est le début de l'ère Mike Babcock
13: à
12: Edmonton. Ça a été peut-être... l'embauche la plus controversée de la saison morte dans la LNH.
13: Avant même la saison morte, rappelle-toi les rumeurs en finale de la Coupe Stanley.
12: C'était vraiment quelque chose. Les vedettes des Oilers sont vraiment contentes de se faire crier dessus, mais c'est parce que c'est un contexte particulier à Edmonton. Le Connor McDavid... qui sait, c'est peut-être sa dernière année à Edmonton. Notre collègue Nicolas Cloutier, j'ai vu qu'il a pondu un texte là-dessus ce matin là sur TVA Sports où il disait « Ben, la situation McDavid est à suivre de près, puis Montréal va faire partie des candidats quand McDavid, s'il décide de quitter Edmonton, parce que là, c'est la première année de son nouveau contrat de 2 ans qu'il a signé avec l'équipe. Fait que c'est essentiellement un... j'oublie le mot, là, mais en tout cas, un ultimatum, merci PO.
13: Voilà.
12: C'est un ultimatum qu'il a envoyé à l'organisation des Oilers. Si l'équipe se rend pas au moins, je dirais, au carré d'or cette année, il va pas vouloir revenir, là.
13: Non.
12: Fait que Mike Babcock, il y a de la pression, il doit essayer de relancer cette équipe-là à Edmonton.
13: Ouais, et il est pas chanceux parce que dès le premier match de la saison, je te nomme quand même quelques blessés là, pour le premier match. Nugent Hopkins est pas là. Yann Marc n'est pas là, Dickinson, Mathieu Savoie, c'est 4 absents quand même de profondeur. Ben, Nugent Hopkins, évidemment, sur ton top 6. Je te donne quand même les 3e et 4e trios à qui on s'amuse. Alex Formanton est sur le 3e avec Colton Dack,
12: le frère de Kirby,
13: Mathieu Joseph. Et le 4e trio, Max Jones, Owen Michaels et Trent Frederick. Alors, c'est vraiment profondeur, super affecté.
12: Tristan Jarry devant le filet.
13: La défensive est meilleure que la saison dernière, là, faut le dire, là. Mais va falloir que ça. Au moins, t'affrontes les Canucks. C'est quand même un prix de consolation, ce soir.
12: Parce que pour moi, les Canucks sont la pire équipe dans la LNH. C'est eux ou les Flames. Ça dépend comment vous le voyez, parce que les Canucks ont peut-être encore plus de talent de pointe, là. Parce que Pettersson est là. Roenick est encore là, Brock Besser sont tous encore là avant de se faire échanger bientôt. Mais à part eux, là, t'as personne dans cette équipe-là. Leur ligne de centre est pitoyable. Tandis que les Flames de Calgary, t'as moins de talent élite, mais t'as peut-être une profondeur un peu plus intéressante. Déjà des joueurs qui sont peut-être dans le début de la vingtaine et qui vont commencer à avoir un impact. C'est pour ça que je dirais que les Canucks vont finir dernier, là, mais rendu là, c'est comme vous voulez. Puis c'est le début de l'ère Manny Malhotra à Vancouver, Kevin Lankinen et Tristan Jarry qui sont les gardiens partants pour cet affrontement. Finalement, en soirée, Blackhawks de Chicago face aux Golden Knights de Las Vegas. Ça veut donc dire qu'en action ce soir, on a les 4 derniers champions de la Coupe Stanley, les Hurricanes, les Panthers et les Golden Knights. Pas de Connor Bedard pour les Blackhawks, mais plusieurs nouveaux venus. Patrick Kane, Ben, nouveau venu, évidemment. Il connaît très bien l'organisation. Anton Frondell, qui va disputer la saison complète avec l'équipe, lui qui a joué quelques matchs à la fin de la dernière saison. Roman Kantsérov.
13: Surveillez, le retenez ce nom à la position de joueur de centre du premier trio pour le premier match. En compagnie de Patrick Kane, c'est un nom à retenir. C'est un joueur qui jouait dans la KHL.
12: Il joue au centre du premier trio?
13: Oui, il joue au centre du premier trio. J'ai appris cette information-là ce matin, évidemment, de Martin Thériault, qui m'a donné l'information. Mais Roman Kantsérov est très attendu à Chicago pour le début de la saison. Et ça me surprendrait pas, Ali, là, si jamais Connor Bedard revient dans environ un mois, là, un mois et demi, que le premier trio des Blackhawks soit Roman Kantsérov qu'on remet à l'aile gauche, avec Bedard au centre et Patrick Kane à droite.
12: Et pour ceux qui se demandent, mais c'est qui ça, Roman Kantsérov? Pourquoi est-ce que vous nous parlez de lui? Choix de deuxième tour en 2023 des Blackhawks de Chicago et il a tout simplement brûlé la KHL l'an passé. 64 points en 63 matchs. Meilleur buteur de la KHL, si je me trompe pas, avec le métallurgue de Magnitogorsk. Alors, vraiment un espoir intéressant. Enfin, on entoure bien Connor Bedard.
13: Enfin!
12: Ça. C'est loin d'être parfait, puis pour moi, ça reste une des pires équipes de la Ligue, mais au moins, on a commencé à accumuler du talent autour de lui. Chez les Golden Knights, c'est plus Torts qui est le coach en chef, Ryan Craig, qui a passé les dernières années dans les filiales de l'équipe, qui va être l'entraîneur-chef. Je vais surveiller aussi notamment Trevor Connelly, un espoir qu'on a suivi pendant plusieurs années, qui va faire ses débuts. Peut-être le remplaçant éventuel à Pavel Dorofeyev, peu importe,
13: jamais.
12: C'est un joueur très talentueux. Plusieurs personnes dans les dernières années aimaient beaucoup Trevor Connelly. On les salue. Devant le filet, c'est Spencer Knight et Carter Hart qui vont être là. J'ai hâte.
13: Ça commence.
12: Prédiction FX pour le match Canadien-Leafs ce soir.
13: Victoire du Canadien 4-3 en prolongation. Cole Caulfield le gagnant.
12: 4-2 victoire du Canadien et le héros sera nul autre que Kirby Dach qui va nous faire ravaler nos méchantes paroles à son endroit pour se faire oublier par la suite. Merci tout le monde d'avoir été à l'écoute pour les auditeurs de Olara Gonzalez demain midi sur BPM Sport. C'est les clubs du matin. On se revoit demain. Bonne soirée.
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20: Netto Target lance un appel de candidature afin de recruter 3 citoyens qui siégeront au nouveau comité de liaison dans le cadre du développement de son projet d'usine de séparation des terres rares à Sept-Îles. L'entreprise qui envisage l'exploitation d'une mine au nord de Schefferville précise que le comité de liaison écoutera les préoccupations des communautés locales pour contribuer à l'amélioration du projet. Nous TV Côte-Nord diffuse sur ses différentes plateformes la première émission de la série Rayonnons ici, consacrée aux femmes d'affaires de la Côte-Nord. L'animatrice Roxane Vézina Labelle reçoit l'inou de Ouachat, José Leblanc, PDG d'Atticus, à quelques jours de sa participation à un défilé de mode à Paris lors de l'épisode en ligne aujourd'hui. Détails sur macôtenord.com.

Bon mardi soir, tout le monde. C'est Ali Bombardier qui vous accompagne. J'espère que ça va bien. Écoutez, il y a le dossier du pont sur le, le pont sur le Saguenay qui continue de s'inviter dans la campagne électorale. Selon le bilan publié par la coalition Union 138, les candidats rencontrés reconnaissent la nécessité du projet et les candidats de la CAQ se sont engagés même à lancer un appel d'offres internationales dans les 100 premiers jours d'un mandat, tandis que Québec solidaire réclame notamment la publication des études. Je trouvais ça quand même super intéressant de vous en parler, mais il y a un article super sur macontenor.com dont je vous invite à aller lire.

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7: 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En baisse dans les sondages, l'équipe Christine Fréchette reste très active sur le terrain à moins d'une semaine du scrutin provincial. Sur la Côte-Nord, les candidats Yves Montigny et Catherine Champagne-Jourdain soutiennent un engagement important pour le transport régional. Ils proposent d'investir 30 millions de dollars supplémentaires par année pour rendre les services plus efficaces. L'organisation politique souhaite inciter les différentes organisations impliquées à augmenter la fréquence et la rapidité des trajets actuels. Le regroupement des femmes de la Côte-Nord a profité hier de la Journée internationale du droit à l'avortement pour annoncer la présentation en tournée du film documentaire « Libre de choisir » du 7 au 14 octobre. Ils lancent aussi un site web d'information sur les grossesses non planifiées et les interruptions de grossesse. Les deux initiatives ont pour objectif d'informer la population en ce qui concerne le libre choix et de lutter contre la désinformation. La compagnie TELUS pose un geste de visibilité des cultures autochtones à l'approche de la Journée nationale de la vérité et de la réconciliation de mercredi. TELUS a choisi des œuvres d'une jeune artiste établie à Ouacha, Mac Maliotenam, pour embellir trois véhicules en service sur la Côte-Nord. Au terme d'un rigoureux processus de sélection, la jeune artiste Inou Naskapi de 22 ans, Félicia Volant-Dubé, s'est démarquée avec des peintures sur trois thèmes, le Teuillécan, les Mocassins et le Caribou, pour raconter l'histoire de son peuple. Et maintenant, la météo sur la Côte-Nord. Ce soir et cette nuit, c'est nuageux et le minimum est de 6 degrés.